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Alors que l'intelligence artificielle et le traitement des données à grande échelle remodèlent le paysage technologique mondial, la Chine accélère la mise en place d'un réseau national de puissance de calcul comme pierre angulaire de ses futures infrastructures. En juin 2026, la capacité de calcul intelligent du pays atteignait 2185 EFLOPS, soit une hausse de 177% par rapport à l'année précédente. Plus de 70 corridors de transmission de puissance de calcul reliant les principaux centres informatiques.

On m'a dit que les régions clés ont été construites et 17 nœuds régionaux d'interconnexion informatique nationale ont été approuvés. La valeur annuelle de la production de l'industrie céréalière de la Chine devrait dépasser 4 500 milliards de yuan, 667 milliards de dollars, au cours de la période du 15e plan quinquennal, a déclaré lundi un responsable. L'industrie céréalière répondra mieux à la demande des consommateurs en matière d'aliments de meilleure qualité, plus nutritifs et plus sains, a ajouté Liu Huanxin, chef de l'administration nationale des réserves de céréales et de ressources stratégiques, lors d'une conférence de presse. La Chine accélérera ses efforts pour identifier et favoriser des petites et moyennes entreprises prometteuses, en passant d'une démarche consistant à attendre que les entreprises sollicitent une aide à une approche visant à rechercher de manière proactive celles présentant un fort potentiel de croissance, a indiqué dimanche le ministère de l'Industrie et des Technologies de l'Information. Le ministère améliorera les mécanismes pour encourager les PME qui utilisent des technologies spécialisées et de pointe pour fabriquer des produits novateurs et uniques, tout en renforçant l'identification de nouvelles entreprises prometteuses, en particulier celles se concentrant sur l'innovation technologique et le développement des produits. L'entreprise aérospatiale chinoise Space Epoch a annoncé un nouveau tour de table portant à plus de 2,3 milliards de yuans, environ 290 millions d'euros, les fonds levés par la start-up en 6 mois. L'opération a été menée par ITG Capital, Chaos Investment, Hangzhou Capital et Songyuan Capital, avec la participation d'autres investisseurs financiers et d'actionnaires historiques. Ces capitaux doivent accompagner la prochaine échéance industrielle de l'entreprise. Le premier vol de sa fusée Yuanxing G1, un lanceur en acier inoxydable propulsé au méthane et à l'oxygène liquide, prévu d'ici la fin de 2026. Le vol doit comprendre une mise en orbite et une première démonstration de récupération du premier étage. Deux exemplaires ont déjà été assemblés, plus de 30 essais au sol ont été menés et une demande d'autorisation de tir est en cours. Space Epoch vise le lancement de ses services commerciaux dès 2027. La Chine a lancé avec succès 9 satellites depuis la zone pilote d'innovation spatiale commerciale de Dongfeng, dans le nord-ouest du pays. Les satellites étaient transportés par une fusée porteuse Lidian-1Y18 et sont entrés sur les orbites prévues. Ils seront principalement utilisés pour la surveillance de l'environnement spatial, la prévention et l'atténuation des catastrophes, ainsi que pour des expériences scientifiques. La mission de lancement est d'une réussite totale. La conférence mondiale sur l'industrie manufacturière 2026 s'est ouverte dimanche au Centre international de convention et d'exposition de Binhu à Hefei dans la province de l'Anhui pour une durée de 4 jours. La conférence met l'accent sur les industries émergentes telles que les véhicules à énergie nouvelle connectés et intelligents, les technologies de l'information de nouvelle génération et l'intelligence artificielle, ainsi que sur les industries du futur comme les technologies quantiques, l'intelligence incarnée et la fabrication biologique. L'exposition a attiré de nombreux visiteurs, notamment des spectateurs étrangers essayant un cockpit de conduite simulée. Parmi les produits de haute technologie exposés figure le premier satellite chinois permettant une connexion directe avec les téléphones mobiles et la Moto Cherry. L'Organisation mondiale pour la culture scientifique du public a été officiellement créée dimanche 20 septembre à Beijing. Lors de la cérémonie d'ouverture de la Conférence mondiale sur la culture scientifique de 2026, l'organisation s'est engagée à promouvoir les échanges et la coopération.

0: le samedi 19 septembre à Shanghai. Il s'agit du Dairy Queen de Wujiang Road. Un robot exécute de façon autonome l'ensemble des 55 étapes du processus de la commande et de la préparation jusqu'à la remise d'une glace de la marque dans un environnement commercial réel. Le système fonctionne de manière fiable tous les jours de 10h à 22h sans surveillance humaine constante. 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
3: Bienvenue à Cogito. Dévoilé le 16 septembre dernier, le premier plan quinquennal de développement économique et social de la région administrative spéciale de Hong Kong 2026-2030 définit les objectifs, les priorités stratégiques et les voies à suivre pour le développement de Hong Kong au cours des 5 prochaines années, voire au-delà. Plus précisément, le plan fixe 5 objectifs principaux: réaliser de nouvelles avancées en matière de développement économique, renforcer continuellement la compétitivité et l'influence internationale, accélérer la construction de la métropole du Nord, améliorer nettement le bien-être de la population et réaliser des progrès significatifs dans l'intégration et la contribution au développement général du pays. Parallèlement, il prévoit de renforcer la construction des 4 centres Edinburgh et définit plusieurs indicateurs concrets, à la fois contraignants et prévisionnels. En 2025, Hong Kong a conservé sa première place mondiale en matière de liberté économique. Le volume des fonds levés lors des introductions en bourse sur le marché boursier de Hong Kong s'est classé au premier rang mondial. Le nombre de visiteurs à Hong Kong a atteint 49,9 millions, soit une hausse de 12% par rapport à l'année précédente. Dans ce contexte, quelle importance particulière revêt ce premier plan quinquennal de Hong Kong? Cette année marque le début de la mise en œuvre du 15e plan quinquennal national. Celui-ci confère à Hong Kong un statut stratégique autour des 4 centres et d'un pôle, consolider son statut de centre international de la finance, du transport maritime et du commerce, faire de Hong Kong un centre international d'innovation et de technologie, ainsi qu'un pôle mondial de talents de haut niveau. Parallèlement, le plan quinquennal national soutient Hong Kong dans l'accélération du développement de la métropole du Nord. Ces orientations fournissent un cadre clair pour le développement économique et social de Hong Kong au cours des 5 prochaines années. L'alignement sur le plan national ouvre ainsi de nouvelles perspectives de développement pour Hong Kong. Prenons l'exemple de l'accélération du développement de la métropole du Nord. Il s'agit de l'un des volets essentiels du premier plan quinquennal de la région. Celui-ci fixe comme axe de développement le pôle universitaire, l'innovation et la technologie, le développement industriel, ainsi qu'un cadre de vie, de travail et de tourisme agréable afin de favoriser une intégration plus poussée de l'éducation, de la technologie et des talents et de créer un nouveau modèle de développement. Cette dynamique insufflera un nouvel élan à l'économie hongkongaise et contribuera à faire émerger une nouvelle configuration spatiale industrielle avec la finance au sud et l'innovation et la technologie au nord. Actuellement, le développement intégré de la Grande Baie, Guangdong, Hong Kong, Macao s'accélère. Le plan quinquennal de Hong Kong prévoit que la région administrative spéciale continuera d'approfondir et de renforcer sa collaboration avec la province du Guangdong, notamment dans les domaines de la science et de la technologie et de l'organisation des chaînes d'approvisionnement au sein de la Grande Baie, Guangdong, Hong Kong, Macao. Il prévoit également de créer un pôle mondial de talents de haut niveau, de favoriser l'interconnexion des infrastructures et d'approfondir l'harmonisation des règles et l'alignement des mécanismes. Ces efforts contribueront à faire de la Grande Baie, Guangdong, Hong Kong, Macao, une baie de premier plan à l'échelle internationale et une conurbation de la classe mondiale. L'Organisation mondiale de la propriété intellectuelle a récemment publié le classement des 100 pôles d'innovation les plus performants dans le cadre

autour de l'indice mondial de l'innovation 2026. Le bowl Shenzhen Hongkong Guangzhou s'est une nouvelle fois classé en tête du classement mondial, témoignant du dynamisme et du potentiel d'innovation de la Grande Baie Guangdong Hongkong Macao. En tant qu'économie la plus libre au monde et centre financier international de premier plan, Hong Kong a signé ces dernières années des accords de libre-échange avec 14 pays partenaires de l'initiative La Ceinture et la Route, ainsi que des accords d'investissement avec une vingtaine d'économies partenaires de cette initiative. Hong Kong joue ainsi un rôle de plateforme reliant les marchés d'Asie du Sud-Est, d'Asie occidentale et d'Amérique du Sud. La série de mesures dans les domaines de la finance, du commerce et de l'innovation prévues dans le premier plan quinquennal devraient encore renforcer ce rôle. Selon des observateurs, en tant que plaque tournante mondiale du libre-échange et stabilisateur du système financier, Hong Kong, en maintenant sa stabilité, sa prospérité et son développement à l'avenir, apportera un élan important à l'économie de la région Asie-Pacifique et à l'économie mondiale. Le plan d'action est maintenant tracé. L'essentiel réside désormais dans sa mise en œuvre. On peut s'attendre à ce que, guidé par son premier plan quinquennal, Hong Kong continue de tirer parti de ses atouts uniques, concentre ses efforts sur le développement économique et l'amélioration du bien-être de la population et ouvre un nouveau chapitre dans la transition de la stabilité vers la prospérité.

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2: Bonjour à toutes et à tous, vous êtes sur Radio Chine Internationale. C'est l'heure de notre émission On connaît la chanson. Aujourd'hui, je vous propose d'écouter quelques-uns des derniers opus chinois. On commence tout de suite par une chanson hip-hop, Victoire, de Guy et Kung Fu Pan.
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3: Vous écoutez Vangona la chanson d'RCI. Après une chanson hip-hop, on écoute maintenant une chanson folklorique chinoise intitulée Le pavillon au pivoine, signée par Zhang Xinzhe. En fait, le pavillon au pivoine est le chef-d'œuvre du dramaturge chinois Tang Xianzu de la dynastie Yuan, racontant une histoire d'amour.

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7: Vous écoutez Vengouna la chanson sur Radio Chine Internationale. Aujourd'hui, je vous propose d'écouter quelques-uns des derniers opus chinois. L'émission continue avec une chanson de Xu Song, Le ciel le sait.

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8: Vous êtes sur RCI et vous écoutez Vous connaissez la chanson. Aujourd'hui, je vous propose quelques-uns des derniers opus chinois. Quand tu reçois ce courrier, je suis encore en errance. La prochaine chanson est une chanson triste. Voici tout de suite Still Wondering, une chanson interprétée par Zhou Jialun.

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2: Vous suivez donc la chanson de RCI, le prochain opus s'intitule « La nuit tranquille ».

C'était la chanson La Nuit Tranquille. Vous êtes sur RCI et vous écoutez Vengona la chanson. Les deux prochains morceaux sont intitulés May I et La Joie en priorité.

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2: Vous écoutez Vengona la chanson. Notre émission d'aujourd'hui vous propose quelques-uns des derniers opus chinois. Dans la dernière partie, nous allons écouter Étincelle de Ji Kejun et Wenbach de Xin.

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0: Voilà, c'est le temps de vous dire au revoir. Merci d'avoir suivi notre émission Wangguna la chanson. Je vous souhaite une bonne écoute sur Radio Chine Internationale. À très bientôt.
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Alors que l'intelligence artificielle et le traitement des données à grande échelle remodèlent le paysage technologique mondial, la Chine accélère la mise en place d'un réseau national de puissance de calcul comme pierre angulaire de ses futures infrastructures. En juin 2026, la capacité de calcul intelligent du pays atteignait 2185 EFLOPS, soit une hausse de 177% par rapport à l'année précédente. Plus de 70 corridors de transmission de puissance de calcul reliant les principaux centres informatiques et les régions clés ont été construits, et 17 nœuds régionaux d'interconnexion informatique nationale ont été approuvés. La valeur annuelle de la production de l'industrie céréalière de la Chine devrait dépasser 4 500 milliards de yuan, 667 milliards de dollars, au cours de la période du 15e plan quinquennal, a déclaré lundi un responsable. L'industrie céréalière répondra mieux à la demande des consommateurs en matière d'aliments de meilleure qualité, plus nutritifs et plus sains, a ajouté Liu Huanxin, chef de l'administration nationale des réserves de céréales et de ressources stratégiques, lors d'une conférence de presse. La Chine accélérera ses efforts pour identifier et favoriser des petites et moyennes entreprises prometteuses, en passant d'une démarche consistant à attendre que les entreprises sollicitent une aide à une approche visant à rechercher de manière proactive celles présentant un fort potentiel de croissance, a indiqué dimanche le ministère de l'Industrie et des Technologies de l'Information. Le ministère améliorera les mécanismes pour encourager les PME qui utilisent des technologies spécialisées et de pointe pour fabriquer des produits novateurs et uniques, tout en renforçant l'identification de nouvelles entreprises prometteuses, en particulier celles se concentrant sur l'innovation technologique et le développement des produits. L'entreprise aérospatiale chinoise SpaceApark a annoncé un nouveau tour de table, portant à plus de 2,3 milliards de yuan, environ 290 millions d'euros, les fonds levés par la start-up en 6 mois. L'opération a été menée par ITG Capital, Chaos Investment, Hangzhou Capital et Songyuan Capital, avec la participation d'autres investisseurs financiers et d'actionnaires historiques. Ces capitaux doivent accompagner la prochaine échéance industrielle de l'entreprise, le premier vol de sa fusée Yuanxing G1, un lanceur en acier inoxydable propulsé au méthane et à l'oxygène liquide, prévu d'ici la fin de 2026. Le vol doit comprendre une mise en orbite et une première démonstration de récupération du premier étage. Deux exemplaires ont déjà été assemblés, plus de 30 essais au sol ont été menés et une demande d'autorisation de tir est en cours. SpaceApark vise le lancement de ses services commerciaux dès 2027. La Chine a lancé avec succès 9 satellites depuis la zone pilote d'innovation spatiale commerciale de Dongfeng dans le nord-ouest du pays. Les satellites étaient transportés par une fusée porteuse Lidian 1Y18 et sont entrés sur les orbites prévues. Ils seront principalement utilisés pour la surveillance de l'environnement spatial, la prévention et l'atténuation des catastrophes, ainsi que pour des expériences scientifiques. La mission de lancement est une réussite totale. La conférence mondiale sur l'industrie manufacturière 2026 s'est ouverte dimanche au Centre international de convention et d'exposition de Binhu à Hefei dans la province de l'Anhui pour une durée de 4 jours. La conférence met l'accent sur les industries émergentes telles que les véhicules à énergie nouvelle connectés et intelligents, les technologies de l'information de nouvelle génération et l'intelligence artificielle, ainsi que sur les industries du futur comme les technologies quantiques, l'intelligence incarnée et la fabrication biologique.
L'exposition a attiré de nombreux visiteurs, notamment des spectateurs étrangers essayant un cockpit de conduite simulée. Parmi les produits de haute technologie exposés figure le premier satellite chinois permettant une connexion directe avec les téléphones mobiles et la Moto Cherry. L'Organisation mondiale pour la culture scientifique du public a été officiellement créée dimanche 20 septembre à Beijing. Lors de la cérémonie d'ouverture de la Conférence mondiale sur la culture scientifique de 2026, l'organisation s'est engagée à promouvoir les échanges et la coopération, à approfondir l'innovation collaborative et à favoriser une interaction positive entre la science, la technologie et la société afin d'améliorer conjointement la culture scientifique du public et de soutenir le développement bénéfique d'une société intelligente. En tant qu'organisation internationale dédiée à la science et à la technologie, elle compte actuellement 32 membres fondateurs issus de 21 pays d'Asie, d'Europe, d'Amérique du Sud, d'Afrique et d'Océanie. Le premier restaurant robotisé au monde entièrement autonome, sans modification structurelle des lieux et opérationnel toute l'année, a été officiellement lancé le samedi 19 septembre à Shanghai. Il s'agit du Dairy Queen de Wujiang Road. Un robot exécute de façon autonome l'ensemble des 55 étapes du processus, de la commande et de la préparation jusqu'à la remise d'une glace de la marque dans un environnement commercial réel. Le système fonctionne de manière fiable tous les jours de 10h à 22h sans surveillance humaine.

objectifs principaux, réaliser de nouvelles avancées en matière de développement économique, renforcer continuellement la compétitivité et l'influence internationale, accélérer la construction de la métropole du Nord, améliorer nettement le bien-être de la population et réaliser des progrès significatifs dans l'intégration et la contribution au développement général du pays. Parallèlement, il prévoit de renforcer la construction des quatre centres Edinburgh et définit plusieurs indicateurs concrets, à la fois contraignants et prévisionnels. En 2025, Hong Kong a conservé sa première place mondiale en matière de liberté économique. Le volume des fonds levés lors des introductions en bourse sur le marché boursier de Hong Kong s'est classé au premier rang mondial. Le nombre de visiteurs à Hong Kong a atteint 49,9 millions, soit une hausse de 12% par rapport à l'année précédente. Dans ce contexte, quelle importance particulière revêt ce premier plan quinquennal de Hong Kong? Cette année marque le début de la mise en œuvre du 15e plan quinquennal national. Celui-ci confère à Hong Kong un statut stratégique autour des quatre centres Edinburgh, consolider son statut de centre international de la finance, du transport maritime et du commerce, faire de Hong Kong un centre international d'innovation et de technologie, ainsi qu'un pôle mondial de talents de haut niveau. Parallèlement, le plan quinquennal national soutient Hong Kong dans l'accélération du développement de la métropole du Nord. Ces orientations fournissent un cadre clair pour le développement économique et social de Hong Kong au cours des 5 prochaines années. L'alignement sur le plan national ouvre ainsi de nouvelles perspectives de développement pour Hong Kong. Prenons l'exemple de l'accélération du développement de la métropole du Nord. Il s'agit de l'un des volets essentiels du premier plan quinquennal de la région. Celui-ci fixe comme axe de développement le pôle universitaire, l'innovation et la technologie, le développement industriel, ainsi qu'un cadre de vie, de travail et de tourisme agréable afin de favoriser une intégration plus poussée de l'éducation, de la technologie et des talents et de créer un nouveau modèle de développement. Cette dynamique insufflera un nouvel élan à l'économie hongkongaise et contribuera à faire émerger une nouvelle configuration spatiale industrielle avec la finance au sud et l'innovation et la technologie au nord. Actuellement, le développement intégré de la Grande Baie, Guangdong, Hong Kong, Macao s'accélère. Le plan quinquennal de Hong Kong prévoit que la région administrative spéciale continuera d'approfondir et de renforcer sa collaboration avec la province du Guangdong, notamment dans les domaines de la science et de la technologie, et de l'organisation des chaînes d'approvisionnement au sein de la Grande Baie, Guangdong, Hong Kong, Macao. Il prévoit également de créer un pôle mondial de talents de haut niveau, de favoriser l'interconnexion des infrastructures et d'approfondir l'harmonisation des règles et l'alignement des mécanismes. Ces efforts contribueront à faire de la Grande Baie, Guangdong, Hong Kong, Macao, une baie de premier plan à l'échelle internationale et une conurbation de la classe mondiale. L'Organisation mondiale de la propriété intellectuelle a récemment publié le classement des 100 pôles d'innovation les plus performants dans le cadre de l'Indice mondial de l'innovation 2026. Le pôle Shenzhen Hong Kong Guangzhou s'est une nouvelle fois classé en tête du classement mondial, témoignant du dynamisme et du potentiel d'innovation de la Grande Baie, Guangdong, Hong Kong, Macao. En tant qu'économie la plus libre au monde et centre financier international de premier plan, Hong Kong a signé ces dernières années des accords de libre-échange avec 14 pays partenaires de l'initiative La Ceinture et la Route, ainsi que des accords d'investissement avec une vingtaine d'économies partenaires de cette initiative. Hong Kong joue ainsi un rôle de plateforme reliant les marchés d'Asie du Sud-Est, d'Asie occidentale et d'Amérique du Sud. La série de mesures dans les domaines de la finance, du commerce et de l'innovation prévues dans le premier plan quinquennal devrait encore renforcer ce rôle.
Selon des observateurs, en tant que plaque tournante mondiale du libre-échange et stabilisateur du système financier, Hong Kong a maintenant sa stabilité, sa prospérité et son développement à l'avenir apportera un élan important à l'économie de la

région Asie-Pacifique et à l'économie mondiale. Le plan d'action est maintenant tracé. L'essentiel réside désormais dans sa mise en œuvre. On peut s'attendre à ce que, guidé par son premier plan quinquennal, Hong Kong continue de tirer parti de ses atouts uniques, concentre ses efforts sur le développement économique et l'amélioration du bien-être de la population et ouvre un nouveau chapitre dans la transition de la stabilité vers la prospérité.

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Bonjour et bienvenue dans cette nouvelle édition des Classico, un magazine économique de Radio Chine International. Avec son pacte vert, l'Europe s'est fixé un cap volontariste pour lutter contre le réchauffement climatique, mais les conséquences seront lourdes pour l'économie. La filière automobile française, par exemple, qui doit se préparer à la disparition programmée du moteur thermique, voit dans ses Green Deal de mesures dévastatrices. Si les efforts pour protéger la planète sont vitaux pour l'avenir, comment peut-il être compatible avec les intérêts économiques? Quels pourraient être les conséquences des mesures prises par l'Union européenne dans les contextes de la globalisation? Comment émener 450 millions de citoyens dans cette conversion? Et surtout, sont-ils à même de résoudre la crise environnementale? Et dans cette édition, Madame Jade Charles va discuter de toutes ces questions avec nos invités. Allez, installez-vous confortablement, on décolle tout de suite en classico.

0: Bonjour à tous et bienvenue dans Pour tout vous dire. Avec son pacte vert, l'Europe s'est fixé un cap volontariste pour lutter contre le réchauffement climatique. Mais les conséquences sont lourdes pour l'économie, pour la filière automobile française par exemple, qui doit se préparer à la disparition programmée du moteur thermique et qui voit dans ce Green Deal des mesures dévastatrices. Si les efforts pour protéger la planète sont vitaux pour l'avenir, comment peuvent-ils être compatibles avec les intérêts économiques? Quelles pourraient être les conséquences des mesures prises par l'UE dans le contexte de la globalisation? Comment emmener 450 millions de citoyens dans cette conversion? Et surtout, seront-ils à même de résoudre la crise environnementale? Ce sont quelques-unes des questions que nous nous poserons dans cette émission. Philippe Charlaise et Jean-Marc Daniel sont avec nous pour tenter de répondre à ces questions. Je vais vous les présenter dans un instant. Et puis, nous recevrons tout à l'heure Verouchka Bekar qui viendra nous parler de TsaoTsao, une nouvelle plateforme de VTC éco-responsable. Bonjour Philippe Charlaise et Jean-Marc Daniel.
1: Bonjour.
0: Et merci d'avoir accepté notre invitation. Je vous présente tout de suite. Philippe Charlaise, vous êtes énergéticien, auteur de nombreux articles et de plusieurs ouvrages sur la transition écologique. Vous êtes enseignant à Sciences Po, Dauphine.

0: Mines Paritech et d'autres établissements. Et vous êtes l'expert en questions énergétiques de l'Institut Sapiens. Vous venez de publier Utopie de la croissance verte chez Lafond. Et vous, Jean-Marc Daniel, vous êtes un économiste, professeur émérite d'économie à ESCP Business School. Vous êtes chroniqueur sur une chaîne d'infos continue et votre dernier ouvrage est paru en 2021. Il s'intitule « Il était une fois l'argent magique, comptes et mécomptes pour adultes au Cherche Midi ». Mais vous avez un autre ouvrage dont vous allez nous parler qui est sorti très récemment, je crois.
1: Oui, absolument. L'année 2021 a été une année particulièrement féconde pour moi. Donc, l'argent magique, c'était le printemps. En cet automne, c'est une histoire de l'économie mondiale. Donc, il était une fois l'argent magique, c'est un peu l'actualité immédiate. L'histoire de l'économie mondiale, on commence à l'empereur romain Tibère. Donc, c'est un vaste parcours dans le monde et dans le temps.
0: Très bien. Alors, depuis l'annonce du pacte vert pour l'Europe jusqu'à aujourd'hui, près de 2 ans se sont écoulés. Tout de suite, je vous propose un retour rapide sur les grandes orientations prises par l'UE pour sa transition verte.
2: Le 11 décembre 2019, la Commission européenne présentait le pacte vert pour l'Europe. Également connu sous le nom de Green Deal, c'est une feuille de route qui vise à rendre l'Europe neutre sur le plan climatique d'ici 2050. Il est le cadre de toutes les nouvelles législations proposées par la Commission européenne à partir de 2020, englobe tous les domaines de l'économie et se présente comme la nouvelle stratégie de croissance de l'UE. Pour concrétiser ces projets, la Commission a conçu un plan d'investissement annoncé le 14 janvier 2020, au moins 1 000 milliards d'euros d'investissement durable dans les 10 prochaines années grâce aux instruments financiers de l'UE auquel s'ajoutera la mobilisation de ressources provenant d'acteurs privés. Depuis lors, les plans d'action se sont multipliés. Ils concernent par exemple la gestion de l'économie des océans, avec une stratégie pour une économie bleue durable dans l'Union européenne, l'agriculture, avec un accord pour une politique agricole commune plus verte et renationalisée, ou encore un plan contre la pollution. L'UE a relevé son ambition climatique dès septembre 2020. Elle cible désormais une baisse de 55% des émissions par rapport à 1990, au lieu de 40% d'ici 2030. L'accord sur ce point a été entériné entre le Parlement européen et le Conseil de l'UE le 24 avril 2021. Enfin, en juillet 2021, la Commission a dévoilé un paquet climat avec l'objectif de transformer l'ambition de neutralité climatique en action politique concrète. Il s'agit d'un ensemble de textes nommés Paris pour 55 ou Fit for 55 en référence à l'objectif de réduire ses émissions de carbone de 55% à l'horizon 2030. Parmi ces mesures, des objectifs bien concrets comme l'arrêt des ventes de véhicules à moteur thermique et hybride à partir de 2035, ou encore la taxation progressive du kérosène sur 10 ans, au moins pour les vols intérieurs de l'UE, et surtout la réforme du marché du carbone. Avec cette troisième révolution industrielle annoncée, l'Europe se place comme le continent le plus ambitieux en matière d'objectifs climatiques. Reste à savoir si la course contre la montre face à l'urgence peut encore être gagnée.
0: Alors, le plan d'investissement pour une Europe durable mobilisera, donc on vient de l'entendre, hein, grâce au budget de l'UE et ses instruments connexes, au moins 1 000 milliards d'euros d'investissement privés et publics au cours de la prochaine décennie. Concrètement, Jean-Marc Daniel, comment l'UE parviendra-t-elle à mobiliser les fonds nécessaires pour financer sa transition ?
1: Alors, je crois que ce qu'il faut bien voir, c'est qu'un des premiers problèmes auxquels a été confrontée l'Union européenne, c'est pourquoi faire ? Et donc, elle est en train de définir ce qu'on appelle une taxonomie, c'est-à-dire la liste des choses qui vont correspondre à ces 1 000 milliards et qui pourraient être considérées comme étant des investissements verts. Donc, il y a un travail bureaucratique initial qui fait que la réalité concrète concrète ne sera pas forcément au rendez-vous des années et des échéances qui sont fixées. Le deuxième élément, c'est qu'effectivement, tous les acteurs se sont mis un peu sur ce créneau, y compris la Banque centrale, dont certains ont dit que ce n'était pas forcément sa vocation première, puisque Mme Lagarde a annoncé que, dans le cadre du quantitative easing, elle favoriserait les obligations, les émissions d'obligations finançant des investissements verts. Et donc, il y a une partie de l'activité, une partie du financement qui viendra des acteurs privés, avec cette idée qu'il y aura la carotte de la possibilité de faire acheter, racheter toutes ces obligations par la Banque centrale. Et puis ensuite, effectivement, il y a énormément de crédits. Ce qu'il y a de frappant, c'est que les plans s'enchaînent. Et je parlais de taxonomie, il y a quand même des contradictions ou des incohérences dans les priorités. Il y a des périodes où on nous parle de la priorité, c'est le carbone, le réchauffement climatique. Et puis ensuite, on l'a bien vu dans le reportage, après il y a eu la gestion des océans. Après, dans le cadre de la lutte contre le réchauffement climatique, il y a le fait de favoriser la filière hydrogène. Bon, il y a encore une fois, tout un travail qui est un travail où il y a des chiffres qui sont affichés dont on a du mal à savoir à quoi ils correspondent et dont on a du mal à savoir exactement à quoi ils vont être consacrés. Donc, pour répondre concrètement à votre question, il y a quand même cette idée que quelque part, il faut associer le secteur privé à l'opération et qu'il faut inciter le secteur privé et les ménages à faire des efforts. Effort financier, mais aussi effort dans leur vie quotidienne.
0: Voilà, c'est un plan qui concerne l'ensemble de l'économie et même des citoyens de l'Europe. Alors, certains secteurs vont devoir envisager une reconfiguration presque complète de leur activité. C'est le cas, par exemple, de l'automobile. Comment ces industries, et l'automobile est notamment emblématique de la société de consommation basée sur l'utilisation des énergies fossiles. Comment des industries comme celle-ci pourront-elles, d'après vous, s'adapter, Philippe Charlaise ?
3: Donc, alors, la première chose, c'est que, comme on l'a dit dans le reportage, donc, l'Union européenne envisage de sortir de la voiture thermique en 2035. Il faut savoir qu'aujourd'hui,
0: y compris hybride,
3: il faut savoir qu'aujourd'hui, une voiture thermique, sa durée de vie, c'est environ 20 ans. Dans les années 50, c'était 5 ans. Aujourd'hui, c'est à peu près 20 ans. Donc, ce qui veut dire que les voitures thermiques, les dernières voitures thermiques, courront encore jusqu'en 2055. Ça, c'est déjà ce qu'il faut savoir. La deuxième chose, c'est si on arrête les voitures thermiques, c'est pour les remplacer par quoi ?
0: On va arrêter la production en 2035, mais donc on aura toujours.
3: Pour les remplacer par quoi ? Et donc là, je pense que à la fois les pays européens et l'Union européenne poussent les constructeurs à aller tête baissée dans l'électrique, et je crois que c'est une erreur. Quand on regarde l'électrique, moi je suis tout à fait favorable à l'électrique, mais l'électrique est essentiellement adaptée et dédiée à l'urbain et au périurbain, donc c'est-à-dire relativement des courtes distances et des longs temps de charge. Donc vous prenez votre voiture, vous avez chargé votre voiture le soir chez vous, vous la prenez le matin pour aller travailler, vous la rechargez au travail et vous revenez. Par contre, sur les longues distances, quelles que soient les technologies, ça devient tout à fait ingérable. D'ailleurs, pas seulement en termes de voitures, mais aussi en termes de réseau. Imaginez un 1er juillet, quand tout le monde veut arriver le plus vite possible sur la Côte d'Azur pour se faire bronzer. Tout le monde veut charger sa voiture en même temps. Vous allez faire exploser le réseau. Et à coup sûr, vous allez passer vos vacances, non pas sur la plage, mais sur le parking de l'autoroute à attendre la prise.
0: Et puis, c'est vraiment écolo, la voiture électrique ?
3: Alors, la voiture électrique n'est pas nécessairement écolo, du moins aujourd'hui, puisque la fabrication des batteries est très émettrice de CO2. Et on sait que le kilométrage de compensation d'une voiture thermique pour émettre moins que la fabrication des voitures électriques peut prendre plusieurs dizaines, voire au-delà de 100 000 km pour les très grosses voitures. Et donc je dirais qu'à un horizon plus lointain, pour les longues distances, aussi les fortes puissances qui concernent les camions, les trains, les bateaux éventuellement, il y a effectivement l'hydrogène qui peut remplacer à ce moment-là le pétrole. Donc moi, je développe relativement une option électricité pour courte distance et petite voiture faible puissance, et hydrogène pour les plus longues distances, donc on va dire supérieures à 150 km par jour. Mais je doute que l'hydrogène soit prêt pour remplacer en totalité le thermique en 2035. Donc une fois de plus, je crois que c'est ce que j'appelle un agenda inversé, c'est-à-dire on donne un objectif, d'ailleurs comme les 55%, sans tellement se poser la question de savoir comment on va y arriver.
0: C'est un peu le problème. Alors l'agriculture l'agriculture est un des secteurs les plus émetteurs de gaz à effet de serre et c'est aussi une industrie très impactée par le pacte vert européen. Est-ce qu'avec ces mesures qui risquent de diminuer la production agricole européenne, l'Europe ne se tire pas une balle dans le pied ?
1: Alors, d'une certaine façon, l'Europe se tire une balle dans le pied en la matière. C'est quand même, avec les États-Unis, la première ou la deuxième puissance agricole du monde, l'Europe. Ce qu'il faut bien voir, c'est qu'il y a deux raisons qui font que l'Europe s'engage là-dedans. La première,

0: raison, c'est que sur le gaz carbonique, sur le CO2, l'Europe n'est pas directement productrice de charbon et de pétrole. Les États-Unis sont devenus le premier producteur mondial de pétrole. La Chine est un grand producteur de charbon. Et donc, l'Europe, là, n'a pas d'effort immédiat à faire. C'est-à-dire qu'elle utilise des produits qui arrivent de l'extérieur où elle fait du nucléaire. En revanche, sur l'agriculture, qui est productrice de méthane, en particulier au travers de l'élevage, elle est directement...
1: Un gaz à effet de serre encore plus puissant que le gaz carbonique.
0: Et donc, le méthane est directement lié à l'élevage bovin, essentiellement. Donc, premier élément, si l'Europe doit faire un effort, elle doit plutôt centrer son effort sur cet aspect-là que sur les aspects où les autres pays sont plus directement et immédiatement concernés. Le deuxième élément, c'est que la politique agricole commune permet à l'Europe d'avoir une action, puisque c'est une politique qui est mutualisée. Ça avait déjà commencé, d'ailleurs, le greenwashing, entre guillemets, le retour vers le vert de la politique agricole commune, lorsque dans les années 90, qu'on appelait les réformes Macchiari, on a décidé de payer les agriculteurs, non pas sur la quantité produite, mais sur le niveau, la surface exploitée, avec des conditions qui étaient des conditions, effectivement, de respect de la nature, de respect de la biodiversité. On continue et on prolonge dans cette direction, mais les agriculteurs le disent eux-mêmes. C'est-à-dire qu'il ne faut pas se faire d'illusions. La première conséquence, ça va être que normalement, les prix vont augmenter. Et donc, une des forces de l'Europe, c'est qu'elle avait fourni à sa population une alimentation à un niveau de prix relativement raisonnable. Là, maintenant, on va partir dans l'autre sens. Et ça s'accompagne de ce fait d'un discours sur le fait qu'il faut consommer moins de viande. Il faut revoir le type de consommation que l'on a. Je prendrais juste un exemple très rapide sur le débat qui a eu lieu en Suède cet hiver sur les aspirateurs. C'est-à-dire que les dirigeants suédois sont aperçus que les aspirateurs qui fonctionnent à l'électricité étaient alimentés par une électricité qui arrivait de Pologne et quelle électricité était fabriquée à partir de charbon. Donc c'était la pire chose que l'on puisse concevoir. Et donc ils se sont lancés dans une campagne demandant aux gens d'arrêter de passer l'aspirateur pour retrouver les balais anciens et se mettre à passer des balais. Et donc il y a eu un vrai débat qui s'est terminé par la démission du gouvernement sur le thème est-ce qu'au nom de la préservation de la nature, il ne va pas falloir revenir à des pratiques anciennes et perdre un certain niveau de confort qui avait été garanti par le développement industriel. Et donc dans l'agriculture, c'est aussi la même chose. Il ne va pas falloir revoir nos habitudes alimentaires, quitte à abandonner la consommation de produits qu'on considérait comme étant tout à fait accessibles pour l'ensemble de la population.
1: Et on se pose même la question de la décroissance aujourd'hui.
0: Oui, absolument. Est-ce qu'on va continuer à manger de la viande ?
1: Alors, si on regarde l'aspect international de la politique commerciale de l'UE, la Commission européenne a publié le 18 février sa nouvelle stratégie commerciale qui conditionne l'accès au marché intérieur à un surcroît d'efforts en matière climatique et de lutte contre la perte de biodiversité. Philippe Charlez, l'Europe a-t-elle les moyens de tenir ce rang de champion, finalement, de la lutte contre le réchauffement climatique? Et aussi, est-ce qu'elle a les moyens, dans ses négociations avec ses partenaires, d'imposer ce levier?
2: Alors, il y a déjà un point qui est quand même assez important. Il faut savoir que les échanges commerciaux en Europe sont à 80% des échanges intra-européens. Donc, ce qui veut dire que, finalement, l'Europe est protégée d'elle-même à partir du moment où les pays européens, ce qui n'est d'ailleurs pas toujours le cas, collaborent et échangent entre eux. Maintenant, en matière de commerce international, l'Europe aurait évidemment tout à gagner à uniformiser ses règles parce que au moins tout le monde parlerait à peu près de la même voix. Évidemment, on en est loin. Une uniformisation de la fiscalité, une uniformisation du droit du travail, une uniformisation du coût du travail aiderait évidemment l'Europe à parler d'une seule voix vis-à-vis à la fois de la Chine et des États-Unis. Après, en matière de transition énergétique, je dirais que il ne faut pas non plus que l'Europe pense parce qu'elle va se verdir. C'est vrai que le vent et le soleil appartiennent à tout le monde, mais par contre, les instruments ou les équipements qui transforment le vent et le soleil en électricité dépendent de ce qu'on appelle les terres rares, qui notamment sont encore plus mal distribuées dans le monde que le gaz et le pétrole, hein, et on sait notamment que une partie très importante des terres rares se trouve notamment en Chine. Et donc, moi, j'avais posé la question à plusieurs hommes politiques français.

0: serait prêt ou pas, en Europe par exemple, à rouvrir des mines de terres rares pour rendre beaucoup plus compétitif la fabrication de ces équipements éoliens, batteries, panneaux solaires. Globalement, l'Europe est parfois très contradictoire, à la fois dans ses objectifs, où on nous laisse espérer notamment une réindustrialisation, etc. Mais cette réindustrialisation implique parfois des changements de comportement qui sont relativement mal acceptés, et particulièrement en Europe.
1: C'est toute la difficulté, enfin c'est une partie de la difficulté. Vous avez mentionné à l'instant le système des quotas d'émissions de carbone. C'était un des gros dossiers du plan Fit for 55, oui, annoncé le 14 juillet dernier. Ce plan a porté le prix du carbone en Europe à un niveau historique.
0: On est à 60 euros environ. Là,
1: voilà. Est-ce que ces quotas seront suffisants, d'après vous, et est-ce que ça, ou est-ce qu'il faudrait vraiment limiter la circulation?
0: Alors, marché du carbone, je crois, Jean-Marc Daniel, ça doit dater de 2005-2006, à peu près. Et ça a été une catastrophe pendant à peu près 15 ans, due à la crise des subprimes, hein, puisque les quotas étaient trop élevés et la décroissance économique au moment de la crise des subprimes a fait que les quotas étaient beaucoup trop élevés, et donc le prix du carbone ne valait rien, ça valait en tout 5 euros. Et il y a eu une révision des quotas, c'est en 2018 ou 2019, qui ont conduit aujourd'hui le carbone à 60 euros la tonne. Là, en matière de marché du carbone, ça va plutôt dans le bon sens, excepté que ça risque de pénaliser la note énergétique des Français, voire de l'ensemble des Européens. Mais malheureusement, il n'y a pas de secret, la transition énergétique, elle aura un coût, et je dis toujours d'ailleurs que l'écologie et la transition énergétique, c'est plutôt un sport de riches d'ailleurs.
1: Beaucoup de réponses à toutes ces questions se trouvent entre les mains des consommateurs, finalement.
2: Ah ben, les consommateurs, il faut qu'ils acceptent effectivement le fait que on va leur rendre un service. C'est-à-dire que au moment de la COP21, un certain nombre d'économistes, dont Jean Tirole, de nos prix Nobel, avait évalué à entre 5 et 10% la baisse de pouvoir d'achat immédiat que ça représentait pour la population. Mais il avait dit, il faut mettre en regard de cette baisse de pouvoir d'achat l'amélioration du bien-être, qui est le fait que on va être sur une planète qui va redevenir vivable. C'est-à-dire que si le climat nous rend la vie impossible, le pouvoir d'achat, il sera inexistant, hein, parce que si on meurt, on n'a plus de pouvoir d'achat.
1: Alors, on a vu que les objectifs de l'Union européenne sont très ambitieux. Vous avez publié il y a peu de temps un ouvrage qui s'intitule « L'utopie de la croissance verte ». Pour vous, est-ce qu'il est envisageable d'avoir effectivement cette croissance verte dont on parle depuis tout à l'heure ?
0: Alors oui, à condition de prendre le problème de façon extrêmement pragmatique. En gommant deux mots de votre vocabulaire, c'est l'émotion et la passion, et de faire quelque chose d'extrêmement pragmatique en oubliant toute idéologie. Donc cette croissance verte, 100% verte, non, elle n'est pas possible. Donc c'est-à-dire, on peut pas faire de croissance avec des énergies qui sont intermittentes et qui vous fournissent de l'électricité entre 10 et 20% du temps. Elles peuvent participer tout à fait à la croissance, mais vous aurez besoin pour faire cette croissance donc d'énergie, je vais dire, dont on dit en termes énergétiques qu'elles sont pilotables. Je dis toujours que l'énergie, il faut qu'elle soit disponible quand on veut, où on veut et combien je veux.
1: Voilà. On peut appuyer sur le bouton et l'électricité.
0: Voilà, exactement, c'est ça. J'appuie sur le bouton électricité. Et là, j'attends pas qu'il y ait du vent ou qu'il y ait du soleil pour qu'il y ait de l'électricité. Et donc, vous avez en fait deux leviers essentiels ou deux énergies essentielles pour compenser et donner une pilotabilité au mix électrique. C'est le gaz d'un côté. Alors, le gaz a un inconvénient, c'est que, ses cours sont très volatiles. Et de l'autre, le deuxième inconvénient, c'est que, bien que ça émette beaucoup moins de gaz à effet de serre, deux fois moins à peu près que le charbon, ça en émet quand même. Et puis vous avez le nucléaire qui revient évidemment sur le tapis et qui sera et qui fera inévitablement partie de notre mix énergétique du futur. Donc ça veut dire que de toute façon, même à l'horizon 2050, dans le mix énergétique, on aura toujours des fossiles, probablement presque plus de charbon, beaucoup moins de pétrole, mais encore beaucoup de gaz. Et donc c'est pour ça qu'on va atteindre non pas zéro fossile, mais ce qu'on appelle la neutralité carbone. Il y a une différence entre les deux, c'est que la neutralité carbone, ça veut dire plus d'émissions, alors que zéro fossile, ça voudrait dire pas de fossiles du tout.

0: Et donc, ça veut dire que les émissions qui auront encore lieu devront être compensées. Et pour ça, comme je le disais tout à l'heure, il faut utiliser ce qu'on appelle le carbon capture storage, donc c'est-à-dire récupérer le CO2, notamment dans les fumées des gros émetteurs d'usines ou bien de centrales électriques, et le réinjecter dans le sous-sol. Et grâce à la taxe carbone à environ 100 euros, cette technique deviendrait tout à fait économique.
1: Jean-Marc Daniel, je vous laisse conclure quelques mots pour finir.
2: Oui, je pense qu'un des grands enjeux de ce qui nous attend, c'est la capacité qu'ont les dirigeants à nous faire partager la nécessité de l'effort. C'était encore une fois, je ne pense pas qu'il faille revenir au balai comme on le disait en Suède, mais il faut accepter les hausses de taxes carbone, il faut accepter la logique qui était celle quand il y a eu le choc pétrolier, qui était la chasse au gaspillage. Vous vous souvenez, dans les années 70, le grand slogan, c'était la chasse au gaspillage. Je crois que l'enjeu énergétique, l'enjeu écologique doit être partagé par l'ensemble de la population et pas uniquement la Commission européenne et la BCE.
1: Nous allons maintenant accueillir la troisième invitée de cette émission qui va nous parler d'une start-up de la green tech qui s'appelle TsaoTsao. Bonjour Verushka Bekar.
3: Bonjour.
1: Et merci de nous rejoindre dans cette émission. Vous êtes la directrice du développement du marketing et de la communication de la start-up TsaoTsao Mobility Paris, qui est une nouvelle plateforme de VTC avec la particularité d'être éco-responsable. Vous allez nous expliquer ce que ça veut dire. Mais pour commencer, pourriez-vous nous parler de TsaoTsao et de ses spécificités dans le paysage des VTC à Paris avec des véhicules à l'allure très londonienne.
3: Tout à fait. Alors, on est effectivement une start-up. On a démarré notre activité en août 2019, c'est-à-dire la société a été créée en France en août 2019. On a commencé notre activité en janvier 2020. On est en fait une start-up avec un groupe automobile derrière, qui est le groupe automobile Geely, qui est notre investisseur principal. Geely, que l'on connaît notamment pour Lotus, Volvo et actionnaire aussi chez Daimler. Ils ont également Polestar, Lynk & Co. Et ils ont décidé en fait de sortir le modèle de TsaoTsao à l'extérieur de la Chine. En Chine, il faut savoir que c'est 60 millions d'utilisateurs. Ils ont commencé en 2015. Et ils ont une particularité en Chine, c'est que les véhicules sont des véhicules Geely, 97% électriques. Donc, quand ils ont décidé de s'implanter en Europe, ils ont choisi Paris. Alors, pourquoi Paris? Parce que plateforme économique, hub au niveau de la mobilité également.
1: Et ville très appréciée des touristes chinois.
3: Et très appréciée, voilà, des touristes chinois. Et puis également, notre président directeur général, qui est également un des investisseurs, M. Liu, qui était déjà à Paris et qui a fait pencher la balance, si je puis dire, sur Paris. Donc, notre particularité, c'est que nous avons des véhicules uniquement, on va dire, plutôt conscient de l'environnement, puisqu'on a donc le véhicule que l'on voit à l'heure actuelle à l'écran, qui est le LEV CTX, hein, qui est donc produit par LEVC à Coventry, en tant que flotte élégance. Et on a une deuxième flotte, qui est la flotte atmosphère, qui est là un modèle un peu plus générique, c'est-à-dire des chauffeurs qui nous rejoignent avec des véhicules qui doivent être à minima hybride essence. Nous n'avons pas du tout de thermique dans notre flotte. Donc voilà la particularité.
1: Donc alors ça, c'est un pari. Hein. Je crois que la tendance est déjà assez forte pour la voiture électrique en Chine. Donc, pouvez-vous nous parler de ce concept d'éco-responsabilité qui vous caractérise?
3: Oui, donc ce que je disais, c'est vrai que c'est au sein de notre ADN. Et donc, on a souhaité proposer, notamment, on voit l'évolution dans les villes aujourd'hui, on a besoin de proposer une solution qui est bonne pour l'environnement, bonne pour les habitants. Et donc, on a décidé d'arriver avec un modèle de véhicule déjà qui a été construit pour la mobilité, puisque le TX est un véhicule que l'on ne peut pas prendre pour un usage personnel, hein, il est vraiment construit pour ça, et qui a notamment... Donc, il est freinage régénératif, donc c'est une version de l'hybride, on va dire, et qui permet d'être à 6. Donc, on voit bien que ça correspond à des tendances. Et puis ensuite, on a un modèle économique qui fait que, pour ça qu'on l'appelle éco-responsable, au niveau responsable, puisqu'on est en train d'un peu changer le modèle des VTC classiques, puisqu'on commence à recruter des chauffeurs en CDI.
1: Alors, les entreprises de la green tech se développent énormément, en Chine, beaucoup, mais aussi ici en Europe. Il existe des outils pour mesurer l'efficacité des mesures prises pour essayer de limiter les émissions de CO2. Est-ce que vous pourriez nous en parler, Philippe Charlez?
0: Oui, alors il y a en fait deux grands, j'ai dit, indicateurs sans biais, donc qui sont réellement représentatifs, qui sont assez simples en fait. Hein. Le premier que j'utilise beaucoup, c'est ce qu'on appelle l'intensité énergétique. Donc en fait, c'est le rapport entre la quantité d'énergie dépensée par un pays et sa production de richesse, son PIB. Donc ça s'exprime en kilowattheure par euro. Et donc en Europe, on peut considérer qu'on est un peu champion du monde de l'intensité énergétique, puisqu'on est aux environs de 1 kWh par euro, et il y a même des pays comme la Grande-Bretagne ou l'Irlande qui sont à 0,8, 0,7. Le deuxième indicateur, ce qu'on appelle l'intensité carbone, donc là c'est la quantité d'énergie divisée par la quantité de CO2, donc c'est le nombre de kilos de CO2 par mégawattheure. Donc si vous avez un mix très carboné, il est très élevé, si vous avez un mix décarboné, il est beaucoup plus faible. Et en fait, on remarque que cet indicateur est beaucoup moins discriminant que l'autre, parce qu'en fait, on peut faire de la croissance économique aussi bien avec un mix décarboné qu'avec un mix beaucoup plus carboné. Et donc, c'est pour ça qu'il faut être optimiste, c'est quand on regarde à la fois en intensité énergétique et en intensité carbone, on pourrait produire la même quantité de richesse avec les meilleures technologies et les meilleurs comportements en consommant 5 fois moins d'énergie. Donc, il y a quand même largement des grosses améliorations mondiales en termes, je vais dire, d'efficacité globale du système énergétique et environnemental mondial.
1: D'accord. Et puis, Verushka Bekar, vous nous avez parlé donc d'éco-responsabilité. C'est un atout majeur, voire nécessaire aujourd'hui pour séduire les consommateurs, d'après vous ?
3: Alors, je pense que c'est comme on va dire en anglais, hein, excusez-moi, un must-have. Dans le passé, c'était un nice-to-have. On l'a vu dans différents secteurs. Hein. Par exemple, les palais des congrès, c'était un peu le cas à l'origine. C'est-à-dire qu'on choisissait un palais des congrès en fonction de son niveau d'émission carbone. Mais c'était un nice-to-have. Maintenant, ça fait partie du cahier des charges. Pour ce qui arrive sur les véhicules, on le voit bien, les villes, et notamment on le voit en France à travers les zones, les ZTL, comme on les appelle, hein, qui sont les zones de transport à faible émission, c'est en train de se mettre en place dans un certain nombre de villes, donc on est obligé d'apporter une solution pour que les gens puissent se déplacer, notamment vraiment une de nos caractéristiques que je n'ai pas mentionnées, qui sont, on le voit à l'écran, tous nos véhicules sont accessibles, donc ça permet aux personnes à mobilité réduite également de se déplacer. Donc en fait l'idée c'est d'avoir une solution qui est bonne pour l'environnement, bonne pour les habitants et qui correspondent également au changement des villes actuelles, comme on peut le voir à travers le monde.
1: Jean-Marc Daniel, pour finir, vous voulez réagir sur justement cette nécessité de s'adapter à cette demande aussi ?
2: Oui, absolument. Ce qui, je trouve intéressant, c'est qu'on a fait un focus sur le transport, qui est un élément clé, effectivement, des émissions de gaz à effet de serre. C'est à peu près un tiers quand on regarde la consommation des ménages. L'autre grand enjeu, c'est le logement. Et donc, là, il y a aussi un effort considérable à faire. Je pense qu'on est assez bien engagé dans tout ce qui est autour du transport et que sur le logement, il va falloir faire des efforts considérables parce que c'est la moitié, pratiquement, au niveau des ménages, des émissions de gaz à effet de serre.
1: C'est ça. Et là, les ménages vont encore être mis à contribution.
2: À contribution, oui, absolument. Si on chauffe les appartements à 16, 17 degrés, comme on l'envisageait à certaines époques au lieu de 22 degrés, il faudra que les ménages s'adaptent à ça.
1: Tout en passant le balai.
2: Tout en passant le balai, ce qui la réchauffera et en mettant un gros pull.
1: Voilà, merci beaucoup à tous les trois, Verushka Bekar, Jean-Marc Daniel et Philippe Charlez, d'avoir participé à cette émission. Et merci à vous de nous avoir suivis. Je vous retrouve très bientôt pour un nouveau numéro de Pour tout vous dire.

0: Bienvenue si vous nous rejoignez sur Radio Chine Internationale. Je rappelle que vous suivez l'émission Classico et nous sommes arrivés à l'heure de notre rubrique Apprendre le chinois avec nous et je vous laisse suivre cette rubrique.
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0: Salut tout le monde, 大家好 ，bienvenue à l'écoute de Chinois au quotidien, sur Tai au micro.
1: Salut Tai, j'espère que tout se passe bien pour tout le monde depuis notre dernier cours. Tout de suite, une petite révision pour commencer. On a vu la dernière fois que j'avais acheté pas mal de choses sur les marchés, y compris du shampoing. Et à propos de ce shampoing, j'ai trouvé un défaut dans la qualité du produit et je suis allé le rendre au supermarché. Comment dire tout ça en chinois ?

0: que Tai va vous dire tout de suite.
1: Voilà, on va voir phrase par phrase. La première phrase, 请问有洗发水卖吗? Pour demander si on a du shampoing à vendre dans le magasin. 请问有洗发水卖吗?
0: Ok, la phrase est longue, donc on va la décomposer.
1: 请问, s'il vous plaît.
0: 请问.
1: Yo, avoir.
0: Yo.
1: 洗发水, shampoing.
0: 洗发水.
1: Vendre, mai.
0: Mai.
1: 请问有洗发水卖吗? S'il vous plaît, avez-vous du shampoing?
0: Voilà, et maintenant si je veux demander, excusez-moi, je voudrais rapporter l'article, pouvez-vous me le reprendre? Comment dire ça en chinois, Tai?
1: 我想退货。我想退货。我想, je voudrais, je souhaite.
0: 我想退货,
1: rendre l'article.
0: 退货。我想退货。 Je voudrais rendre ce produit ou ces produits. Alors maintenant, je voudrais demander, le vendeur, bien sûr, auquel je veux rendre mes produits, me demande la facture. Et il me demande, avez-vous votre facture? Quelle est la phrase, Tai?
1: 您的发票带来了吗?
0: 您的发票带来了吗?
1: 您的, votre.
0: 您的.
1: 发票, la facture.
0: 发票.
1: Donc, 您的发票带来了吗? Avez-vous apporté votre facture?
0: Voilà. Eh bien, le vendeur continue un petit peu à discuter avec vous et vous pouvez le reprendre, s'il vous plaît, cette phrase, comment la dire en chinois?
1: 您给退了吧?
0: 您给退了吧?
1: Bon, cette phrase est toute simple. On répète justement encore une fois. 您给退了吧?
0: 您给退了吧?
1: Maintenant, on va écouter tous les dialogues de la dernière leçon.
2: 对话一 请问有洗发水卖吗?
3: 哦，就在前面的架子上。对话二，这个可能坏了，我想退货。您的发票带来了吗？带了。对话三，给您换一个行吗?
4: 不要了，您给退了吧。
0: Voilà, c'est tout pour la révision. Écoutons en présent les phrases qu'on va apprendre aujourd'hui. Comme d'habitude, Tai va nous les lire en chinois et moi, je suis chargé de les traduire en français.
1: 这橘子甜吗?
0: Ces oranges sont sucrées.
1: 多少钱一公斤?
0: Combien le kilo?
1: 我没有零钱.
0: Je n'ai pas de monnaie.
1: 给你一张100元的.
0: Je vous donne un billet de 100 yuan. Vous pouvez acheter toutes sortes de produits à Beijing, dont des fruits. On les trouve dans la rue ou bien sûr des marchés, couverts ou en plein air. Et si vous préférez les fruits importés, comme les pommes par exemple, vous pouvez vous rendre dans un supermarché. Et là, vous trouverez un énorme choix.
1: Et oui, et quand on achète des oranges, on demande quelquefois si elles sont sucrées ou pas, puisqu'il y en a qui préfèrent les fruits un peu amers.
0: Ouais, tout à fait, c'est mon cas. Et alors là, qu'est-ce que je dois demander pour cela ?
1: Tu peux dire 这橘子甜吗?
0: 这橘子甜吗?
1: 这橘子甜吗?
0: 这橘子甜吗?
1: 这 veut dire ce, cette.
0: 这
1: 橘子, orange.
0: 橘子
1: 甜, sucré.
0: 甜
1: 这橘子甜吗?
0: 这橘子甜吗? Ces oranges sont-elles sucrées?
1: Écoutez le premier dialogue.
3: 对话一，这橘子甜吗?
4: 很甜。
0: Voilà, après s'être assuré de la qualité des marchandises et que ces oranges sont bien sucrées ou pas, je veux demander le prix. Comment le dire en chinois?
1: 多少钱一公斤?
0: 多少钱一公斤?
1: Ce qui signifie combien le kilo, on va décomposer la phrase. 多少钱?
0: 多少钱?
1: Combien d'argent?
0: Ok, et ensuite?
1: I, c'est le chiffre 1.
0: I.
1: Gongjin, kilo.
0: Gongjin.
1: Donc, toute la phrase, 多少钱一公斤?
0: 多少钱一公斤? Combien le kilo? Tout de suite, le dialogue 2.
3: 对话 2. 多少钱一公斤?
4: 4元钱一公斤.
1: En Chine, il existe une autre unité de mesure, jin. Un jin vaut 500 grammes.
0: Jin. Et vous pouvez demander 多少钱 yi jin.
1: Bravo Thomas. 多少钱 yi jin.
0: Ok, maintenant vous êtes paré pour aller faire les courses. On se réécoute encore une fois le dialogue.
3: 对话 2. 多少钱 yi gong jin?
4: 4元钱 yi gong jin.
0: Voilà, là je suis devant le vendeur, mais je n'ai pas de monnaie sur moi, je n'ai qu'un seul billet de 100 yuan. Comment le dire en chinois? Excusez-moi, je n'ai pas de monnaie.
1: 我没有零钱.
0: 我没有零钱.
1: 我, moi, je.
0: 我.
1: 没有, ne pas avoir.
0: 没有.
1: 零钱, monnaie.
0: 零钱.
1: 我没有零钱.
0: 我没有零钱, je n'ai pas de monnaie.
1: Le dialogue 3.
3: 对话 3. 我没有零钱，给你一张100元的。找您80元。
0: Voilà, dans ce dialogue, il a été question de prix et je n'ai pas de monnaie sur moi, donc on a vu la phrase. Comment dire, je vous donne un billet de 100 yuan.
1: 给你一张100元的.
0: Ok, on va décomposer la phrase maintenant.
1: 给, donner.
0: 给.
1: 你, toi.
0: 你.
1: 一张, un billet.
0: 一张.
1: 一百, c'est le chiffre 100.
0: 一百.
1: Donc, 给你一张100元的, je vous donne un billet de 100 yuan.
0: 给你一张100的, je vous donne un billet de 100 yuan. Le dialogue 3.
3: 对话 3. 我没有零钱，给你一张100元的.
4: 找您80元.
1: Voilà, c'est tout pour les dialogues d'aujourd'hui. Avant d'écouter les dialogues en entier, nous réécoutons toutes ces phrases.
0: Ok, donc comme la dernière fois, tu vas nous les lire en chinois, je vais les dire en français.
1: Aucun problème. 这橘子甜吗?
0: Ces oranges sont-elles sucrées?
1: 多少钱一公斤?
0: Combien le kilo?
1: 我没有零钱.
0: Je n'ai pas de monnaie.
1: 给你一张 100元的.
0: Je vous donne un billet de 100 yuan. Voilà, maintenant on s'écoute tous les dialogues d'aujourd'hui.
3: 对话 1. 这橘子甜吗?
4: 很甜.
3: 对话 2. 多少钱一公斤?
4: 4元钱一公斤.
3: 对话 3. 我没有零钱. 给你一张100元的.
4: 找您80元.
0: Voilà, c'est tout pour les dialogues. J'espère que vous les aurez un petit peu retenus. Maintenant, comme toujours, à la fin de notre émission, c'est notre rubrique ABC de la culture chinoise, Thaï.
1: Dans certains pays, il est considéré comme pas très poli de poser des questions sur le salaire ou sur le prix de telle ou telle chose. En Chine, ce n'est pas un tabou. On entend tout le temps les Chinois parler du prix. Combien vaut votre montre? Combien votre loyer? Si quelqu'un vous pose une question de ce genre, ne soyez pas surpris. Si vous ne voulez pas répondre, vous pouvez dire « Wa wang ji la, j'ai oublié » ou bien « Wo bu zhi dao, je ne sais pas ».
0: Voilà, c'est tout pour aujourd'hui, donc encore une fois une petite immersion à la fin de notre émission sur la culture chinoise. Et comme d'habitude, on se quitte avec une question, comment dire, ces oranges sont-elles sucrées en chinois? Bon, c'est facile, il suffisait d'être un petit peu attentif, je crois. Si vous connaissez la réponse, vous pouvez nous l'envoyer à l'adresse suivante, crifra@cri.com.cn. Salut Thaï, à la prochaine.
1: Salut Thomas, au revoir tout le monde.
2: Voilà, c'est la fin de notre magazine Classico. Merci de l'avoir suivi. Et on se quitte en musique. À nous revoir très bientôt. Prenez soin de vous et des autres.

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0: Alors que l'intelligence artificielle et le traitement des données à grande échelle remodèlent le paysage technologique mondial, la Chine accélère la mise en place d'un réseau national de puissance de calcul comme pierre angulaire de ses futures infrastructures. En juin 2026, la capacité de calcul intelligent du pays atteignait 2185 EFLOPS, soit une hausse de 177% par rapport à l'année précédente. Plus de 70 corridors de transmission de puissance de calcul reliant les principaux centres informatiques et les régions clés ont été construits, et 17 nœuds régionaux d'interconnexion informatique nationale ont été approuvés. La valeur annuelle de la production de l'industrie céréalière de la Chine devrait dépasser 4 500 milliards de yuan, 667 milliards de dollars, au cours de la période du 15e plan quinquennal, a déclaré lundi un responsable. L'industrie céréalière répondra mieux à la demande des consommateurs en matière d'aliments de meilleure qualité, plus nutritifs et plus sains, a ajouté Liu Huanxin, chef de l'administration nationale des réserves de céréales et de ressources stratégiques, lors d'une conférence de presse. La Chine accélérera ses efforts pour identifier et favoriser des petites et moyennes entreprises prometteuses, en passant d'une démarche consistant à attendre que les entreprises sollicitent une aide à une approche visant à rechercher de manière proactive celles présentant un fort potentiel de croissance, a indiqué dimanche le ministère de l'Industrie et des Technologies de l'Information. Le ministère améliorera les mécanismes pour encourager les PME qui utilisent des technologies spécialisées et de pointe pour fabriquer des produits novateurs et uniques, tout en renforçant l'identification de nouvelles entreprises prometteuses, en particulier celles se concentrant sur l'innovation technologique et le développement des produits. L'entreprise aérospatiale chinoise SpaceApark a annoncé un nouveau tour de table, portant à plus de 2,3 milliards de yuan, environ 290 millions d'euros, les fonds levés par la start-up en 6 mois. L'opération a été menée par ITG Capital, Chaos Investment, Hangzhou Capital et Songyuan Capital, avec la participation d'autres investisseurs financiers et d'actionnaires historiques. Ces capitaux doivent accompagner la prochaine échéance industrielle de l'entreprise, le premier vol de sa fusée Yuanxing-1, un lanceur en acier inoxydable propulsé au méthane et à l'oxygène liquide, prévu d'ici la fin de 2026. Le vol doit comprendre une mise en orbite et une première démonstration de récupération du premier étage. Deux exemplaires ont déjà été assemblés, plus de 30 essais au sol ont été menés et une demande d'autorisation de tir est en cours. SpaceApark vise le lancement de ses services commerciaux dès 2027. La Chine a lancé avec succès 9 satellites depuis la zone pilote d'innovation spatiale commerciale de Dongfeng dans le nord-ouest du pays. Les satellites étaient transportés par une fusée porteuse Lidian-1Y18 et sont entrés sur les orbites prévues. Ils seront principalement utilisés pour la surveillance de l'environnement spatial, la prévention et l'atténuation des catastrophes, ainsi que pour des expériences scientifiques. La mission de lancement est une réussite totale. La conférence mondiale sur l'industrie manufacturière 2026 s'est ouverte dimanche au Centre international de convention et d'exposition de Binhu à Hefei dans la province de Lanhui pour une durée de 4 jours. La conférence met l'accent sur les industries émergentes telles que les véhicules à énergie nouvelle connectés et intelligents, les technologies de l'information de nouvelle génération et l'intelligence artificielle, ainsi que sur les industries du futur comme les technologies quantiques, l'intelligence incarnée et la fabrication biologique. L'exposition a attiré de nombreux visiteurs, notamment des spectateurs étrangers essayant un cockpit de conduite simulée. Parmi les produits de haute technologie exposés figure le premier satellite chinois permettant une connexion directe avec les téléphones mobiles et la Moto Cherry. L'Organisation mondiale pour la culture scientifique du public a été officiellement créée dimanche 20 septembre à Beijing. Lors de la cérémonie d'ouverture de la Conférence mondiale sur la culture scientifique de 2026, l'organisation s'est engagée à promouvoir les échanges et la coopération, à approfondir l'innovation collaborative et à favoriser une interaction positive entre la science, la technologie et la société afin d'améliorer conjointement la culture scientifique du public et de soutenir le développement bénéfique d'une société intelligente. En tant qu'organisation internationale dédiée à la science et à la technologie, elle compte actuellement 32 membres fondateurs issus de 21 pays d'Asie, d'Europe, d'Amérique du Sud, d'Afrique et d'Océanie. Le premier restaurant robotisé au monde entièrement autonome, sans modification structurelle des lieux et opérationnel toute l'année, a été officiellement lancé le samedi 19 septembre à Shanghai. Il s'agit du Dairy Queen de Wujiang Road. Un robot exécute de façon autonome l'ensemble des 55 étapes du processus, de la commande et de la préparation jusqu'à la remise d'une glace de la marque dans un environnement commercial réel. Le système fonctionne de manière fiable tous les jours de 10h à 22h sans surveillance humaine constante. 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
3: Bienvenue à Cogito. Dévoilé le 16 septembre dernier, le premier plan quinquennal de développement économique et social de la région administrative spéciale de Hong Kong 2026-2030 définit les objectifs, les priorités stratégiques et les voies à suivre pour le développement de Hong Kong au cours des 5 prochaines années, voire au-delà. Plus précisément, le plan fixe 5

V lors des introductions en bourse sur le marché boursier de Hong Kong s'est classé au premier rang mondial. Le nombre de visiteurs à Hong Kong a atteint 49,9 millions, soit une hausse de 12% par rapport à l'année précédente. Dans ce contexte, quelle importance particulière revêt ce premier plan quinquennal de Hong Kong? Cette année marque le début de la mise en œuvre du 15e plan quinquennal national. Celui-ci confère à Hong Kong un statut stratégique autour des quatre centres et d'un pôle, consolider son statut de centre international de la finance, du transport maritime et du commerce, faire de Hong Kong un centre international d'innovation et de technologie, ainsi qu'un pôle mondial de talents de haut niveau. Parallèlement, le plan quinquennal national soutient Hong Kong dans l'accélération du développement de la métropole du Nord. Ces orientations fournissent un cadre clair pour le développement économique et social de Hong Kong au cours des 5 prochaines années. L'alignement sur le plan national ouvre ainsi de nouvelles perspectives de développement pour Hong Kong. Prenons l'exemple de l'accélération du développement de la métropole du Nord. Il s'agit de l'un des volets essentiels du premier plan quinquennal de la région. Celui-ci fixe comme axe de développement le pôle universitaire, l'innovation et la technologie, le développement industriel, ainsi qu'un cadre de vie, de travail et de tourisme agréable afin de favoriser une intégration plus poussée de l'éducation, de la technologie et des talents et de créer un nouveau modèle de développement. Cette dynamique insufflera un nouvel élan à l'économie hongkongaise et contribuera à faire émerger une nouvelle configuration spatiale industrielle avec la finance au sud et l'innovation et la technologie au nord. Actuellement, le développement intégré de la Grande Baie, Guangdong, Hong Kong, Macao s'accélère. Le plan quinquennal de Hong Kong prévoit que la région administrative spéciale continuera d'approfondir et de renforcer sa collaboration avec la province du Guangdong, notamment dans les domaines de la science et de la technologie, et de l'organisation des chaînes d'approvisionnement au sein de la Grande Baie, Guangdong, Hong Kong, Macao. Il prévoit également de créer un pôle mondial de talents de haut niveau, de favoriser l'interconnexion des infrastructures et d'approfondir l'harmonisation des règles et l'alignement des mécanismes. Ces efforts contribueront à faire de la Grande Baie, Guangdong, Hong Kong, Macao, une baie de premier plan à l'échelle internationale et une conurbation de la classe mondiale. L'Organisation mondiale de la propriété intellectuelle a récemment publié le classement des 100 pôles d'innovation les plus performants dans le cadre de l'indice mondial de l'innovation 2026. Le pôle Shenzhen, Hong Kong, Guangzhou s'est une nouvelle fois classé en tête du classement mondial, témoignant du dynamisme et du potentiel d'innovation de la Grande Baie, Guangdong, Hong Kong, Macao. En tant qu'économie la plus libre au monde et centre financier international de premier plan, Hong Kong a signé ces dernières années des accords de libre-échange avec 14 pays partenaires de l'initiative La Ceinture et la Route, ainsi que des accords d'investissement avec une vingtaine d'économies partenaires de cette initiative. Hong Kong joue ainsi un rôle de plateforme reliant les marchés d'Asie du Sud-Est, d'Asie occidentale et d'Amérique du Sud. La série de mesures dans les domaines de la finance, du commerce et de l'innovation prévues dans le premier plan quinquennal devraient encore renforcer ce rôle. Selon des observateurs, en tant que plaque tournante mondiale du libre-échange et stabilisateur du système financier, Hong Kong, en maintenant sa stabilité, sa prospérité et son développement à l'avenir, apportera un élan important à l'économie de la région Asie-Pacifique et à l'économie mondiale. Le plan d'action est maintenant tracé. L'essentiel réside désormais dans sa mise en œuvre. On peut s'attendre à ce que, guidé par son premier plan quinquennal, Hong Kong continue de tirer parti de ses atouts uniques, concentre ses efforts sur le développement économique et l'amélioration du bien-être de la population et ouvre un nouveau chapitre dans la transition de la stabilité vers la prospérité.

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8: Bonjour à tous et bienvenue dans notre émission Carnet de route. Aujourd'hui, nous partons à la découverte d'une région extraordinaire de la Chine. Le Grand Xing'an ou Da Xing'anling en chinois est sa ville la plus septentrionale, Mohe. Pour vous guider dans cette exploration, je suis avec mon collègue Rogo. Et bonjour Rogo.
9: Bonjour Manon et bonjour à tous nos auditeurs. C'est un plaisir d'être ici pour partager mes expériences dans cette région qui représente véritablement le Grand Nord chinois.
8: Ah, le Grand Nord chinois. Et pour commencer, aide-nous d'abord à situer cette région, Rogo, et où se trouve exactement le Grand Xing'an.
9: Le Grand Xing'an, ou Danxing'anling en chinois, est une chaîne de montagnes majestueuses qui s'étend sur plus de 1200 km du nord au sud, dans le nord-est de la Chine. Elle traverse principalement la province de Heilongjiang et la région autonome de Mongolie intérieure. La région administrative du Grand Xing'an couvre une superficie impressionnante de plus de 80 000 km², soit environ la taille de l'Autriche.
8: Immense, hein? Et Mohe, cette ville dont vous me parlez souvent, vous pouvez nous présenter? Mohe, c'est la ville la plus septentrionale.
9: Septentrionale, oui. Donc, Mohe, comme vous le dites bien, Manon, c'est vraiment un lieu unique. C'est la ville la plus septentrionale de Chine, située à 53 degrés de latitude nord. Et pour vous donner une idée, c'est plus au nord que Paris n'est au sud. Donc elle se trouve à la frontière avec la Russie, séparée uniquement par le fleuve Heilongjiang. Ce qui rend Mohe particulièrement fascinante, c'est qu'elle est l'un des rares endroits en Chine où l'on peut observer les aurores boréales et expérimenter les phénomènes du soleil de minuit en été.
8: Ah, quelle scène! J'ai entendu dire qu'il y a un petit village.
9: Situé à environ 40 km de la ville, Mohe est devenu célèbre pour être le premier village de Chine à voir le soleil levé.
8: Oh, cette position géographique doit créer des conditions climatiques particulières.
9: Évidemment, Manon. Le climat de cette région est unique en Chine. C'est un climat subarctique, avec des hivers extrêmement longs et rigoureux. Les températures peuvent descendre jusqu'à moins 52 degrés Celsius en hiver, ce qui en fait l'endroit le plus froid de Chine. L'été, en revanche, est court, mais peut être étonnamment chaud, avec des températures atteignant parfois les 30 degrés Celsius. Cette amplitude thermique exceptionnelle, Manon, crée des phénomènes naturels fascinants.
8: Par exemple?
9: Oui, en hiver par exemple, on peut observer des colonnes de lumière, ces piliers lumineux qui semblent s'élever vers le ciel lorsque la lumière se réfléchit sur les cristaux de glace en suspension dans l'air.
8: Ah, c'est un spectacle absolument magique. Et comment la végétation s'adapte-t-elle à ces conditions extrêmes? Comment vous avez dit que la

0: température peut descendre jusqu'à moins de 52 Celsius en hiver.
1: Oui, c'est l'un des aspects les plus fascinants de la région. Le Grand Tinha abrite la plus grande forêt des mélèzes de Chine. Ces arbres sont parfaitement adaptés au climat subarctique. Leurs aiguilles tombent en hiver, ce qui leur permet de supporter le poids de la neige.
0: Ah, c'est la nature qui leur donne du ton pour résister au froid. Et en plus, qu'est-ce qu'on peut trouver comme végétation?
1: On trouve également d'immenses forêts de bouleaux blancs dont l'écorce contraste magnifiquement avec la neige en hiver. Au printemps maintenant, les sous-bois se couvrent de rhododendros sauvages, créant des tapis de fleurs mauves absolument spectaculaires.
0: Ah là, c'est incroyable. Je me souviens encore lors de nos émissions précédentes, on a parlé d'une route située dans la province du Yunnan. C'est une route couverte de rhododendros et d'autres espèces, par exemple Roko.
1: Et la région abrite aussi de nombreuses espèces endémiques comme les pins de Corée et diverses variétés de plantes médicinales qui ne poussent que dans ces conditions extrêmes.
0: Bon, on va marquer d'abord une pause musicale avant de poursuivre notre émission dédiée au Grand Xing'an ou Da Xing'an en chinois et sa ville la plus septentrionale, Mohe.

0: Merci de nous rejoindre après la pause musicale. Tout à l'heure, avec Rocco, on a parlé de la flore de Daxing'anlin. Et maintenant, parlons de la faune. Et Rocco, quelles espèces peut-on observer dans cette région?
1: Oui, la faune du Grand Tsinga est exceptionnellement riche. C'est l'un des derniers refuges du tigre de Sibérie en Chine. Bien que très rare, il arrive encore d'observer des traces de son passage. On trouve également des ours noirs d'Asie, des lynx, des cerfs élaphes et des élans. Les rivières abritent des saumons du Pacifique, c'est un spectacle impressionnant en automne. Les oiseaux sont particulièrement nombreux, notamment pendant les migrations. La région est un corridor important pour de nombreuses espèces qui se déplacent entre la Sibérie et les régions plus au sud. Les grues à couronne rouge, espèces menacées, font escale ici pendant leur migration.
0: Ah, une grande diversité, très riche de la faune. Alors, comment se déroule une visite à Mohe? Par exemple, si on prévoit un séjour à Mohe, quelles sont les activités incontournables que vous pouvez nous présenter?
1: Il faut dire que les activités varient considérablement selon les saisons. En été, quand vous prenez de mi-juin à début juillet, le principal attrait est le soleil de minuit.
0: Ah, le soleil de minuit?
1: Oui, pendant cette période, Manon, le soleil ne se couche pratiquement pas, offrant près de 20 heures de lumière par jour.
0: Ah, d'accord.
1: Les villages organisent un festival du soleil de minuit qui attire des visiteurs du monde entier.
0: On ne peut pas l'avoir ailleurs. Hein?
1: Non, non. Je peux dire exclusivement dans cette partie de la Chine. Et en hiver, les attractions sont tout autres. De décembre, si tu prends par exemple la période de décembre à février, c'est la meilleure période pour observer les aurores boréales.
0: Ah, d'accord.
1: Bien qu'elles soient moins spectaculaires que celles qu'on peut voir en Scandinavie, c'est néanmoins un phénomène rare en Asie.
0: Ah, oh, d'accord. Donc, pour observer les aurores boréales, vous n'avez qu'à vous rendre à Mohe.
1: Oui, et puis, vous allez constater que la ville a développé de nombreuses activités hivernales.
0: Par exemple?
1: Oui, il y a par exemple un festival des glaces et des neiges moins grandiose que celui des Harbin, mais plus authentique.
0: Plus authentique?
1: Oui. On peut faire du ski, de la motoneige.
0: C'est-à-dire on fait du moto sur la route enneigée?
1: De la pêche sous glace et même dormir dans des hôtels de glace. On peut faire pêche sous glace.
0: Même dans ce froid glacial, on ne va pas s'ennuyer. On a plein d'activités à pratiquer. Bon, on va faire une pause musicale avant de poursuivre notre émission.

0: Merci de nous rejoindre après la pause musicale. Aujourd'hui, on va découvrir ensemble la région Daxing'anling et sa ville la plus septentrionale, Mohe. Et les habitants de cette région ont dû développer un mode de vie particulier pour s'adapter à ces conditions extrêmes.
1: Oui, ce sont des gens habitués à ces froids glaciales. Hein, donc, c'est l'un des aspects les plus fascinants de la région aussi. La population locale est composée principalement des Han, des Vek et des Dor, a développé une culture unique adaptée à ces climats extrêmes. Les Vek, par exemple, étaient traditionnellement un peuple nomade qui suivait les troupeaux des rennes. Bien qu'aujourd'hui, Manon, la plupart se soient sédentarisés, certaines familles maintiennent encore cet élevage traditionnel.
0: Ah, elle maintient encore cette mode d'élevage.
1: Oui. Okay. L'architecture locale est également très particulière. Vous allez observer les maisons traditionnelles construites avec des murs épais et des fenêtres relativement petites pour conserver la chaleur.
0: Ah, plus la fenêtre est grande, plus vite la chaleur
1: s'échappe. Voilà. Les kang, c'est le nom d'un lit plateforme chauffée traditionnelle.
0: C'est très utile contre le froid. Hein?
1: Oui, c'est encore très utilisé dans les maisons rurales. C'est un système ingénieux qui utilise la chaleur du poêle pour chauffer une plateforme surélevée où la famille dort et se réunit.
0: C'est comme le chauffage.
1: Voilà, donc vous allez comprendre que le riverain

0: ont des techniques bien adaptées pour ne pas ressentir cette, cette...
1: Pour se protéger contre
0: voilà,
1: le froid.
0: Voilà, contre hein. ce froid glacial.
1: Mm-hmm.
0: Voilà.
1: Sinon, on a du mal à résister à ce froid glacial.
0: Non, sinon c'est la mort.
1: C'est la mort. Et comment les habitants occupent-ils les longues nuits d'hiver les longues nuits d'hiver, hein, c'est vraiment... Si on passe trop de longues nuits d'hiver, je pense qu'on souffre de la dépression. Hein.
0: Bon, bon, les habitants ont aussi développé une riche culture hivernale. Hein.
1: Mm-hmm.
0: Les soirées sont souvent consacrées à la narration d'histoires. Une tradition particulièrement vivace chez les évêques,
1: mm-hmm.
0: où le récit transmis de génération en génération sont racontés par
1: de
0: vieilles personnes. Mm-hmm. Ça
1: oui.
0: parle souvent de la vie dans la forêt, des esprits de la nature et des aurores boréales.
1: Ah, l'artisanat local, enfants, hein?
0: Oui, l'artisanat local est également très développé. Ça aussi, il faut le souligner.
1: Par exemple
0: Et la broderie traditionnelle est qui utilise des motifs inspirés de la nature, est particulièrement réputé.
1: Mmh.
0: On trouve aussi un artisanat du bois très développé, utilisant principalement les bouleaux locaux.
1: Oh, c'est rare, hein? Et maintenant, Rogo, parlons de la gastronomie. Vous nous avez déjà parlé de leurs habitudes, de leurs fêtes. Mais maintenant, parlons de la gastronomie. Comment s'est-elle adaptée à ce climat? Quelque chose de très chaud, hein, très gras, qui
0: oui,
1: donne
0: oui.
1: de la calorie.
0: Oui, comme je l'ai dit, la cuisine du Grand Tsingan est substantielle. Adaptés aux besoins énergétiques qu'impose le climat froid.
1: Mm-hmm.
0: Les plats emblématiques sont les daguantang,
1: mm-hmm.
0: une soupe copieuse mm-hmm. préparée avec différentes viandes locales, cerf, sanglier et des herbes sauvages de la montagne.
1: Oh, tous ces ingrédients sont
0: oui.
1: venus de la nature. Hein?
0: Oui,
1: le
0: il faut.
1: Cerf, sanglier, oui, on n'a oui, jamais mangé ça.
0: Mais ce n'est pas tout. Ce n'est pas tout. Il y a le poisson qui occupe une place importante dans l'alimentation locale,
1: ça
0: notamment
1: m'étonne, hein?
0: les saumons et les taïmènes du fleuve Amour.
1: Parce que si c'est un endroit auprès de la mer, alors c'est naturel que le poisson occupe une place importante.
0: Voilà.
1: Mais là-bas, le poisson occupe aussi une place importante
0: oui,
1: dans
0: oui,
1: leur
0: oui, oui.
1: nourriture.
0: Mais particulièrement les saumons. C'est une spécialité unique de cette contrée. Mm-hmm. C'est aussi les poissons glacés.
1: Ah, le poisson glacé.
0: Oui. Et puis,
1: d'accord.
0: il y a du poisson cru, tranché, très fin et consommé légèrement gelé.
1: C'est un peu comme le saumon. Hein,
0: et
1: mais...
0: pour finir ce chapitre, mmh. je dirais qu'il y a aussi les champignons sauvages
1: mmh.
0: hein, qui sont également très prisés.
1: Ah,
0: oui, la région
1: les champignons peuvent pousser dans ces conditions-là?
0: Oui, la région compte plus de 200 espèces comestibles
1: oh, beaucoup,
0: des champignons,
1: hein.
0: dont certaines sont très recherchées par les gastronomes chinois et japonais.
1: Ah, d'accord.
0: Oui.
1: Donc, ça manque pas de spécialité. Et quels sont les festivals et événements marquants de la région si on peut on organise un séjour là-bas?
0: Oui, le calendrier festif est également rythmé par le phénomène naturel.
1: Mm-hmm.
0: Le plus important maintenant est le festival du soleil de minuit qu'on a parlé au
1: ah,
0: début
1: bon.
0: De l'émission
1: oui.
0: et qui se déroule fin juin. C'est une célébration qui mêle tradition locale et animation moderne.
1: Mm-hmm.
0: Vous allez observer pendant ce temps-là les cérémonies traditionnelles évoquent des salutations du soleil qui sont particulièrement émouvantes.
1: Ah, c'est
0: en
1: une
0: hiver,
1: hein.
0: Oui, et en hiver, vous avez le festival des aurores boréales
1: mm-hmm.
0: de décembre à février qui attire de nombreux photographes.
1: Mm-hmm.
0: Et pendant ce temps, la ville organise des séances d'observation guidées et des ateliers de photographie nocturne. Il y a aussi, Manon, le festival de la glace et de la neige des Morées.
1: Ah, sculpture
0: oui.
1: de glace.
0: Oui,
1: mm-hmm.
0: qui met en valeur les sculptures sur glace et les sports d'hiver traditionnels comme les patins à glace.
1: D'accord, donc on ne va pas s'ennuyer, hein. Il y a de nombreux festivals. Par exemple, le festival du soleil de minuit, le festival des aurores boréales. et le festival de la glace et de la neige de Morre. Et bon, on va marquer une pause musicale avant de poursuivre notre voyage dans le nord-est.

0: Merci de nous rejoindre après la pause musicale. Aujourd'hui, on va découvrir ensemble la région d'Axing-Anlin et sa ville la plus septentrionale, Mohe. Et quels conseils donneriez-vous aux voyageurs qui souhaitent visiter la région?
1: Bon, il faut d'abord une étape préparer beaucoup de préparatoire. La préparation, c'est très importante. La préparation, c'est vraiment importante.
0: Oui.
1: Il faut la préparation, surtout en hiver.
0: Mm-hmm.
1: Il faut trouver des vêtements vraiment adaptés au grand froid.
0: Mm-hmm.
1: Plusieurs couches, dont une couche externe coupe-vent et imperméable.
0: Mm-hmm.
1: Les bottes doivent être spécialement conçues pour les températures extrêmes.
0: Mm-hmm. Et pour l'hébergement,
1: oui. Mm-hmm. J'allais en venir... Et pour l'hébergement, là, je recommande des hôtels organisent aussi, pour la plupart d'entre eux, des excursions pour observer les aurores boréales.
0: Comment se rendre dans la région et s'y déplacer?
1: Mohe dispose d'un petit aéroport avec des vols quotidiens depuis Harbin.
0: Ah, d'accord.
1: Harbin qui est la capitale provinciale.
0: Mm-hmm.
1: Voilà, il y a aussi des trains de nuit depuis la même capitale. Tout ça, ça vous offre une expérience en soi.
0: Mm-hmm.
1: Les trajets durent environ 16 heures et traversent des paysages magnifiques.
0: Oh,
1: donc vous n'allez pas vous ennuyer. Oui, mais vous traversez des paysages magnifiques qui
0: égayent votre... Il y a des inconvénients et des avantages.
1: Voilà, qui égayent votre périple.
0: Mm-hmm.
1: Et pour les déplacements locaux, il est préférable de faire appel à des chauffeurs expérimentés, surtout en hiver.
0: Mm-hmm.
1: Parce que les conditions routières peuvent être très difficiles avec le gel et la neige.
0: Ah, donc le chauffeur doit être expérimenté pour rouler dans ces conditions extrêmes,
1: hein? Oui.
0: Sinon, accident.
1: Oui.
0: Y a-t-il des périodes particulièrement propices pour visiter la région, par exemple en été peut-être?
1: Bon, tout dépend de ce que l'on veut voir, hein, ou ce que l'on souhaite voir.
0: Mm-hmm.
1: Pour le soleil de minuit, la période optimale est très courte. On l'a dit tantôt, de
0: mm-hmm.
1: mi-juin à début juillet, c'est la période estivale.
0: Mm-hmm.
1: Et pour les aurores boréales, les meilleures chances sont de décembre à février.
0: Mm-hmm.
1: Et c'est la forte période hivernale. Mais il faut prévoir plusieurs nuits, car leur observation dépend des conditions météorologiques.
0: S'il ne fait pas bon beau, on ne peut pas observer les aurores boréales. Hein.
1: Non, non.
0: Et oui, oui.
1: Et il y a aussi l'automne qui est magnifique,
0: mm-hmm.
1: avec les couleurs des forêts.
0: Mm-hmm.
1: Et c'est aussi la saison où l'on peut observer la migration des oiseaux.
0: Ah, c'est intéressant.
1: Oui, oui, la migration des oiseaux, c'est beau à voir.
0: Mm-hmm.
1: Le printemps est tardif, généralement en mai.
0: Et pour terminer, Rogo, pouvez-vous nous raconter votre souvenir le plus marquant dans cette région?
1: C'était lors d'une nuit d'hiver particulièrement froide,
0: mm-hmm.
1: autour de moins 40 degrés Celsius.
0: Mm-hmm.
1: Et j'étais, maintenant, je vous assure... J'étais parti photographier les aurores boréales.
0: Mm-hmm.
1: Nous avions installé notre campement
0: mm-hmm.
1: au milieu de la forêt enneigée.
0: Mm-hmm.
1: Soudain, le ciel s'est illuminé de différentes couleurs.
0: Oh, magnifique!
1: Mon guide s'est mis à chanter doucement une mélodie traditionnelle et vainque.
0: Mm-hmm.
1: C'était un moment de pure magie,
0: mm-hmm.
1: où nature et culture se rejoignaient parfaitement.
0: Oh, quelle scène! Quelle belle façon de conclure, hein, Rogo. Merci infiniment, Rogo, pour ce partage passionnant.
1: Ah, merci à vous également, Manon. J'aimerais conclure avec un proverbe évinque qui me vient à l'esprit.
0: Allez-y.
1: Ce proverbe dit: la forêt est notre maison, le ciel notre toit et les aurores nos lumières. Cette région nous rappelle qu'il existe encore des endroits où l'homme vit en harmonie avec une nature puissante et majestueuse.
0: Ah, ce proverbe évoque nous plonge dans l'imagination. Hein. Bon, voilà, c'était la première partie de notre émission Carnet de route. Tout de suite, cours de chinois avec Xiao Tai et Thomas, juste après une pause musicale.

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2: Bonjour tout le monde, bienvenue à notre cours de chinois, je suis Xiao Tai.
0: Salut, bonjour à tous, moi c'est toujours Thomas, toujours l'apprenti élève et qui apprend avec vous les rudiments de la langue chinoise.
2: Et qui progresse avec vous aussi. Et dans la dernière leçon, nous avons appris les expressions pour souhaiter les vœux d'anniversaire. Je propose de les réviser.
0: Ouais, ça fait jamais de mal. Alors, comment dit-on bon anniversaire en chinois ?
2: On dit 祝你生日快乐。祝你生日快乐。Un peu d'explication, 祝你 veut dire te souhaiter.
0: Ok, maintenant on va continuer. Anniversaire.
2: Anniversaire, c'est 生日。
0: 生日, 生日。Ok. Maintenant, heureux, pour souhaiter heureux ou bon, comment dit-on ?
2: On dit 快乐, 快乐.
0: Ouais, ok, je me rappelle également qu'à une fête d'anniversaire, j'avais parlé de trinquer avec quelqu'un. Comment dit-on chin chin en chinois ? C'est kanpei, non ?
2: On dit kanpei, kanpei.
0: D'accord. Et pour demander le numéro de téléphone de quelqu'un, on peut demander
2: 你的电话号码是多少？你的电话号码是多少？
0: Ok, maintenant on va se réécouter ensemble les dialogues.
3: «
4: 这是我妹妹，今天是她生日。
5: 祝你生日快乐。
4: 谢谢。干杯！
5: 干杯！
4: 你的电话号码是多少？
5: 一二三四五六七八。
2: C'est tout pour la révision. Tout de suite la nouvelle leçon.
0: Voici les expressions clés d'aujourd'hui.
2: 时间不早了，我们该走了。再见，多保重，保持联系。
0: Ok, ça a l'air un peu compliqué comme ça, mais imagine que tu es invité à une fête. La nuit tombe, tu veux t'en aller. Qu'est-ce qu'il faut que tu dises à ton hôte ?
2: Là, je peux dire 时间不早了。
0: 时间不早了。
2: 时间不早了。
0: Mais on va découper la phrase, ce sera peut-être plus simple.
2: Bien sûr. 时间, ça veut dire le temps.
0: 时间。
2: 不, ça veut dire non.
0: 不。
2: 早, tôt.
0: 早。
2: Le est une particule qui n'a pas de compréhension tangible. Le.
0: Le.
2: Et écoutez la phrase complète. 时间不早了, ce qui veut dire.
0: Il est un peu tard.
2: 时间不早了. Après, tu peux dire nous devons y aller. 我们该走了.
0: 我们该走了.
2: 我们该走了. 我们, nous.
0: 我们
2: 该signifie devoir.
0: Kai.
2: Zao, aller, y aller.
0: Zao.
2: Le, encore une particule.
0: Le.
2: Écoutez bien la phrase. Women kai zao la. Women kai zao la.
0: Qui veut dire nous devons y aller. Women kai zao le.
4: Shi jian bu zao la. Women kai zao la.
5: Huan ying ni, yi hou chang lai.
4: Xie xie zhao dai. Zaijian.
5: Zaijian.
2: Vous avez sans doute entendu le mot zaijian qui veut dire au revoir.
0: Zaijian.
2: Voilà une expression qui vous servira tous les jours. Veuillez répéter avec moi doucement zaijian.
0: Zaijian.
2: Zaijian. Zai veut dire encore ou une nouvelle fois.
0: Zai.
2: Jian signifie voir.
0: Jian.
2: Zaijian signifie donc à plus tard ou au revoir.
0: Zaijian.
2: Repassons le dialogue.
0: Enfin, tu sais, j'ai pas trop la tête au cours en ces moments parce que j'avais un ami, un très bon ami à moi qui était là, qui était venu me voir à Pékin et qui a dû rentrer en France et je n'aime pas qu'il s'en aille.
2: Pauvre Thomas, mais ne sois pas trop triste, vous allez bientôt vous retrouver.
0: Espérons, mais dis-moi comment dire en chinois « prends soin de toi ».
2: Tu peux dire « duo bao zhong ».«
0: Duo bao zhong ».«
2: Duo » beaucoup, très.
0: « Duo »
2: 保重 veut dire prendre soin de soi.
0: 保重。
2: 多保重 prendre soin de toi-même.
0: 多保重。
2: Tu peux aussi dire plus simplement 保重。
0: 保重。Oui, c'est effectivement plus simple.
2: Ouais, écoutons maintenant ce qu'on dit dans la vie.
4: 我们回去了。
5: 我送送你们。
4: 多保重。
0: Ok, maintenant je voudrais savoir comment on peut dire gardons contact ou restons en contact en chinois.
2: Tu peux dire ainsi, 保持联系。
0: 保持联系。
2: 保持, ce qui signifie garder.
0: 保持。
2: 联系, contact ou relation.
0: 联系。
2: Gardons contact, 保持联系。
4: 回去吧。有空给我打电话。
5: 嗯，保持联系，多保重。
2: C'était le troisième dialogue. Avant de réécouter nos trois dialogues, je vous propose de réviser les expressions.
0: Ok, commençons par la phrase qui veut dire « il est un peu tard ».
2: En chinois, on dit « 时间不早了».
0: 时间不早了。
2: 时间 veut dire le temps.
0: 时间
2: 不早了。Il est un peu tard.
0: 不早了。
2: 时间不早了。
0: 时间不早了。
2: Ensuite, nous devons y aller. En chinois, on dit 我们该走了。
0: 我们该走了。
2: 我们 c'est nous.
0: 我们
2: 该走了。Devoir y aller.
0: 该走了。
2: Nous devons y aller. En chinois, 我们该走了。
0: 我们该走了。
2: Au revoir. En chinois, on dit 再见。
0: 再见。
2: Prends soin de toi-même. En chinois, c'est 多保重。
0: 多保重。
2: Et tu peux aussi dire tout simplement 保重。
0: 保重。
2: Et pour dire garder contact en chinois, c'est 保持联系。
0: 保持联系。
2: 保持 garder。
0: 保持
2: 联系 contact。
0: 联系。
2: Gardons contact, 保持联系。
0: 保持联系。
2: Maintenant, les dialogues.
4: 时间不早了，我们该走了。
5: 欢迎你以后常来。
4: 谢谢招待，再见。
5: 再见。
4: 我们回去了。
5: 我送送你们。
4: 多保重。回去吧，有空给我打电话。
5: 嗯，保持联系，多保重。
4: 时间不早了，我们该走了。
5: 欢迎你以后常来。
4: 谢谢招待，再见。
5: 再见。
4: 我们回去了。
5: 我送送你们。
4: 多保重。回去吧，有空给我打电话。
5: 嗯，保持联系。

0: Voilà, vous venez d'entendre les dialogues pour aujourd'hui. On espère que ça va vous faire progresser un petit peu plus, que vous avez noté sur papier pour bien réviser. Maintenant, on va passer à notre ABC de la culture chinoise.
1: Alors le Chinois, quand ses invités prennent congé, va les raccompagner jusqu'à l'ascenseur ou jusque dans la voiture ou encore plus loin, à l'arrêt d'autobus. S'il a une voiture, il pourrait conduire ses invités jusqu'à chez eux. Alors qu'en Occident, c'est plus simple. On dit au revoir aux invités et on referme la porte.
0: Voilà, c'est tout pour aujourd'hui. Comme d'habitude, un petit test avant de nous quitter. Comment dire au revoir en chinois? C'est relativement simple. Voilà, notre cours de chinois, c'est fini pour aujourd'hui. Merci encore de votre fidélité. Sajian, et à bientôt.
1: Sajian.
2: Voilà, c'était la fin de notre émission. Merci de nous avoir suivis et à très bientôt.
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0: Alors que l'intelligence artificielle et le traitement des données à grande échelle remodèlent le paysage technologique mondial, la Chine accélère la mise en place d'un réseau national de puissance de calcul comme pierre angulaire de ses futures infrastructures. En juin 2026, la capacité de calcul intelligent du pays atteignait 2185 EFLOPS, soit une hausse de 177% par rapport à l'année précédente. Plus de 70 corridors de transmission de puissance de calcul reliant les principaux centres informatiques et les régions clés ont été construits, et 17 nœuds régionaux d'interconnexion informatique nationale ont été approuvés. La valeur annuelle de la production de l'industrie céréalière de la Chine devrait dépasser 4 500 milliards de yuan, 667 milliards de dollars, au cours de la période du 15e plan quinquennal, a déclaré lundi un responsable. L'industrie céréalière répondra mieux à la demande des consommateurs en matière d'aliments de meilleure qualité, plus nutritifs et plus sains, a ajouté Liu Huanxin, chef de l'administration nationale des réserves de céréales et de ressources stratégiques lors d'une conférence de presse. La Chine accélérera ses efforts pour identifier et favoriser des petites et moyennes entreprises prometteuses, en passant d'une démarche consistant à attendre que les entreprises sollicitent une aide à une approche visant à rechercher de manière proactive celles présentant un fort potentiel de croissance, a indiqué dimanche le ministère de l'Industrie et des Technologies de l'Information. Le ministère améliorera les mécanismes pour encourager les PME qui utilisent des technologies spécialisées et de pointe pour fabriquer des produits novateurs et uniques, tout en renforçant l'identification de nouvelles entreprises prometteuses, en particulier celles se concentrant sur l'innovation technologique et le développement des produits. L'entreprise aérospatiale chinoise SpaceApex a annoncé un nouveau tour de table portant à plus de 2,3 milliards de yuan, environ 290 millions d'euros, les fonds levés par la start-up en 6 mois. L'opération a été menée par ITG Capital, Chaos Investment, Hangzhou Capital et Songyuan Capital, avec la participation d'autres investisseurs financiers et d'actionnaires historiques. Ces capitaux doivent accompagner la prochaine échéance industrielle de l'entreprise, le premier vol de sa fusée Yuanxingzhe 1, un lanceur en acier inoxydable propulsé au méthane et à l'oxygène liquide, prévu d'ici la fin de 2026. Le vol doit comprendre une mise en orbite et une première démonstration de récupération du premier étage. Deux exemplaires ont déjà été assemblés, plus de 30 essais au sol ont été menés et une demande d'autorisation de tir est en cours. SpaceApex vise le lancement de ses services commerciaux dès 2027. La Chine a lancé avec succès 9 satellites depuis la zone pilote d'innovation spatiale commerciale de Dongfeng dans le nord-ouest du pays. Les satellites étaient transportés par une fusée porteuse Lidian 1Y18 et sont entrés sur les orbites prévues. Ils seront principalement utilisés pour la surveillance de l'environnement spatial, la prévention et l'atténuation des catastrophes, ainsi que pour des expériences scientifiques. La mission de lancement est une réussite totale. La conférence mondiale sur l'industrie manufacturière 2026 s'est ouverte dimanche au Centre international de convention et d'exposition de Binhu à Hefei dans la province de Lanhui pour une durée de 4 jours. La conférence met l'accent sur les industries émergentes telles que les véhicules à énergie nouvelle connectés et intelligents, les technologies de l'information de nouvelle génération et l'intelligence artificielle, ainsi que sur les industries du futur comme les technologies quantiques, l'intelligence incarnée et la fabrication biologique. L'exposition a attiré de nombreux visiteurs, notamment des spectateurs étrangers essayant un cockpit de conduite simulée. Parmi les produits de haute technologie exposés figure le premier satellite chinois permettant une connexion directe avec les téléphones mobiles et la Moto Cherry. L'Organisation mondiale pour la culture scientifique du public a été officiellement créée dimanche 20 septembre à Beijing. Lors de la cérémonie d'ouverture de la Conférence mondiale sur la culture scientifique de 2026, l'organisation s'est engagée à promouvoir les échanges et la coopération, à approfondir l'innovation collaborative et à favoriser une interaction positive entre la science, la technologie et la société afin d'améliorer conjointement la culture scientifique du public et de soutenir le développement bénéfique d'une société intelligente. En tant qu'organisation internationale dédiée à la science et à la technologie, elle compte actuellement 32 membres fondateurs issus de 21 pays d'Asie, d'Europe, d'Amérique du Sud, d'Afrique et d'Océanie. Le premier restaurant robotisé au monde entièrement autonome, sans modification structurelle des lieux et opérationnel toute l'année, a été officiellement lancé le samedi 19 septembre à Shanghai. Il s'agit du Dairy Queen de Wujiang Road. Un robot exécute de façon autonome l'ensemble des 55 étapes du processus, de la commande et de la préparation jusqu'à la remise d'une glace de la marque dans un environnement commercial réel. Le système fonctionne de manière fiable tous les jours de 10h à 22h sans surveillance humaine constante. 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
3: Bienvenue à Cogito. Dévoilé le 16 septembre dernier, le premier plan quinquennal de développement économique et social de la région administrative spéciale de Hong Kong 2026-2030 définit les objectifs, les priorités stratégiques et les voies à suivre pour le développement de Hong Kong au cours des 5 prochaines années, voire au-delà. Plus précisément, le plan fixe 5 objectifs principaux: réaliser de nouvelles avancées en matière de développement économique, renforcer continuellement la compétitivité et l'influence internationale, accélérer la construction de la métropole du Nord, améliorer nettement le bien-être de la population et réaliser des progrès significatifs dans l'indication et la contribution au développement général du pays. Parallèlement, il prévoit de renforcer la construction des 4 centres et d'un bowl et définit plusieurs indicateurs concrets, à la fois contraignants et prévisionnels. En 2025, Hong Kong a conservé sa première place mondiale en matière de liberté économique. Le volume des fonds levés lors des introductions en bourse sur le marché boursier de Hong Kong s'est classé au premier rang mondial. Le

de talents de haut niveau. Parallèlement, le plan quinquennal national soutient Hong Kong dans l'accélération du développement de la métropole du Nord. Ces orientations fournissent un cadre clair pour le développement économique et social de Hong Kong au cours des 5 prochaines années. L'alignement sur le plan national ouvre ainsi de nouvelles perspectives de développement pour Hong Kong. Prenons l'exemple de l'accélération du développement de la métropole du Nord. Il s'agit de l'un des volets essentiels du premier plan quinquennal de la région. Celui-ci fixe comme axe de développement le pôle universitaire, l'innovation et la technologie, le développement industriel, ainsi qu'un cadre de vie, de travail et de tourisme agréable afin de favoriser une intégration plus poussée de l'éducation, de la technologie et des talents et de créer un nouveau modèle de développement. Cette dynamique insufflera un nouvel élan à l'économie hongkongaise et contribuera à faire émerger une nouvelle configuration spatiale industrielle avec la finance au sud et l'innovation et la technologie au nord. Actuellement, le développement intégré de la Grande Baie, Guangdong, Hong Kong, Macao s'accélère. Le plan quinquennal de Hong Kong prévoit que la région administrative spéciale continuera d'approfondir et de renforcer sa collaboration avec la province du Guangdong, notamment dans les domaines de la science et de la technologie et de l'organisation des chaînes d'approvisionnement au sein de la Grande Baie, Guangdong, Hong Kong, Macao. Il prévoit également de créer un pôle mondial de talents de haut niveau, de favoriser l'interconnexion des infrastructures et d'approfondir l'harmonisation des règles et l'alignement des mécanismes. Ces efforts contribueront à faire de la Grande Baie, Guangdong, Hong Kong, Macao, une baie de premier plan à l'échelle internationale et une conurbation de la classe mondiale. L'Organisation mondiale de la propriété intellectuelle a récemment publié le classement des 100 pôles d'innovation les plus performants dans le cadre de l'indice mondial de l'innovation 2026. Le pôle Shenzhen, Hong Kong, Guangzhou s'est une nouvelle fois classé en tête du classement mondial, témoignant du dynamisme et du potentiel d'innovation de la Grande Baie, Guangdong, Hong Kong, Macao. En tant qu'économie la plus libre au monde et centre financier international de premier plan, Hong Kong a signé ces dernières années des accords de libre-échange avec 14 pays partenaires de l'initiative La Ceinture et la Route, ainsi que des accords d'investissement avec une vingtaine d'économies partenaires de cette initiative. Hong Kong joue ainsi un rôle de plateforme reliant les marchés d'Asie du Sud-Est, d'Asie occidentale et d'Amérique du Sud. La série de mesures dans les domaines de la finance, du commerce et de l'innovation prévues dans le premier plan quinquennal devrait encore renforcer ce rôle. Selon des observateurs, en tant que plaque tournante mondiale du libre-échange et stabilisateur du système financier, Hong Kong, en maintenant sa stabilité, sa prospérité et son développement à l'avenir, apportera un élan important à l'économie de la région Asie-Pacifique et à l'économie mondiale. Le plan d'action est maintenant tracé. L'essentiel réside désormais dans sa mise en œuvre. On peut s'attendre à ce que, guidé par son premier plan quinquennal, Hong Kong continue de tirer parti de ses atouts uniques, concentre ses efforts sur le développement économique et l'amélioration du bien-être de la population et ouvre un nouveau chapitre dans la transition de la stabilité vers la prospérité.

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1: Bonjour à tous, bienvenue dans In Vivo. Dans l'émission d'aujourd'hui, notre journaliste Feifei a interviewé deux jeunes Chinois qui vivent en France, créateurs d'une association visant à faire mieux connaître les cinémas et les cinéastes chinois à travers la France et l'Europe. Ensuite, nous allons redécouvrir la dynastie des Tang et essayer de comprendre comment cet empire est devenu le plus prospère, international et innovateur pays du monde. Voilà pour le sommaire de cette émission que nous ouvrons avec une chanson.

un doctorat en littérature chinoise, un doctorat en médecine. Yi Ren et Wang Xu, ces deux jeunes Chinois qui habitent à Paris, ont créé une plateforme cinématographique en France. Depuis fin 2022, ils ont commencé à organiser une série de projets

0: projection de films chinois dans une salle de cinéma à Paris et toutes ces projections sont très bien appréciées par les spectateurs chinois et français. Avec l'élargissement de leur audience, l'association est aujourd'hui assez active en matière d'échanges cinématographiques entre la Chine et la France. Mais au début de la création de leur association, ces deux jeunes ont relevé un grand défi. Xavier Wangxu nous explique.
1: À partir de 5 dernières années, le plus grand défi que nous rencontrons est le non-profit. Et nous avons fourni des reportages frais et exclusifs en continu, mais nous n'avons réalisé aucun profit. Mais nous travaillons donc très dur, mais heureusement, tous les membres ont leur propre travail et consacrent leur temps libre à gérer l'association. Je pense qu'il y a une forte inertie qui nous pousse à continuer et notre travail est de plus en plus reconnu par le domaine de cinéma, par l'industrie, et nous avons ainsi satisfait l'objectif de plus on aide fou, plus on rit. Et même lorsque nous, les fondateurs, nous retirerons, cette plateforme aura déjà été mise en place et servira de pont entre la culture chinoise et française. Nous pouvons faire beaucoup plus à l'avenir.
2: D'accord. Est-ce que Yiren a des choses à ajouter?
3: Oui, j'aimerais aussi ajouter quelque chose. Oui, en fait, comme Wangxu l'a dit, le Taïguan Film est une association à but non lucratif, c'est-à-dire que tous les membres travaillent par amour du cinéma et des échanges culturels sans la récompense. Donc nous voudrions vraiment profiter de cette occasion de remercier à tous nos membres de l'équipe parce que le succès n'aurait pas été possible sans leur travail extraordinaire et leur dévouement au cours de ces dernières années.
2: C'est vrai.
3: Et nous voulons aussi remercier à tous les amis des médias à Paris pour leur soutien. C'est pour cela, en fait, lors de notre première projection en salle de cinéma, nous avons invité plus d'une dizaine de médias à assister à notre projection. Et en particulier Pali Xue Shenghui qui nous a sponsorisé pour notre première projection. Donc c'est-à-dire que nous devons chercher les personnes et aussi les associations pour sponsoriser nos activités et c'était aussi une difficulté qu'on a rencontrée. Et aussi en fait, comme je viens de dire, c'est la passion pour le cinéma et la culture qui nous a réunis ensemble pour travailler pour l'association Taïguan Film. Mais c'est vrai que certains membres ont quitté à un moment donné et ce qui est inévitable. Donc c'est vraiment un défi de construire la cohésion de l'équipe et d'attirer des personnes de qualité pour qu'ils restent dans notre association. Et à cet écart, je pense que Xavier a beaucoup contribué en tant que président de l'association. Par exemple, il organise régulièrement des réunions pour faire le bilan du développement de l'association et donner rapidement des commentaires à chaque membre pour leur travail. Et nous organisons également des activités intéressantes. Par exemple, nous dînons ensemble, nous faisons de la randonnée à Paris et nous regardons des films au cinéma, etc. Donc, c'est-à-dire que les membres principaux de l'équipe se soutiennent mutuellement comme des membres de la famille et des amis. Par exemple, Cheng Bo et moi, nous avons assisté à la soutenance de doctorat de Xavier. Et cette année, en mai, c'est ma soutenance de doctorat. Mais à ce moment-là, Xavier et les autres membres de notre association vont aller à Cannes pour faire des reportages et des interviews. Mais bien sûr, après, nous allons faire des autres fêtes. Du coup, j'aimerais dire que pour nous, l'association Taïguan Film est plutôt comme une famille, une maison, un endroit où nous pouvons nous sentir chez nous en France.
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0: Vous avez beaucoup d'opportunités de rencontrer des gens qui travaillent dans le domaine cinématographique. Est-ce que ces échanges contribuent à la promotion du cinéma entre la France et la Chine?
1: Moi d'abord, je pense que le développement du cinéma chinois en Europe, c'est dernières années a été difficile à cause de Covid.
2: Oui.
1: En fait, les cinémas français

0: Français ont du mal à montrer certains d'excellents films produits en Chine. C'est très rare. En fait, chaque année, c'est juste moins que 5 ou 2 ou 3 films chinois sont sortis en France. Et c'est pour ça que c'est très important de promouvoir les réalisateurs chinois en Europe.
1: Il faut relancer.
0: Oui, en fait, les cinéastes chinois en Europe ont également des difficultés à survivre depuis que le festival de Cannes de l'année dernière, ainsi qu'il y a très peu de films chinois ont sélectionné par le festival. Du coup, on ne peut pas rencontrer les réalisateurs de Chine. Et en plus, avec le Covid, ils ne peuvent pas venir. Ça, c'est le grand problème. Du coup, depuis l'année dernière, le festival de Cannes et ainsi que cette année à Berlin, nous sommes en train d'organiser la soirée du cinéma chinois. Nous espérons que cela nous permettra de rassembler les cinéastes chinois qui participent au festival de cinéma en Europe et de promouvoir la coopération cinématographique entre la Chine et l'Europe. Et du coup, l'année dernière à Cannes, c'est juste 3 courts-métrages qui sont sélectionnés. Du coup, on a invité 3 réalisateurs à la soirée. En fait, on avait 60 ou 70 personnes dans la soirée. Et on a discuté ensemble comment faire la coopération ensemble en futur. Et les 3 réalisateurs sont là aussi. Et cette année à Berlin, on a co-organisé cette soirée avec autre association à Berlin. Ça s'appelle Silence. Et cette année, c'est plus parce qu'à Berlin, il y a 15 films qui sont sélectionnés. Et aussi, les réalisateurs peuvent venir. Du coup, on a presque plus que 100 personnes dans la soirée. Et aussi, c'est Huawei qui a fourni la boutique pour nous pour organiser cette activité. Je crois qu'en mai, à Cannes, on va organiser aussi la soirée. Maintenant, tous sont en préparation.
2: Oui, en fait, on a organisé ce genre de soirée lors de festivals de cinéma. C'était pour créer des opportunités et des occasions pour que les jeunes cinéastes puissent échanger et discuter de la collaboration. Et parce que, en fait, pour l'instant, je pense que les films à gros budget et les films de réalisateurs célèbres ont déjà leur public. Mais les nouveaux cinéastes qui viennent sortir de l'école de cinéma et qui n'ont pas encore de réseau manquent toujours d'une plateforme et de nombreux jeunes réalisateurs talentueux du cinéma chinois manquent encore d'une chance d'être vus. Et c'est aussi la raison pour laquelle nous avons lancé des projections de courts-métrages. Et par exemple, le 4 avril, nous avons projeté les 2 courts-métrages de Yu Miao, qui est la réalisatrice diplômée de la FEMIS. Et donc, ces courts-métrages ont reçu de très bonnes critiques. Et il y avait des cinéastes professionnels de l'industrie cinématographique qui sont venus sur place. Donc nous sommes donc très heureux parce que nos activités ouvrent une plateforme à ces jeunes réalisateurs et les jeunes réalisatrices, ce qui leur permet de faire connaître leur travail. C'est vrai que ces échanges contribuent à la promotion du cinéma entre la France et la Chine.
1: Alors, quelles sont vos prochaines initiatives pour les mois qui viennent cette année?
0: En fait, en octobre de cette année, on va organiser avec Silence de Berlin un festival de films. Ça s'appelle Double Projection dans 2 villes, Paris et Berlin. Il présentera une série de films chinois dans les 2 capitales les plus importantes d'Europe. Et de plus, nous avons reçu une invitation du Centre culturel chinois à Paris pour organiser une série de projections, notamment de films d'animation, principalement destinés aux adolescents français.
1: Comme vous savez que l'année 2024 marquera le 60e anniversaire de l'établissement des relations diplomatiques entre la Chine et la France. Et dans ce cas-là, est-ce que vous avez des projets dans la promotion des échanges cinématographiques entre les deux pays?
0: Oui, oui.

0: En fait, dans le domaine du cinéma, nous souhaiterons élargir notre portée et organiser des projections plus influentes. Et nous espérons que l'expérience de nos projections cette année permettra à notre équipe de devenir plus mature et d'avoir un impact plus important. Et nous souhaiterons également collaborer avec davantage d'institutions et de plateformes plus importantes.
1: Est-ce que Irène a des choses à ajouter ou pas?
2: Oui, en fait, je pense que ça sera sûrement une excellente occasion pour l'échange culturel. Et nous avons déjà, en effet, beaucoup d'activités en cours de planification. Et pour le moment, nous gardons un peu de suspense. Donc, je vous invite à nos chers auditeurs et nos auditrices de suivre notre compte sur WeChat et Weibo si ça vous intéresse. Et j'espère que les surprises à venir ne manqueront pas de répondre à vos attentes.
1: Ok, merci Yijan et Xavier Wangxu.
0: Merci beaucoup,
2: merci,
0: à la prochaine.
2: Merci beaucoup, à la prochaine.
1: Et du courage et bonne continuation.
0: Merci.
1: Merci, à
2: merci.
1: Bientôt. C'est la fin de cette émission d'aujourd'hui. Je vous remercie de l'avoir suivi et à la prochaine.
3: Voilà, on prend une pause musicale et on se retrouve jusqu'après pour notre rubrique « Pourquoi la dynastie des Tang nous fascine ?»

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1: Pourquoi la dynastie des Tang nous fascine ? Dans cette série de podcasts, nous allons redécouvrir la dynastie des Tang et essayer de comprendre comment cet empire est devenu le plus prospère, international et innovateur pays du monde, en léguant à l'humanité le riche patrimoine qui nous est parvenu jusqu'à aujourd'hui. Des gens comparent la Chine de la dynastie des Tang avec les États-Unis de nos jours et cherchent des similitudes entre la capitale des Tang, Chang'an, Xi'an aujourd'hui, et New York. Depuis le début du XVIIIe siècle, grâce à l'afflux des immigrés, la population des États-Unis a augmenté à un rythme phénoménal. Une condition préalable de la croissance économique et de la diversité culturelle, puisque les nouveaux arrivés tentaient de mener une nouvelle vie là-bas. En tant que principal point d'entrée de la côte Est, New York était une ville particulièrement diversifiée sur le plan ethnique et culturel. Et c'est là que la similitude entre en jeu. L'essor du commerce sous la dynastie des Tang a fourni un débouché considérable pour les marchandises étrangères, mais surtout un moyen et une raison pour les étrangers d'entrer en Chine et de s'y installer.

Li Shimin, l'empereur Taizong des Tang, a dit Depuis les temps anciens, la Chine est un pays noble et orgueilleux. Elle ne valorise pas les peuples étrangers. Moi, je les aime tous. C'est pour cela qu'ils dépendent de moi, me considérant comme chef de famille. Ces propos signalent un changement important. La Chine est désormais ouverte à tous, tous les peuples sont aimés et protégés par l'empereur lui-même et peuvent vivre ensemble de manière harmonieuse. Les notions de frontières et de nations sont marginalisées, tandis que le concept d'une grande famille humaine est apparu. Les étrangers étaient motivés pour s'installer dans l'Empire chinois. Tout d'abord parce qu'ils pouvaient le faire. Les étrangers étaient autorisés à entrer, à séjourner et à faire du commerce librement dans l'Empire. Les uns venaient par obligation professionnelle, d'autres parce qu'ils voulaient le faire, et d'autres encore pour fuir la guerre et chercher un abri. Les Turcs étaient nombreux en Chine sous la dynastie des Tang. Certains documents suggèrent qu'ils étaient au nombre de 150 000 et que 10 000 Turcs vivaient à Chang'an, la capitale. Des tombes découvertes montrent que leurs propriétaires sont des Han, des Krang, des Mi, des He, des She et des Tsa, des noms de famille étrangers qui ont pris un nom chinois. Leur pays d'origine se trouvait souvent en Asie centrale. Ils venaient de loin et ils ont été très bien accueillis par les Chinois. Voici un personnage célèbre. Sous le règne de l'empereur Gaozong des Tang, un prince persan nommé Belus, dont le pays a été envahi et détruit par les Arabes, est venu s'installer à Chang'an. Il cherchait de l'aide et a fini par devenir général dans l'armée des Tang. D'autres étrangers de la noblesse ont suivi son exemple, en espérant que les Tang les aideraient à regagner leur patrie perdue. Une fois arrivés à Chang'an, ils vivaient dans leur communauté. Dans la capitale, plusieurs quartiers étaient réservés.

servaient aux étrangers. Ils y vivaient selon leurs coutumes, travaillaient ou faisaient du commerce pour gagner leur vie. Une autre raison importante pour laquelle les gens sont venus, c'est qu'ils étaient totalement acceptés par la société chinoise, jusqu'au point à être autorisés à s'engager en politique. Ils étaient nombreux dans l'administration, 76 ont occupé un poste de préfet, Ceche en chinois, alors qu'on compte au total 751 préfets durant les trois siècles de règne des Tang. Celui qui a obtenu le poste le plus important était un homme d'affaires de Samarcande dans l'actuel Ouzbékistan. Il est devenu vice-ministre des Affaires étrangères de l'empereur Xuanzong des Tang. La dynastie des Tang fait clairement confiance aux étrangers, mais il ne faut pas oublier que la sélection des fonctionnaires était méritocratique. Si un étranger avait les compétences requises, il avait accès libre au corps de la fonction publique des Tang. Des étrangers se sont aussi engagés dans l'armée. Des épitaphes en sont les témoins. Plusieurs généraux sont issus de la famille Ashena, issus de la noblesse turque. Sous le règne de l'empereur Xuanzong des Tang, une trentaine de généraux sont étrangers. Ceux-ci ont contribué à la défense de l'empire, mais deux d'entre eux, Han Lushan et She Siming, se sont révoltés plus tard. Ils voulaient renverser les Tang. La guerre opposant l'armée rebelle à l'armée des Tang a duré une dizaine d'années et a beaucoup affaibli l'empire. Revenons à l'accueil réservé aux étrangers sous la dynastie des Tang. Tous les étrangers étaient considérés comme des citoyens égaux devant la loi. Si un étranger commettait un acte criminel sur le sol des Tang, il encourait la même peine qu'un natif de l'empire chinois. La dynastie des Tang attachait une grande importance au commerce avec les étrangers et adoptait des mesures pour le protéger et l'encourager. L'empire a stationné des troupes dans l'ouest du pays pour protéger les commerçants et leurs marchands. D'ailleurs, il imposait une faible taxe sur les biens. Faire du commerce le long de la route de la soie était ardu et dangereux. Les marchands n'osaient pas parcourir de grandes distances seuls et préféraient voyager en groupe. Une caravane pouvait parfois être composée de centaines de marchands. Les bandes de voleurs étaient leur souci numéro un. Des marchands se sont donné beaucoup de peine pour protéger ce qu'ils transportaient. Selon des anecdotes, certains se sont même tailladé la peau à l'aide d'un couteau pour cacher dessous des bijoux qu'ils ont ressortis une fois arrivés à destination. Aujourd'hui, avec les trains Chine-Europe, la route de la soie est redevenue animée et beaucoup plus sûre.

Les mariages mixtes étaient autorisés même au plus haut niveau. Dans les villes où des migrants et des Han vivaient ensemble, de telles unions étaient fréquentes. Encore une fois, on trouve des informations intéressantes sur les épitaphes. Selon des récits, on sait qu'il s'agit d'étrangers qui se sont installés à Chang'an pour fuir la guerre. Là-bas, ils se sont mariés avec des locaux, puis ils achetaient une maison, un terrain et menaient une vie paisible sous le règne des Tang. Même lorsqu'ils pouvaient retourner dans leur pays d'origine en toute sécurité, beaucoup ont préféré rester. Les religieux étrangers étaient autorisés à prêcher sur le sol des Tang. Il n'y avait aucune restriction à la diffusion des religions étrangères. Ainsi, en dehors du bouddhisme, on trouve le zoroastrisme, le nestorianisme et le manichéisme. En tant que métropole internationale, la capitale des Tang abritait plusieurs temples du zoroastrisme. La dynastie des Tang, comme nous le savons, a attiré des étudiants de nombreux pays du monde. Selon des archives, pendant une période, plus de 8000 étudiants étrangers vivaient en Chine. Ils ont fait leurs études à Chang'an, beaucoup ont passé les examens impériaux avant de mener une carrière dans l'Empire chinois. Ils ont contribué à la diversification culturelle de la dynastie des Tang, mais aussi à la diffusion de la culture chinoise dans le monde, quand ils se sont retournés dans leur pays d'origine. Pourquoi la dynastie des Tang attirait-elle les étrangers? Parce qu'elle était avancée dans beaucoup de domaines et qu'elle représentait une civilisation captivante. Richesse matérielle, lois et réglementations efficaces, autorité centrale et sécurité militaire, tolérance religieuse, créativité littéraire et artistique, avancées scientifiques et technologiques, c'était l'endroit idéal pour vivre pour les esprits curieux, ambitieux et ouverts. Sans la supériorité comparative dans tant d'aspects, la politique, l'économie, la culture, les Tang n'auraient pas pu avoir une telle vitalité. L'attractivité des Tang est également due à l'ouverture d'esprit de la famille fondatrice. Cette dynastie a été fondée par la famille des Li, originairement de l'ethnie Xianbei, un peuple nomade vivant dans l'actuelle Asie centrale. Leur culture était assez proche de celle des tribus turques de l'Ouest. Or, ce peuple a perdu ses caractéristiques pendant des longues années d'assimilation par les Han. Taizong, le deuxième empereur des Tang, savait parler la langue des Turcs. Selon l'histoire, il a négocié la paix avec les Turcs au bord d'une rivière et a su éviter un conflit militaire. Son fils aîné Changtian était très attaché aux us et coutumes turcs. Plutôt que d'apprendre les livres de Confucius pour devenir empereur, comme son père le voulait, il a préféré errer sur les prairies, vivre sous une tente et préparer de bons repas avec des moutons attrapés par-ci par-là. Le père a pu choisir un autre héritier, car Changtian n'était vraiment pas fait pour assumer une telle responsabilité. Ce qu'on vous montre dans cet épisode, ce sont quelques traits dans l'histoire de la dynastie des Tang et ses relations avec les peuples qui l'entouraient. Ces peuples s'approchaient de celui des Tang, tandis que le peuple des Tang cherchait des idées, des connaissances, des ressources et des amitiés dans les terres environnantes. Un remerciement spécial à Sanlian Zhongdu pour son aide dans la création du contenu de cette émission. Je vous donne rendez-vous au prochain épisode.

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3: Salut à tous pour une nouvelle édition de notre cours de chinois. J'espère que vous avez bien révisé depuis la dernière fois et que vous commencez un peu à vous débrouiller.
1: Dans la leçon précédente, nous avons appris les expressions sur les rendez-vous. Aujourd'hui, avant de commencer le sujet, les conversations téléphoniques, révisons un peu le cours précédent.
3: Bien sûr. Alors, pour dire en chinois « allô », c'est de la part de qui ? On dit « 喂，请问是哪位？ »« 喂，请问是哪位？ »« 喂 », c'est un mot de salutation qui signifie « allô » en français. « 请问 » signifie « puis-je demander ?»

0: Mandei.
1: Che.
0: Signifie être.
1: Naiwei.
0: Quelle personne?
1: Et allô, c'est de la part de qui?
0: En chinois, 请问是哪位?
1: Voilà, on va prendre un autre exemple. Quand et où nous rencontrons-nous?
0: Pour dire cela en chinois, 我们几点见面? 在哪儿见面? Allez, 我们.
1: 我们.
0: 几点?
1: 几点?
0: 见面.
1: 见面.
0: 我们几点见面?
1: 我们几点见面?
0: 在哪儿?
1: 在哪儿?
0: 见面.
1: 见面.
0: 在哪儿见面?
1: 在哪儿见面?
0: 我们 signifie nous.
1: 我们.
0: À quelle heure? 几点?
1: 几点?
0: 我们几点见面?
1: 我们几点见面?
0: 我们几点见面?
1: 我们几点见面?
0: 在哪儿见面?
1: 在哪儿见面?
0: 在哪儿 signifie où?
1: 在哪儿?
0: Et si tu veux demander aux amis quand serez-vous libre, tu peux dire 你什么时候有空?
1: 你什么时候有空?
0: 你什么时候?
1: 你什么时候?
0: 有空?
1: 有空?
0: 什么时候 veut dire quand?
1: 什么时候?
0: 有空 veut dire avoir du temps libre.
1: 有空?
0: Quand seras-tu libre? 你什么时候有空?
1: 你什么时候有空?
0: Encore une fois, 你什么时候有空?
1: 你什么时候有空?
0: Très bien, écoutons le dialogue en entier.
2: 对话 1.
3: 喂,请问是哪位?
2: 我是王龙。对话 2. 你什么时候有空?
3: 周末。我们一起吃饭好吗? 可以。对话
2: 3.
3: 我们几点见面? 在哪见面?
2: 晚上8点,在北京饭店。
0: Bon, c'est tout pour la révision. Maintenant, on va aborder les principaux points du cours d'aujourd'hui.
1: Allô, je cherche à joindre le responsable Liu. Est-ce qu'il est là? Quand reviendra-t-il? Et demandez-lui de me rappeler, s'il vous plaît, c'est ce que nous allons voir aujourd'hui.
0: Et pour dire tout ça en chinois, oui, Liu Jingli, zai jia ma? Ta shemeshihou huilai? Qing ta gei wo hui ge dianhua.
1: Voilà, comme d'habitude, moi qui suis pas un très bon élève, tu vas essayer de me décomposer ça, de me décomposer ces trois phrases pour bien me les faire répéter.
0: Alors, la première phrase. Wei, Liu Jingli zai jia ma?
1: Wei, Liu Jingli zai jia ma?
0: Wei, Liu Jingli zai jia ma?
1: Wei, Liu Jingli zai jia ma?
0: Ce qui veut dire littéralement, bonjour, est-ce que monsieur Liu est là? Liu Jingli veut dire monsieur le directeur Liu. Liu Jingli.
1: Liu Jingli.
0: Oui, Liu, c'est le nom de famille. Jingli signifie directeur. On les met ensemble et cela donne monsieur le directeur Liu. Liu Jingli.
1: Liu Jingli.
0: Liu Jingli.
1: Liu Jingli.
0: Très bien. Zai est la préposition dans le sens de à ou dans. Zai.
1: Zai.
0: Zai jia. Être à la maison signifie être chez lui.
1: Zai jia.
0: Ma, à la fin de la phrase, représente une interrogation. Ma.
1: Ma.
0: Bonjour, est-ce que monsieur le directeur Liu est là? Oui. Liu Jingli zai jia ma?
1: Oui. Liu Jingli zai jia ma?
0: Oui. Liu Jingli zai jia ma?
1: Oui. Liu Jingli zai jia ma?
0: Liu Jingli zai jia ma?
1: Liu Jingli zai jia ma?
0: Très bien. Écoutons maintenant le premier dialogue.
2: 对话 1.
3: 喂, Liu Jingli zai jia ma?
2: 他不在家.
0: La réponse est négative parce que monsieur Liu n'est pas là à présent. Si vous voulez savoir quand il revient, vous demandez 他什么时候回来?
1: Ok, bon, elle est un peu longue cette phrase encore, on va essayer de la décomposer.
0: Bien sûr, 他 signifie il.
1: 他.
0: 什么时候, ça veut dire à quelle heure?
1: 什么时候?
0: 回来. Veut dire revenir.
1: 回来.
0: Quand il revient, 他什么时候回来?
1: 他什么时候回来?
0: 他什么时候?
1: 他什么时候?
0: 回来.
1: 回来.
0: 他什么时候回来?
1: 他什么时候回来?
0: OK, maintenant, deuxième dialogue.
2: 对话 2.
3: 他什么时候回来?
2: 我也不知道。
1: Alors maintenant, comment dit-on en chinois « Dites-lui de me rappeler, s'il vous plaît ».
0: Tu peux dire comme ça. 请他给我回个电话。
1: Ok, là je crois que la décomposition de la phrase s'impose encore.
0: Volontiers, 请, s'il vous plaît.
1: 请.
0: Ta signifie il.
1: Ta.
0: 给, dans le sens de donner.
1: 给.
0: 我 désigne moi.
1: 我.
0: 回个电话, rappelez-moi.
1: 回个电话.
0: 回个电话.
1: 回个电话.
0: 回 veut dire littéralement répondre.
1: 回.
0: 回.
1: 回.
0: 个, un coup.
1: 个.
0: 电话, téléphone.
1: 电话.
0: 回个电话 veut dire rappeler quelqu'un.
1: 回个电话.
0: Je répète, 回个电话.
1: 回个电话.
0: Bon, maintenant on va essayer de dire la phrase entière. 请他给我回个电话。请他。
1: 请他。
0: 给我。
1: 给我。
0: 回个电话。
1: 回个电话。
0: 请他给我。
1: 请他给我。
0: 回个电话。
1: 回个电话。
0: 请他给我回个电话。
1: 请他给我。回个电话。
0: Très bien.
3: 请他给我回个电话。
2: 好的。
3: 我的电话是87654321。
2: 好的，我一定转告他。
1: OK, c'était le troisième dialogue, et comme d'habitude, avant de l'apprendre, on va passer en revue les nouvelles phrases et les expliquer. Je parle en français, et toi, tu me parles en chinois.
0: OK.
1: La première phrase, Allô, est-ce que le directeur Liu est là ?
0: Oui, Liu Jingli, 在家吗?
1: Très bien, et maintenant la deuxième, s'il n'est pas là, je voudrais savoir quand est-ce qu'il revient. Comment tu dis ça en chinois ?
0: 他什么时候回来 ?
1: Et comment lui demander de me rappeler ?
0: 请他给我回个电话。
1: Parfait, maintenant je vois que je peux avancer un petit peu et me débrouiller au téléphone lorsque quelqu'un est absent. Voilà, maintenant on se réécoute le dialogue en complet.
3: 喂，刘经理在家吗？
2: 他不在家。
3: 他什么时候回来？
2: 我也不知道。
3: 请他给我回个电话。
2: 好的。
3: 我的电话是87654321。
2: 好的，我一定转告他。
0: Bon, c'est tout pour le cours d'aujourd'hui. Maintenant, un peu de culture.
1: Ok, les Chinois aiment les chiffres pairs, soi-disant signe de chance et de bonheur, en particulier le chiffre 8, qui a la particularité pour la province du Guangdong de se prononcer de la même manière que Fa, l'enrichissement, qui est toujours considéré comme un bon signe. Quand les Chinois choisissent leur numéro de téléphone ou d'autres numéros, ils essaient souvent de prendre le chiffre 8. Il en va de même pour le chiffre 6, qui désigne, toujours en Chine, se dérouler dans de bonnes conditions, donc un signe de bon augure. De nombreux Chinois choisissent la date avec le chiffre 6, notamment pour leur mariage. Par contre, le 4, ayant la même prononciation que ce, la mort, est pour les Chinois l'équivalent du 13 chez les Occidentaux.
0: Bon, ainsi s'achève notre cours d'aujourd'hui. Comme d'habitude, on se quitte avec un petit test.
1: Alors, comment dit-on en chinois ? Dites-lui de me rappeler, s'il vous plaît. Au revoir et à la prochaine.
0: À la prochaine.

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0: Alors que l'intelligence artificielle et le traitement des données à grande échelle remodèlent le paysage technologique mondial, la Chine accélère la mise en place d'un réseau national de puissance de calcul comme pierre angulaire de ses futures infrastructures. En juin 2026, la capacité de calcul intelligent du pays atteignait 2185 EFLOPS, soit une hausse de 177% par rapport à l'année précédente. Plus de 70 corridors de transmission de puissance de calcul reliant les principaux centres informatiques et les régions clés ont été construits, et 17 nœuds régionaux d'interconnexion informatique nationale ont été approuvés. La valeur annuelle de la production de l'industrie céréalière de la Chine devrait dépasser 4 500 milliards de yuan, 667 milliards de dollars, au cours de la période du 15e plan quinquennal, a déclaré lundi un responsable. L'industrie céréalière répondra mieux à la demande des consommateurs en matière d'aliments de meilleure qualité, plus nutritifs et plus sains, a ajouté Liu Huanxin, chef de l'administration nationale des réserves de céréales et de ressources stratégiques, lors d'une conférence de presse. La Chine accélérera ses efforts pour identifier et favoriser des petites et moyennes entreprises prometteuses, en passant d'une démarche consistant à attendre que les entreprises sollicitent une aide à une approche visant à rechercher de manière proactive celles présentant un fort potentiel de croissance, a indiqué dimanche le ministère de l'Industrie et des Technologies de l'Information. Le ministère améliorera les mécanismes pour encourager les PME qui utilisent des technologies spécialisées et de pointe pour fabriquer des produits novateurs et uniques, tout en renforçant l'identification de nouvelles entreprises prometteuses, en particulier celles se concentrant sur l'innovation technologique et le développement des produits. L'entreprise aérospatiale chinoise Space Epoch a annoncé un nouveau tour de table portant à plus de 2,3 milliards de yuans, environ 290 millions d'euros, les fonds levés par la start-up en 6 mois. L'opération a été menée par ITG Capital, Chaos Investment, Hangzhou Capital et Songyuan Capital, avec la participation d'autres investisseurs financiers et d'actionnaires historiques. Ces capitaux doivent accompagner la prochaine échéance industrielle de l'entreprise. Le premier vol de sa fusée Yuanxing 1, un lanceur en acier inoxydable propulsé au méthane et à l'oxygène liquide, prévu d'ici la fin de 2026. Le vol doit comprendre une mise en orbite et une première démonstration de récupération du premier étage. Deux exemplaires ont déjà été assemblés, plus de 30 essais au sol ont été menés et une demande d'autorisation de tir est en cours. Space Epoch vise le lancement de ses services commerciaux dès 2027. La Chine a lancé avec succès 9 satellites depuis la zone pilote d'innovation spatiale commerciale de Dongfeng dans le nord-ouest du pays. Les satellites étaient transportés par une fusée porteuse Lidian 1Y18 et sont entrés sur les orbites prévues. Ils seront principalement utilisés pour la surveillance de l'environnement spatial, la prévention et l'atténuation des catastrophes, ainsi que pour des expériences scientifiques. La mission de lancement est d'une réussite totale. La conférence mondiale sur l'industrie manufacturière 2026 s'est ouverte dimanche au Centre international de convention et d'exposition de Binhu à Hefei dans la province de l'Anhui pour une durée de 4 jours. La conférence met l'accent sur les industries émergentes telles que les véhicules à énergie nouvelle connectés et intelligents, les technologies de l'information de nouvelle génération et l'intelligence artificielle, ainsi que sur les industries du futur comme les technologies quantiques, l'intelligence incarnée et la fabrication biologique. L'exposition a attiré de nombreux visiteurs, notamment des spectateurs étrangers essayant un cockpit de conduite simulée. Parmi les produits de haute technologie exposés figure le premier satellite chinois permettant une connexion directe avec les téléphones mobiles et la Moto Cherry. L'Organisation mondiale pour la culture scientifique du public a été officiellement créée dimanche 20 septembre à Beijing. Lors de la cérémonie d'ouverture de la Conférence mondiale sur la culture scientifique de 2026, l'organisation s'est engagée à promouvoir les échanges et la coopération, à approfondir l'innovation collaborative et à favoriser une interaction positive entre la science, la technologie et la société afin d'améliorer conjointement la culture scientifique du public et de soutenir le développement bénéfique d'une société intelligente. En tant qu'organisation internationale dédiée à la science et à la technologie, elle compte actuellement 32 membres fondateurs issus de 21 pays d'Asie, d'Europe, d'Amérique du Sud, d'Afrique et d'Océanie. Le premier restaurant robotisé au monde entièrement autonome, sans modification structurelle des lieux et opérationnel toute l'année, a été officiellement lancé le samedi 19 septembre à Shanghai. Il s'agit du Dairy Queen de Wujiang Road. Un robot exécute de façon autonome l'ensemble des 55 étapes du processus, de la commande et de la préparation jusqu'à la remise d'une glace de la marque dans un environnement commercial réel. Le système fonctionne de manière fiable tous les jours de 10h à 22h sans surveillance humaine constante. 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
3: Bienvenue à Cogito. Dévoilé le 16 septembre dernier, le premier plan quinquennal de développement économique et social de la région administrative spéciale de Hong Kong 2026-2030 définit les objectifs, les priorités stratégiques et les voies à suivre pour le développement de Hong Kong au cours des 5 prochaines années, voire au-delà. Plus précisément, le plan fixe 5 objectifs principaux: réaliser de nouvelles avancées en matière de développement économique, renforcer continuellement la compétitivité et l'influence internationale, accélérer la construction de la métropole du Nord, améliorer nettement le bien-être de la population et réaliser des progrès significatifs dans l'intégration et la contribution au développement général du pays. Parallèlement, il prévoit de renforcer la construction des 4 centres Edinburgh et définit plusieurs indicateurs concrets, à la fois contraignants et prévisionnels. En 2025, Hong Kong a conservé sa première place mondiale en matière de liberté économique. Le volume des fonds levés lors des introductions en bourse sur le marché boursier de Hong Kong s'est classé au premier rang mondial. Le nombre de visiteurs à Hong Kong a atteint 49,9 millions, soit une hausse de 12% par rapport à l'année précédente. Dans ce contexte, quelle importance particulière revêt ce premier plan quinquennal de Hong Kong? Cette année marque le début de la mise en œuvre du 15e plan quinquennal national. Celui-ci confère à Hong Kong un statut stratégique autour des 4 centres Edinburgh, consolider son statut de centre international de la finance, du transport maritime et du commerce, faire de Hong Kong un centre international d'innovation et de technologie, ainsi qu'un pôle mondial de talents de haut niveau. Parallèlement, le plan quinquennal national soutient Hong Kong dans l'accélération

afin de favoriser une intégration plus poussée de l'éducation, de la technologie et des talents et de créer un nouveau modèle de développement. Cette dynamique insufflera un nouvel élan à l'économie hongkongaise et contribuera à faire émerger une nouvelle configuration spatiale industrielle avec la finance au sud et l'innovation et la technologie au nord. Actuellement, le développement intégré de la Grande Baie, Guangdong, Hong Kong, Macao s'accélère. Le plan quinquennal de Hong Kong prévoit que la région administrative spéciale continuera d'approfondir et de renforcer sa collaboration avec la province du Guangdong, notamment dans les domaines de la science et de la technologie et de l'organisation des chaînes d'approvisionnement au sein de la Grande Baie, Guangdong, Hong Kong, Macao. Il prévoit également de créer un pôle mondial de talents de haut niveau, de favoriser l'interconnexion des infrastructures et d'approfondir l'harmonisation des règles et l'alignement des mécanismes. Ces efforts contribueront à faire de la Grande Baie Guangdong, Hong Kong, Macao une baie de premier plan à l'échelle internationale et une conurbation de la classe mondiale. L'Organisation mondiale de la propriété intellectuelle a récemment publié le classement des 100 pôles d'innovation les plus performants dans le cadre de l'indice mondial de l'innovation 2026. Le pôle Shenzhen Hong Kong Guangzhou s'est une nouvelle fois classé en tête du classement mondial, témoignant du dynamisme et du potentiel d'innovation de la Grande Baie Guangdong Hong Kong Macao. En tant qu'économie la plus libre au monde et centre financier international de premier plan, Hong Kong a signé ces dernières années des accords de libre-échange avec 14 pays partenaires de l'initiative La Ceinture et la Route, ainsi que des accords d'investissement avec une vingtaine d'économies partenaires de cette initiative. Hong Kong joue ainsi un rôle de plateforme reliant les marchés d'Asie du Sud-Est, d'Asie occidentale et d'Amérique du Sud. La série de mesures dans les domaines de la finance, du commerce et de l'innovation prévues dans le premier plan quinquennal devrait encore renforcer ce rôle. Selon des observateurs, en tant que plaque tournante mondiale du libre-échange et stabilisateur du système financier, Hong Kong, en maintenant sa stabilité, sa prospérité et son développement à l'avenir, apportera un élan important à l'économie de la région Asie-Pacifique et à l'économie mondiale. Le plan d'action est maintenant tracé. L'essentiel réside désormais dans sa mise en œuvre. On peut s'attendre à ce que, guidé par son premier plan quinquennal, Hong Kong continue de tirer parti de ses atouts uniques, concentre ses efforts sur le développement économique et l'amélioration du bien-être de la population et ouvre un nouveau chapitre dans la transition de la stabilité vers la prospérité.

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11: Bonjour à toutes et à tous, bienvenue dans Fréquence Afrique sur CGTN Radio. La cérémonie

0: des remises des prix Panda d'Or 2025, organisée conjointement par la Fédération chinoise des cercles littéraires et artistiques et le gouvernement de Sichuan, s'est récemment tenue à Chengdu, capitale provinciale. Le prix récompense l'excellence dans les domaines du cinéma et de la télévision à l'échelle mondiale dans 27 catégories. Selon les organisateurs, 5343 œuvres provenant des 126 pays et régions ont participé à ce festival bisannuel, ce qui reflète son influence internationale croissante. À cette occasion, deux cinéastes africains ont exprimé leurs impressions au micro de CGTN. On les écoute tout de suite.
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2: Nous sommes une délégation effectivement du Burkina Faso. Nous avons été invités à un séminaire de partage d'expériences sur un peu le cinéma. Et c'est dans ce cadre-là que les organisateurs chinois nous ont invités à venir suivre l'événement sur le prix qui est décerné ce soir.
3: Oh, et quelle impression sur la Chine ?
2: Ah, la Chine, c'est un très beau pays. Un très, très beau pays. Nous avons été très bien accueillis, très bien logés et vraiment l'expérience sur le domaine dans lequel nous travaillons au niveau du ministère en charge de la communication, la culture, des arts et du tourisme. Vraiment, c'est édifiant.
3: Et est-ce que vous avez déjà visité la ville Chengdu ?
2: C'est la première fois. Nous sommes arrivés il y a 2-3 jours. Les deux premiers jours, nous sommes restés à Pékin. Et c'est hier, je crois, que nous sommes arrivés à Chengdu. Et dans le cas, nous avons eu l'occasion, effectivement, de contempler les bâtiments, les routes, même la végétation. C'était vraiment waouh.
3: Vous avez déjà vu le vrai panda ?
2: Non, pas encore. On a vu seulement à la télé, pour le moment.
3: Vous voulez voir ?
2: Oui, nous voulons bien le voir si l'occasion se présente.
3: Et c'est quoi votre impression sur le prix du panda d'or ? Jusqu'à maintenant, comme l'environnement, ou est-ce que vous avez hâte de voir quelque chose ?
2: Oui, en fait, nous, l'impression que nous avons sur ce prix, c'est vrai que nous ne le connaissons pas très bien parce que c'est parfois dans les médias, à la télé, et qu'on entend parler. Mais nous avons comme l'impression que ça ressemble fortement à l'étalon d'or de Yenenga que nous avons au Burkina Faso. Et donc, ça sera effectivement une première fois pour nous, ça sera une expérience. On va constater, on va regarder et certainement apprendre beaucoup de choses.
3: Oh, merci beaucoup.
2: Merci à vous.
4: Il faut dire que vraiment, on a été très bien accueillis. On a eu l'occasion de parcourir déjà quand même un pan de la ville. On est allé à l'Université des médias et de la communication. On a aussi eu l'occasion aussi de visiter les studios. Donc on a vu vraiment des infrastructures magnifiques. Je pense que c'est très inspirant.
3: Et sur le prix du panda d'or, vous voulez voir quoi ?
4: Oui, je dirais que je vais voir de l'émotion se dégager parce que j'imagine qu'il y a de la compétition. Vous voyez, au Burkina Faso, on a le FESPACO, le Festival panafricain du cinéma et de la télévision de Ouagadougou, qui décerne l'étalon d'or de Yenenga, qui est le plus grand prix africain en matière de cinéma et d'audiovisuel. Exactement. Donc, on est curieux aussi de voir, parce que lors du FESPACO, lorsqu'on décerne ce prix de l'étalon de Yenenga, l'étalon de Yenenga, c'est le cheval mâle. Donc, vous voyez qu'il y a un parallélisme avec les prix Panda. Et donc, du coup, il y a de l'émotion qui se dégage dans la salle. Les réalisateurs, les producteurs, les comédiens, il y a de l'émotion lorsqu'on dit voilà, premier prix, un tel. Il y a cette émotion. Et bon, j'imagine qu'on va vivre ça tout à l'heure lors de Golden Panda aussi.
3: Ouais. Est-ce que vous avez des coopérations avec la Chine sur le domaine de cinéma, des séries télévisées peut-être ?
4: Pour l'instant, je n'en connais pas, mais je pense qu'il y a des perspectives qui se dégagent dans ce sens-là déjà, ce qui fait que nous, on est là pour participer à un séminaire sur la production, le marketing du cinéma et de la télévision. Donc je pense qu'il y a des perspectives qui pourront se dégager parce qu'on a un peu comme des similitudes dans la vision. Voilà, parce qu'on a visité là, il y a tout un ensemble, vous voyez, au Burkina, on a l'agence burkinabé de la cinématographie et de l'audiovisuel. Et en notre sein, on a une école qui s'appelle l'Institut supérieur de l'image et du son.

0: Donc c'est une école internationale qui accueille les nationalités africaines. À côté, on a une direction qui s'occupe en fait de la régulation, de tout ce qui est cinéma et tout. Après, on a une cinémathèque africaine. Donc c'est comme un musée du cinéma qu'on a visité tout à l'heure au village du cinéma là. Et on a aussi le FESPACO dont je parlais tout à l'heure, le festival, qui est aussi un département de cette agence-là. Donc quand on vient là, nous ça nous inspire bien et nous pensons que effectivement si on se met ensemble, on pourra vraiment se nourrir l'un et l'autre quoi. Voilà.
1: 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On revient en studio juste après cette pause musicale.

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7: Vous êtes toujours à l'écoute de Fréquence Afrique. Dans la deuxième partie de l'émission, on va vous faire découvrir deux Africains installés en Chine depuis des années. Direction tout d'abord en Guangzhou, une ville pleine d'opportunités où de nombreuses personnes recherchent des débouchés commerciaux. Gloire Konga est l'une d'elles. Par ses efforts,

0: il fait office de pont entre la Chine et l'Afrique par les échanges commerciaux.
1: Je suis Gloire Konga, je suis consultant ici à Guangzhou, consultant d'affaires international. Nous bâtissons les relations stratégiques entre la Chine et l'Afrique en accompagnant les entreprises chinoises qui veulent investir en Afrique, qui veulent s'ouvrir, ouvrir leurs produits, ouvrir leur business sur les marchés africains. Nous aidons aussi des pays africains et des entreprises africaines qui veulent trouver des fournisseurs de qualité stratégique quant au marché chinois. Il y a aussi les besoins du transfert des technologies. Nul ne peut l'ignorer aujourd'hui que la Chine est très avancée en termes de l'industrialisation, en termes des entreprises. Et donc, en Afrique, nous avons besoin de ces technologies et il faudrait qu'il y ait un pont qui puisse réunir ou encore joindre cette demande et l'offre qui se présente. Et donc, nous sommes ces ponts au milieu entre la Chine et l'Afrique. J'estime aujourd'hui la ville de Guangzhou représente l'épicentre ou encore le cœur de business, des transactions économiques entre la Chine et l'Afrique. Parce que quand vous êtes à Guangzhou, par la foire de Guangzhou, vous pouvez voir les gens venir de tous bords, de toutes les nationalités, non seulement africains, européens, arabes, qui se mettent ensemble, parlant le même langage, le langage d'affaires. Et à Guangzhou, vous allez voir des Africains venus de l'Afrique de l'Ouest, venus de l'Afrique centrale, en train de négocier, en train de faire le business ensemble. Regardons cette particularité que représente la ville de Guangzhou. Dès le moment où j'ai posé les plantes de mes pieds ici, je suis comprendre que c'était l'endroit où j'étais censé être. Et ce que nous faisons dans le cadre de notre plateforme pendant la période de la foire des cantons, c'est de pouvoir organiser des voyages en équipe. En dehors des visites dans les différents bouffes, dans les différents pavillons de la foire des cantons, nous allons organiser des réunions, des matchmaking, où nous allons prendre nos amis entrepreneurs, entreprises qui viennent de l'Afrique, nous les amenons dans les usines, question d'aller encore avoir une relation très avantageuse, très particulière avec ces usines. À l'époque où je suis venu pour poursuivre mes études universitaires, j'étais le seul Africain de mon auditoire. Et question d'apprendre plus, de maximiser des connaissances pour me permettre à les transmettre à mes contemporains. Et de cette expérience, donc, cela nous a permis de pouvoir écrire un livre que j'ai intitulé « La Chine telle que vue et expérimentée ». Dans ce livre, vous trouverez toutes les anecdotes, les analogies sur mon expérience et les liens particuliers que j'ai avec la Chine. Nous pensons que l'influence positive du FOCAC va encore se jouer quand il y aura ces renforcements des liens entre interpersonnels entre les Chinois et les Africains dans les domaines de la culture, dans les domaines du sport, dans les domaines des arts et loisirs. Et nous pensons renforcer des créations, des écoles vocationnelles par exemple, des écoles professionnelles en Afrique, où les gens ne vont pas seulement apprendre des connaissances théoriques à l'université, mais ils seront en mesure d'apprendre des vraies techniques, des skills, pourquoi pas comme la Chine aujourd'hui a inventé des gadgets électroniques, a contribué dans l'intelligence artificielle, dans le secteur de l'automobile. Et donc, en cette année, nous comptons renforcer encore beaucoup plus des projets, des partenariats, des coopérations dans ce sens.
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0: Hakim Yusha ou Mobet, qui parle couramment le chinois et compte de nombreux amis chinois, poursuit ses études en Chine et vit dans les pays de

0: depuis de nombreuses années. Il se spécialise dans le domaine des cancers gynécologiques et s'engage à améliorer la santé des populations en Afrique et en Chine. Voici tout de suite les détails.
1: Je m'appelle Hakim Lushao Mobet. Généralement, on m'appelle Dr. Hakim. Pour l'instant, j'ai 3 positions. À Guangzhou, première position, je suis postdoctoral researcher à Southwest Medical University. Parallèlement, je suis dans une compagnie biotechnologie où j'exerce comme research and development manager. Et aussi, je suis associate researcher à Guangdong Pharmaceutical University. Mes recherches, en fait, je fais molecular cancer. Donc, je fais uniquement dans le cancer, dans l'oncologie médicale. Pour le cas de mon postdoc, je suis plus axé sur le cervical cancer, le cancer du col, de l'utérus. Donc, j'essaie de rechercher certaines molécules, certaines, on les appelle les Iron Abundant Proteins, qui sont impliquées dans la survenue et dans le phénomène de carcinogénèse en ce qui concerne le cancer du col de l'utérus. J'essaie aussi de prouver par la méthode de Fish, puisque j'ai fait de l'oncologie moléculaire. Donc j'utilise plus les méthodes au niveau moléculaire parce que c'est des méthodes un peu plus fiables. En utilisant une technique moléculaire, on va détecter facilement et précocement un cancer par rapport aux méthodes cytologiques ou histologiques. Maintenant, pour le cadre de la position Research and Development Manager que j'occupe à Baishan Guangzhou Biotechnology, nous n'avons pas encore de collaboration effective avec l'Afrique, mais c'est en cours, puisque j'ai reçu plusieurs fois déjà des délégations venant de l'Afrique, comme le Nigeria, l'Ouganda, la Tanzanie, on va collaborer bientôt, l'Afrique du Sud. Nous sommes encore en train de voir comment tisser ces collaborations. Je suis venu en Chine pour étudier. J'ai fini d'étudier. Pourquoi est-ce que je reste encore en Chine pour le postdoc? Parce que je suppose que quand j'étais étudiant, il y a des choses dont je n'avais pas accès. Je suis resté en Chine, faire mon postdoc et être dans une compagnie en fait pour être ouverte. Maintenant, j'ai beaucoup de contacts. Quand je rentrerai au Cameroun, de temps en temps, je viendrai en Chine, comme je vous ai dit, à Guangdong Pharmaceutical University. Je suis associate researcher. De temps en temps, je pourrais venir. On a des collaborations, comme je pourrais les inviter aussi au Cameroun pour telle chose, ainsi de suite.
0: Restez branchés sur CGTN Radio. Retrouvons-nous après cette mélodie.

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8: Vous écoutez Fréquence Afrique sur CGTN Radio. Le 12 septembre marque la journée des Nations Unies pour la coopération Sud-Sud. En tant que plateforme majeure du commerce mondial des services, par quels moyens concrets la CIFTIS, Foire internationale du commerce des services de Chine, peut-elle favoriser la coopération et les échanges entre les pays en développement? Voici l'analyse du docteur Joseph-Olivier Mendo, chef de la délégation de la jeunesse africaine en Chine.
9: Et ces dernières années, le renforcement continu de la coopération Sud-Sud ouvre de nouvelles perspectives. En tant que plateforme mondiale dédiée au commerce des services, pour vous, docteur Mendo, par quel mécanisme concret cette foire peut-elle renforcer les échanges et la collaboration entre ces nations ?
10: Eh bien, je pense que, parlant des mécanismes concrets, la foire en elle-même, c'est un matchmaking d'expertise. Le professeur Ding vient de le mentionner, c'est les services, il faut co-créer. Donc, je pense que, en premier lieu, c'est une plateforme, un matchmaking d'expertise complémentaire. Parce que, par exemple, si une start-up

0: qui a été développé, ou qui, une start-up par exemple kényane a développé une application de micro-assurance agricole par exemple, basée sur les data, mais manque de puissance de calcul pour l'optimiser. Alors, pendant la foire, il faut par exemple présenter son projet et voir comment essayer de contracter de nouveaux partenaires, de sortir de client-fournisseur, du schéma client-fournisseur, mais pour arriver à un accord de co-développement. Et je pense aussi qu'il y a un partage de modèles réplicables, parce que, et surtout pour le cas de l'Afrique, beaucoup d'investisseurs, beaucoup d'entrepreneurs africains qui partagent, qui rejoignent la foire, essaient de trouver des solutions. Par exemple, si on parle de solutions financières, parce que la Chine a des géants de fintech, par exemple Alipay, WeChat Pay, qui ne viennent pas seulement pour vendre leur service, mais pour montrer comment ils ont construit leur écosystème. Et c'est ça qui est très important. Voilà, donc les délégations venues des quatre coins du monde qui viennent donc étudier ces modèles pour les adapter en évitant ainsi des années de tâtonnement. Donc,
1: Le continent africain s'engage résolument dans le développement de son économie numérique et de ses énergies vertes. D'après vous, cette foire peut-elle favoriser une intégration plus forte des pays africains au sein du système mondial du commerce des services?
0: Eh bien sûr, parce que je dirais la foire internationale du commerce des services, c'est comme l'antidote à la marginalisation traditionnelle de l'Afrique, quand on parle du commerce des services, parce que cette foire, elle change le narratif de marché, c'est-à-dire, vous savez, quand les pays africains ont toujours eu ce narratif de marché, mais participant à cette foire, on passe de marché à partenaire, parce que l'Afrique n'est plus perçu seulement comme un consommateur de services étrangers, par exemple des télécoms ou des banques, mais elle se positionne aussi comme créatrice de services uniques, adaptés à ses défis, par exemple mobile money et santé communautaire. Mais il y a aussi la foire, elle standardise et interconnecte, parce qu'en facilitant l'adoption des standards techniques communs, par exemple le protocole de data et tout ça, la foire réduit les barrières à l'entrée. Donc, une start-up, par exemple, qui vient du Cameroun, de logistique, peut ainsi plus facilement interconnecter son système avec un portail e-commerce, par exemple, qui vient d'Asie du Sud-Est, par exemple, Indonésie, ou alors un logiciel de douane allemand. Et alors, ceci s'intégrant, de fait, dans les chaînes de valeur globale. Mais aussi, un point très important que je voulais mentionner, cette foire finance l'innovation de services, pas juste les produits, parce que la forte présence des fonds d'investissement et des banques de développement lors de la foire crée beaucoup, beaucoup d'opportunités de financement spécifiques pour les business models et de services innovants. Et c'est crucial pour une start-up qui veut exporter un service, par exemple, de télémédecine ou une plateforme de formation en ligne qui a besoin de capital pour son scaling international.
2: Restez branchés sur CGTN Radio. Retrouvons-nous après cette pause musicale pour la rubrique Apprenons le chinois.
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2: Bonjour à tous et bienvenue pour un nouveau cours de chinois. Salut Thomas.
0: Salut Tai, tu vas bien depuis le dernier cours ?
2: Moi je vais très bien et toi ?
0: Oh ben écoute, ça va également très bien, le beau temps est arrivé, ça fait super plaisir. Alors lors du cours précédent, on a appris certaines expressions à utiliser lors d'une réunion familiale. Et aujourd'hui on va d'abord les réviser, tu vas prononcer les phrases en chinois et je vais les traduire en français.
2: Ok, c'est parti.
1: 我很高兴认识你的家人。
0: Je suis très content de connaître ta famille.
1: 这是我的拿手菜。
0: Ce plat est ma spécialité.
1: 你多吃点儿。
0: Prenez-en encore.
1: 下次请你们到我家做客。
0: Je vous inviterai chez moi la prochaine fois. Voilà, on se réécoute les dialogues maintenant.
3: 对话一。
1: 欢迎你来做客。
3: 我很高兴认识你的家人。对话二。
1: 这是我的拿手菜，你尝尝。
3: 哦，不错，挺好吃的。对话三。
1: 你多吃点儿。
3: 我吃饱了。对话四。下次请你们到我家做客。
1: 有时间一定去。
2: Voilà une petite piqûre de rappel du cours précédent, ça ne peut pas faire de mal. Maintenant, on va voir ce qu'on va apprendre aujourd'hui.
0: Ouais, ok. Ce que je te propose, c'est que tu lises les phrases en chinois, je les traduis en français et après, on travaille.
2: Bonne idée.
1: 您先请。
0: Allez-y, s'il vous plaît.
1: 别这么客气。
0: Pas tant de manières.
1: 为我们的合作成功。干杯。
0: Buvons à notre réussite.
1: 为大家的身体健康，干杯。
0: Buvons à la santé de tout le monde.
1: 感谢你们的热情款待。
0: Merci pour votre accueil chaleureux. Ouais, il y a tant de gambei dans les phrases qu'on va trinquer lors du cours d'aujourd'hui, Tai, je pense.
2: Oui, nous allons aujourd'hui participer à un banquet fictif.
0: Ok, ça tombe bien. Il y a une expression chinoise destinée à ces repas ou à ces banquets fictifs qui veut dire « allez-y s'il vous plaît » ou « après vous ». C'est l'expression, Tai.
2: 您先请。
0: Voilà, une expression qui peut être utilisée dans diverses circonstances. Citons un exemple, lors d'un repas, quand tu prononces cette phrase, cela signifie que tu veux que tes invités se servent d'abord.
2: 您先请。
0: 您先请。
2: 您est l'appellation respectueuse de 你。
0: 您。
2: 先 d'abord.
0: 先。
2: 请 s'il vous plaît.
0: 请。
2: 您先请。Allez-y, s'il vous plaît.
0: 您先请。
2: OK, on va écouter le premier dialogue.
3: 您先请。
1: 谢谢。
0: Et tu vas me dire maintenant quelle est la réponse convenable à cette phrase, Tai.
2: Oui, pour répondre à 您先请, tu peux dire 别这么客气。
0: 别这么客气。
2: 别ne pas.
0: 别
2: 这么si ou comme cela.
0: 这么
2: 客气, ce qui signifie avoir beaucoup de manières.
0: 别这么客气。
2: 别这么客气。
0: 别Je me cache. Ne faites pas tant de façons. Voilà, maintenant, on passe au dialogue 2.
3: 你是客人，请坐这儿。
1: 好，别这么客气。
0: Et lors d'un repas, il y a plusieurs expressions pour porter un toast. Citons un exemple. Buvons à notre réussite. Comment le dire en chinois, Tai ?
2: Oui, 我们的合作成功干杯。
0: 为我们的合作成功干杯。
2: La phrase est un peu longue, je vais la décomposer. Oui est une préposition, ici il signifie pour.
0: Oui.
2: 我们的 notre.
0: 我们的
2: 合作 coopération.
0: 合作。
2: 成功 réussite.
0: 成功。
2: 干杯 vidons notre verre.
0: 干杯。
2: 为我们的合作成功干杯 buvons à notre réussite, à notre collaboration.
0: Allez, rien de plus important que la santé, comment dire en chinois donc, buvons à la santé de tout le monde.
2: On peut dire, 为大家的身体健康干杯。
0: Ok, tu vas me décomposer ça en plusieurs morceaux.
2: 为pour
0: 为
2: 大家的 tout le monde.
0: 大家的
2: 身体 santé.
0: 身体
2: 健康 bonne santé.
0: 健康
2: 干杯
0: 干杯 vidons notre verre.
2: 为大家的身体健康干杯。
0: Bon, allez, on passe directement au dialogue 3.
3: 为我们的合作成功干杯。
1: 为大家的身体健康干杯。
0: Le repas s'achève, il faut remercier nos hôtes. Comment le dire en chinois, Tai?
2: 感谢你们的热情款待。
0: Allez, comme d'habitude, on va décomposer.
2: 感谢 veut dire merci.
0: 感谢
2: 你们的 votre.
0: 你们的
2: 热情 chaleureux.
0: 热情
2: 款待 réception chaleureuse.
0: 款待
2: 感谢

0: 谢你们的热情款待。
1: 时间不早了，我们该走了。感谢你们的热情款待。
2: 欢迎你们以后常来。
3: Voilà, c'était le dernier dialogue. Avant de passer à notre rubrique ABC de la culture chinoise, on va refaire les phrases clés d'aujourd'hui. Je vais dire les phrases chinoises et Thomas va donner le sens en français.
4: Ok, c'est parti.
3: 您先请.
4: Allez-y, s'il vous plaît.
3: 别这么客气.
4: Pas tant de manières.
3: 为我们的合作成功干杯.
4: Buvons à notre réussite.
3: 为大家的身体健康干杯。
4: Buvons à la santé de tout le monde.
3: 感谢你们的热情款待。
4: Merci de votre accueil chaleureux. Voilà, on avance doucement mais sûrement. Le tout, c'est de retravailler un peu ce qu'on en a vu précédemment et ça devrait rentrer. Et maintenant, on passe à notre rubrique ABC de la culture chinoise, Tai.
3: Bon, aujourd'hui, on va parler de la modestie chinoise qui est une vertu traditionnelle en Chine. Depuis l'Antiquité chinoise, on dit « man zhao sun, qian shou yi » qui désigne « la modestie est bénéfique tandis que la suffisance appelle la ruine ». Accepter de bon gré les suggestions et les critiques d'autrui, avoir des manières civilisées dans le comportement, tout cela peut refléter la modestie. Par exemple, quand d'autrui les vante ou cite en exemple, les Chinois font preuve souvent de la modestie en disant « quoi tiens là » ou « na li, na li », ce qui signifie « vous exagérez beaucoup » ou « 我做的还很不够», « je dois encore faire beaucoup d'efforts ».
4: Voilà, l'essence de la modestie que les Chinois promettent, c'est le respect à autrui, l'amitié et l'autodiscipline. Un homme ne peut être respecté par les autres que quand il possède une vertu de modestie. En Chine, la modestie est donc loin d'être démodée. C'est parce que quand un homme réussit, la modestie lui permet de voir ses lacunes pour encore aller plus loin et encore progresser. Voilà, c'en est fini pour notre cours de chinois et pour notre ABC de la culture. Comme d'habitude, une petite question avant de se quitter. Comment dire « allez-y s'il vous plaît » en chinois ?
3: Et si vous avez la réponse, vous pouvez nous l'envoyer.
4: Au revoir et à la prochaine.
3: À la prochaine fois.
5: 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Merci pour votre fidélité et à très bientôt pour une nouvelle édition sur CGTN Radio. Yeah, yeah.

Alors que l'intelligence artificielle et le traitement des données à grande échelle remodèlent le paysage technologique mondial, la Chine accélère la mise en place d'un réseau national de puissance de calcul comme pierre angulaire de ses futures infrastructures. En juin 2026, la capacité de calcul intelligent du pays atteignait 2185 EFLOPS, soit une hausse de 177% par rapport à l'année précédente. Plus de 70 corridors de transmission de puissance de calcul reliant les principaux centres informatiques et les régions clés ont été construits, et 17 nœuds régionaux d'interconnexion informatique nationale ont été approuvés. La valeur annuelle de la production de l'industrie céréalière de la Chine devrait dépasser 4 500 milliards de yuans, 667 milliards de dollars, au cours de la période du 15e plan quinquennal, a déclaré lundi un responsable. L'industrie céréalière répondra mieux à la demande des consommateurs en matière d'aliments de meilleure qualité, plus nutritifs et plus sains, a ajouté Liu Huanxin, chef de l'administration nationale des réserves de céréales et de ressources stratégiques, lors d'une conférence de presse. La Chine accélérera ses efforts pour identifier et favoriser des petites et moyennes entreprises prometteuses, en passant d'une démarche consistant à attendre que les entreprises sollicitent une aide à une approche visant à rechercher de manière proactive celles présentant un fort potentiel de croissance, a indiqué dimanche le ministère de l'Industrie et des Technologies de l'Information. Le ministère améliorera les mécanismes pour encourager les PME qui utilisent des technologies spécialisées et de pointe pour fabriquer des produits novateurs et uniques, tout en renforçant l'identification de nouvelles entreprises prometteuses, en particulier celles se concentrant sur l'innovation technologique et le développement des produits. L'entreprise aérospatiale chinoise SpaceApark a annoncé un nouveau tour de table portant à plus de 2,3 milliards de yuans, environ 290 millions d'euros, les fonds levés par la start-up en 6 mois. L'opération a été menée par ITG Capital, Chaos Investment, Hangzhou Capital et Songyuan Capital, avec la participation d'autres investisseurs financiers et d'actionnaires historiques. Ces capitaux doivent accompagner la prochaine échéance industrielle de l'entreprise, le premier vol de sa fusée Yuanxing G1, un lanceur en acier inoxydable propulsé au méthane et à l'oxygène liquide, prévu d'ici la fin de 2026. Le vol doit comprendre une mise en orbite et une première démonstration de récupération du premier étage. Deux exemplaires ont déjà été assemblés, plus de 30 essais au sol ont été menés et une demande d'autorisation de tir est en cours. SpaceApark vise le lancement de ses services commerciaux dès 2027. La Chine a lancé avec succès 9 satellites depuis la zone pilote d'innovation spatiale commerciale de Dongfeng dans le nord-ouest du pays. Les satellites étaient transportés par une fusée porteuse Lidian 1Y18 et sont entrés sur les orbites prévues. Ils seront principalement utilisés pour la surveillance de l'environnement spatial, la prévention et l'atténuation des catastrophes, ainsi que pour des expériences scientifiques. La mission de lancement est une réussite totale. La conférence mondiale sur l'industrie manufacturière 2026 s'est ouverte dimanche au Centre international de convention et d'exposition de Binhu à Hefei dans la province de l'Anhui pour une durée de 4 jours. La conférence met l'accent sur les industries émergentes telles que les véhicules à énergie nouvelle connectés et intelligents, les technologies de l'information de nouvelle génération et l'intelligence artificielle, ainsi que sur les industries du futur comme les technologies quantiques, l'intelligence incarnée et la fabrication biologique.
L'exposition a attiré de nombreux visiteurs, notamment des spectateurs.

0: étrangers essayant un cockpit de conduite simulée. Parmi les produits de haute technologie exposés figure le premier satellite chinois permettant une connexion directe avec les téléphones mobiles et la Moto Cherry. L'Organisation mondiale pour la culture scientifique du public a été officiellement créée dimanche 20 septembre à Beijing. Lors de la cérémonie d'ouverture de la Conférence mondiale sur la culture scientifique de 2026, l'organisation s'est engagée à promouvoir les échanges et la coopération, à approfondir l'innovation collaborative et à favoriser une interaction positive entre la science, la technologie et la société afin d'améliorer conjointement la culture scientifique du public et de soutenir le développement bénéfique d'une société intelligente. En tant qu'organisation internationale dédiée à la science et à la technologie, elle compte actuellement 32 membres fondateurs issus de 21 pays d'Asie, d'Europe, d'Amérique du Sud, d'Afrique et d'Océanie. Le premier restaurant robotisé au monde entièrement autonome, sans modification structurelle des lieux et opérationnel toute l'année, a été officiellement lancé le samedi 19 septembre à Shanghai. Il s'agit du Dairy Queen de Wujiang Road. Un robot exécute de façon autonome l'ensemble des 55 étapes du processus, de la commande et de la préparation jusqu'à la remise d'une glace de la marque dans un environnement commercial réel. Le système fonctionne de manière fiable tous les jours de 10h à 22h sans surveillance humaine constante. 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
3: Bienvenue à Cogito. Dévoilé le 16 septembre dernier, le premier plan quinquennal de développement économique et social de la région administrative spéciale de Hong Kong 2026-2030 définit les objectifs, les priorités stratégiques et les voies à suivre pour le développement de Hong Kong au cours des 5 prochaines années, voire au-delà. Plus précisément, le plan fixe 5 objectifs principaux: réaliser de nouvelles avancées en matière de développement économique, renforcer continuellement la compétitivité et l'influence internationale, accélérer la construction de la métropole du Nord, améliorer nettement le bien-être de la population et réaliser des progrès significatifs dans l'intégration et la contribution au développement général du pays. Parallèlement, il prévoit de renforcer la construction des 4 centres et d'un pôle et définit plusieurs indicateurs concrets, à la fois contraignants et prévisionnels. En 2025, Hong Kong a conservé sa première place mondiale en matière de liberté économique. Le volume des fonds levés lors des introductions en bourse sur le marché boursier de Hong Kong s'est classé au premier rang mondial. Le nombre de visiteurs à Hong Kong a atteint 49,9 millions, soit une hausse de 12% par rapport à l'année précédente. Dans ce contexte, quelle importance particulière revêt ce premier plan quinquennal de Hong Kong? Cette année marque le début de la mise en œuvre du 15e plan quinquennal national. Celui-ci confère à Hong Kong un statut stratégique autour des 4 centres et d'un pôle, consolider son statut de centre international de la finance, du transport maritime et du commerce, faire de Hong Kong un centre international d'innovation et de technologie, ainsi qu'un pôle mondial de talents de haut niveau. Parallèlement, le plan quinquennal national soutient Hong Kong dans l'accélération du développement de la métropole du Nord. Ces orientations fournissent un cadre clair pour le développement économique et social de Hong Kong au cours des 5 prochaines années. L'alignement sur le plan national ouvre ainsi de nouvelles perspectives de développement pour Hong Kong. Prenons l'exemple de l'accélération du développement de la métropole du Nord. Il s'agit de l'un des volets essentiels du premier plan quinquennal de la région. Celui-ci fixe comme axe de développement le pôle universitaire, l'innovation et la technologie, le développement industriel, ainsi qu'un cadre de vie, de travail et de tourisme agréable.

technologie et de l'organisation des chaînes d'approvisionnement au sein de la Grande Baie, Guangdong, Hong Kong, Macao. Il prévoit également de créer un pôle mondial de talents de haut niveau, de favoriser l'interconnexion des infrastructures et d'approfondir l'harmonisation des règles et l'alignement des mécanismes. Ces efforts contribueront à faire de la Grande Baie Guangdong, Hong Kong, Macao une baie de premier plan à l'échelle internationale et une conurbation de la classe mondiale. L'Organisation mondiale de la propriété intellectuelle a récemment publié le classement des 100 pôles d'innovation les plus performants dans le cadre de l'indice mondial de l'innovation 2026. Le pôle Shenzhen, Hong Kong, Guangzhou s'est une nouvelle fois classé en tête du classement mondial, témoignant du dynamisme et du potentiel d'innovation de la Grande Baie, Guangdong, Hong Kong, Macao. En tant qu'économie la plus libre au monde et centre financier international de premier plan, Hong Kong a signé ces dernières années des accords de libre-échange avec 14 pays partenaires de l'initiative La Ceinture et la Route, ainsi que des accords d'investissement avec une vingtaine d'économies partenaires de cette initiative. Hong Kong joue ainsi un rôle de plateforme reliant les marchés d'Asie du Sud-Est, d'Asie occidentale et d'Amérique du Sud. La série de mesures dans les domaines de la finance, du commerce et de l'innovation prévues dans le premier plan quinquennal devrait encore renforcer ce rôle. Selon des observateurs, en tant que plaque tournante mondiale du libre-échange et stabilisateur du système financier, Hong Kong, en maintenant sa stabilité, sa prospérité et son développement à l'avenir, apportera un élan important à l'économie de la région Asie-Pacifique et à l'économie mondiale. Le plan d'action est maintenant tracé. L'essentiel réside désormais dans sa mise en œuvre. On peut s'attendre à ce que, guidé par son premier plan quinquennal, Hong Kong continue de tirer parti de ses atouts uniques, concentre ses efforts sur le développement économique et l'amélioration du bien-être de la population et ouvre un nouveau chapitre dans la transition de la stabilité vers la prospérité.

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Bonjour et bienvenue dans cette nouvelle édition des Classico, un magazine économique de Radio Chine International. Avec son pacte vert, l'Europe s'est fixé un cap volontariste pour lutter contre le réchauffement climatique, mais les conséquences seront lourdes pour l'économie. La filière automobile française, par exemple, qui doit se préparer à la disparition programmée du moteur thermique, voit dans ses Green Deal de mesures dévastatrices. Si les efforts pour protéger la planète sont vitaux pour l'avenir, comment peut-il être compatible avec les intérêts économiques? Quelles pourraient être les conséquences des mesures prises par l'Union européenne dans le contexte de la globalisation? Comment émener 450 millions de citoyens dans cette conversion? Et surtout, sont-ils à même de résoudre la crise environnementale?

0: Bonjour à tous et bienvenue dans Pour tout vous dire. Avec son pacte vert, l'Europe s'est fixé un cap volontariste pour lutter contre le réchauffement climatique. Mais les conséquences sont lourdes pour l'économie, pour la filière automobile française par exemple, qui doit se préparer à la disparition programmée du moteur thermique et qui voit dans ce Green Deal des mesures dévastatrices. Si les efforts pour protéger la planète sont vitaux pour l'avenir, comment peuvent-ils être compatibles avec les intérêts économiques? Quelles pourraient être les conséquences des mesures prises par l'UE dans le contexte de la globalisation? Comment emmener 450 millions de citoyens dans cette conversion? Et surtout, seront-ils à même de résoudre la crise environnementale? Ce sont quelques-unes des questions que nous nous poserons dans cette émission. Philippe Charlaise et Jean-Marc Daniel sont avec nous pour tenter de répondre à ces questions. Je vais vous les présenter dans un instant. Et puis, nous recevrons tout à l'heure Verouchka Bekar qui viendra nous parler de TaoTao, une nouvelle plateforme de VTC éco-responsable. Bonjour Philippe Charlaise et Jean-Marc Daniel.
1: Bonjour.
0: Et merci d'avoir accepté notre invitation. Je vous présente tout de suite. Philippe Charlaise, vous êtes énergéticien, auteur de nombreux articles et de plusieurs ouvrages sur la transition écologique. Vous êtes enseignant à Sciences Po, Dauphine, Mines Paris Tech et d'autres établissements. Et vous êtes l'expert en questions énergétiques de l'Institut Sapiens. Vous venez de publier « Utopie de la croissance verte » chez Lafon. Et vous, Jean-Marc Daniel, vous êtes un économiste, professeur émérite d'économie à ESCP Business School. Vous êtes chroniqueur sur une chaîne d'infos continue et votre dernier ouvrage est paru en 2021. Il s'intitule « Il était une fois l'argent magique, comptes et mécomptes pour adultes au Cherche Midi ». Mais vous avez un autre ouvrage dont vous allez nous parler qui est sorti très récemment, je crois.
1: Oui, absolument. Alors, l'année 2021 a été une année particulièrement féconde pour moi. Donc, l'argent magique, c'était le printemps. En cet automne, c'est une histoire de l'économie mondiale. Donc, il était une fois l'argent magique, c'est un peu l'actualité immédiate. L'histoire de l'économie mondiale, on commence à l'empereur romain Tibère. Donc, c'est un vaste parcours dans le monde et dans le temps.
0: Très bien. Alors, depuis l'annonce du pacte vert pour l'Europe jusqu'à aujourd'hui, près de 2 ans se sont écoulés. Tout de suite, je vous propose un retour rapide sur les grandes orientations prises par l'UE pour sa transition verte.
2: Le 11 décembre 2019, la Commission européenne présentait le pacte vert pour l'Europe. Également connu sous le nom de Green Deal, c'est une feuille de route qui vise à rendre l'Europe neutre sur le plan climatique d'ici 2050. Il est le cadre de toutes les nouvelles législations proposées par la Commission européenne à partir de 2020, englobe tous les domaines de l'économie et se présente comme la nouvelle stratégie de croissance de l'UE. Pour concrétiser ces projets, la Commission a conçu un plan d'investissement annoncé le 14 janvier 2020, au moins 1 000 milliards d'euros d'investissement durable dans les 10 prochaines années grâce aux instruments financiers de l'UE auquel s'ajoutera la mobilisation de ressources provenant d'acteurs privés. Depuis lors, les plans d'action se sont multipliés. Ils concernent par exemple la gestion de l'économie des océans, avec une stratégie pour une économie bleue durable dans l'Union européenne, l'agriculture, avec un accord pour une politique agricole commune plus verte et renationalisée, ou encore un plan contre la pollution. L'UE a relevé son ambition climatique dès septembre 2020. Elle cible désormais une baisse de 55% des émissions par rapport à 1990, au lieu de 40% d'ici 2030. L'accord sur ce point a été entériné entre le Parlement européen et le Conseil de l'UE le 24 avril 2021. Enfin, en juillet 2021, la Commission a dévoilé un paquet climat avec l'objectif de transformer l'ambition de neutralité climatique en action politique concrète. Il s'agit d'un ensemble de textes nommés Paris pour 55 ou Fit for 55 en référence à l'objectif de réduire ses émissions de carbone de 55% à l'horizon 2030. Parmi ces mesures, des objectifs bien concrets comme l'arrêt des ventes de véhicules à moteur thermique et hybride à partir de 2035, ou encore la taxation progressive du kérosène sur 10 ans, au moins pour les vols intérieurs de l'UE, et surtout la réforme du marché du carbone. Avec cette troisième révolution industrielle annoncée, l'Europe se place comme le continent le plus ambitieux en matière d'objectifs climatiques. Reste à savoir si la course contre la montre face à l'urgence peut encore être gagnée.
0: Alors, le plan d'investissement pour une Europe durable mobilisera, donc on vient de l'entendre, hein, grâce au budget de l'UE et ses instruments connexes, au moins 1 000 milliards d'euros d'investissement privés et publics au cours de la prochaine décennie. Concrètement, Jean-Marc Daniel, comment l'UE parviendra-t-elle à mobiliser les fonds nécessaires pour financer sa transition ?
1: Alors, je crois que ce qu'il faut bien voir, c'est que un des premiers problèmes auxquels a été confrontée l'Union européenne, c'est pourquoi faire ? Et donc, elle est en train de définir ce qu'on appelle une taxonomie, c'est-à-dire la liste des choses qui vont correspondre à ces 1 000 milliards et qui pourraient être considérées comme étant des investissements verts. Donc, il y a un travail bureaucratique initial qui fait que la réalité concrète ne sera pas forcément au rendez-vous des années et des échéances qui sont fixées. Le deuxième élément, c'est qu'effectivement, tous les acteurs se sont mis un peu sur ce créneau, y compris la Banque centrale, dont certains ont dit que ce n'était pas forcément sa vocation première, puisque Mme Lagarde a annoncé que, dans le cadre du quantitative easing, elle favoriserait les obligations, les émissions d'obligations finançant des investissements verts. Et donc, il y a une partie de l'activité, une partie du financement qui viendra des acteurs privés, avec cette idée qu'il y aura la carotte de la possibilité de faire acheter, racheter toutes ces obligations par la Banque centrale. Et puis ensuite, effectivement, il y a énormément de crédits. Ce qu'il y a de frappant, c'est que les plans s'enchaînent, et je parlais de taxonomie, il y a quand même des contradictions ou des incohérences dans les priorités. Il y a des périodes où on nous parle de la priorité, c'est le carbone, le réchauffement climatique, et puis ensuite, on l'a bien vu dans le reportage, après il y a eu la gestion des océans, après, dans le cadre de la lutte contre le réchauffement climatique, il y a le fait de favoriser la filière hydrogène. Bon, il y a encore une fois, tout un travail qui est un travail où il y a des chiffres qui sont affichés dont on a du mal à savoir à quoi ils correspondent et dont on a du mal à savoir exactement à quoi ils vont être consacrés. Donc, pour répondre concrètement à votre question, il y a quand même cette idée que quelque part, il faut associer le secteur privé à l'opération et qu'il faut inciter le secteur privé et les ménages à faire des efforts. Effort financier, mais aussi effort dans leur vie quotidienne.
0: Voilà, c'est un plan qui concerne l'ensemble de l'économie et même des citoyens de l'Europe. Alors, certains secteurs vont devoir envisager une reconfiguration presque complète de leur activité. C'est le cas, par exemple, de l'automobile. Comment ces industries, et l'automobile est notamment emblématique de la société de consommation basée sur l'utilisation des énergies fossiles. Comment des industries comme celle-ci pourront-elles, d'après vous, s'adapter, Philippe Charlès ?
3: Donc, alors, la première chose, c'est que, comme on l'a dit dans le reportage, donc, l'Union européenne envisage de sortir de la voiture thermique en 2035. Il faut savoir qu'aujourd'hui,
0: y compris hybride,
3: il faut savoir qu'aujourd'hui, une voiture thermique, sa durée de vie, c'est environ 20 ans. Dans les années 50, c'était 5 ans. Aujourd'hui, c'est à peu près 20 ans. Donc, ce qui veut dire que les voitures thermiques, les dernières voitures thermiques, courront encore jusqu'en 2055. Ça, c'est déjà ce qu'il faut savoir. La deuxième chose, c'est si on arrête les voitures thermiques, c'est pour les remplacer par quoi ?
0: On va arrêter la production en 2035, mais donc on aura toujours.
3: Pour les remplacer par quoi ? Et donc là, je pense que à la fois les pays européens et l'Union européenne poussent les constructeurs à aller tête baissée dans l'électrique, et je crois que c'est une erreur. Quand on regarde l'électrique, moi je suis tout à fait favorable à l'électrique, mais l'électrique est essentiellement adaptée et dédiée à l'urbain et au périurbain, donc c'est-à-dire relativement des courtes distances et des longs temps de charge. Donc vous prenez votre voiture, vous avez chargé votre voiture le soir chez vous, vous la prenez le matin pour aller travailler, vous la rechargez au travail et vous revenez. Par contre, sur les longues distances, quelles que soient les technologies, ça devient tout à fait ingérable. D'ailleurs, pas seulement en termes de voitures, mais aussi en termes de réseau. Imaginez un 1er juillet, quand tout le monde veut arriver le plus vite possible sur la Côte d'Azur pour se faire bronzer, tout le monde veut charger sa voiture en même temps, vous allez faire exploser le réseau, et à coup sûr, vous allez passer vos vacances, non pas sur la plage, mais sur le parking de l'autoroute à attendre la prise.
0: Et puis c'est vraiment écolo, la voiture électrique?
3: Alors la voiture électrique n'est pas nécessairement écolo, du moins aujourd'hui, puisque la fabrication des batteries est très émettrice de CO2, et on sait que le kilométrage de compensation d'une voiture thermique pour émettre moins que la fabrication des voitures électriques peut prendre plusieurs dizaines, voire au-delà de 100 000 km pour les très grosses voitures. Et donc je dirais qu'à un horizon plus lointain, pour les longues distances, aussi les fortes puissances qui concernent les camions, les trains, les bateaux éventuellement, il y a effectivement l'hydrogène qui peut remplacer à ce moment-là le pétrole. Donc moi je développe relativement une option électricité pour courte distance et petite voiture faible puissance, et hydrogène pour les plus longues distances, donc on va dire supérieures à 150 km par jour. Mais je doute que l'hydrogène soit prêt pour remplacer en totalité le thermique en 2035. Donc une fois de plus, je crois que c'est ce que j'appelle un agenda inversé, c'est-à-dire on donne un objectif, d'ailleurs comme les 55%, sans tellement se poser la question de savoir comment on va y arriver.
0: C'est un peu le problème. Alors l'agriculture est un des secteurs les plus émetteurs de gaz à effet de serre, et c'est aussi une industrie très impactée par le pacte vert européen. Est-ce qu'avec ces mesures qui risquent de diminuer la production agricole européenne, l'Europe ne se tire pas une balle dans le pied?
1: Alors d'une certaine façon, l'Europe se tire une balle dans le pied en la matière. C'est quand même, avec les États-Unis, la première ou la deuxième puissance agricole du monde, l'Europe. Ce qu'il faut bien voir, c'est qu'il y a deux raisons qui font que l'Europe s'engage là-dedans. La première raison, c'est que sur le gaz carbonique, sur le CO2, l'Europe n'est pas directement productrice de charbon et de pétrole. Les États-Unis sont devenus le premier producteur mondial de pétrole. La Chine est un grand producteur de charbon. Et donc, l'Europe, là, n'a pas d'effort immédiat à faire. C'est-à-dire qu'elle utilise des produits qui arrivent de l'extérieur ou elle fait du nucléaire. En revanche, sur l'agriculture, qui est productrice de méthane, en particulier au travers de l'élevage, elle est directement...
0: Un gaz à effet de serre encore plus puissant,
1: plus virulent que le gaz carbonique. Et donc, le méthane est directement lié à l'élevage bovin, essentiellement. Donc, premier élément, si l'Europe doit faire un effort, elle doit plutôt centrer son effort sur cet aspect-là que sur les aspects où les autres pays sont plus directement et immédiatement concernés. Le deuxième élément, c'est que la politique agricole commune permet à l'Europe d'avoir une action, puisque c'est une politique qui est mutualisée. Ça avait déjà commencé, d'ailleurs, le greenwashing, entre guillemets, le retour vers le vert de la politique agricole commune, lorsque dans les années 90, ce qu'on appelait les réformes Macchiari, on a décidé de payer les agriculteurs, non pas sur la quantité produite, mais sur le niveau, la surface exploitée, avec des conditions qui étaient des conditions, effectivement, de respect de la nature, de respect de la biodiversité. On continue et on prolonge dans cette direction, mais les agriculteurs le disent eux-mêmes. C'est-à-dire qu'il ne faut pas se faire d'illusions. La première conséquence, ça va être que normalement, les prix vont augmenter. Et donc, une des forces de l'Europe, c'est qu'elle avait fourni à sa population une alimentation à un niveau de prix relativement raisonnable. Là, maintenant, on va partir dans l'autre sens. Et ça s'accompagne de ce fait d'un discours sur le fait qu'il faut consommer moins de viande. Il faut revoir le type de consommation que l'on a. Je prendrais juste un exemple très rapide sur le débat qui a eu lieu en Suède cet hiver sur les aspirateurs. C'est-à-dire que les dirigeants suédois se sont aperçus que les aspirateurs qui fonctionnent à l'électricité étaient alimentés par une électricité qui arrivait de Pologne, et quelle électricité était fabriquée à partir de charbon. Donc c'était la pire chose que l'on puisse concevoir. Et donc ils se sont lancés dans une campagne demandant aux gens d'arrêter de passer l'aspirateur pour retrouver les balais anciens et se mettre à passer des balais. Et donc il y a eu un vrai débat qui s'est terminé par la démission du gouvernement sur le thème: est-ce qu'au nom de la préservation de la nature, il ne va pas falloir revenir à des pratiques anciennes et perdre un certain niveau de confort qui avait été garanti par le développement industriel? Et donc dans l'agriculture, c'est aussi la même chose. Est-ce qu'il ne va pas falloir revoir nos habitudes alimentaires, quitte à abandonner la consommation de produits qu'on considérait comme étant tout à fait accessibles pour l'ensemble de la population?
0: Et on se pose même la question de la décroissance aujourd'hui.
1: Oui, absolument. Est-ce qu'on va continuer à manger de la viande?
0: Alors, si on regarde l'aspect international de la politique commerciale de l'UE, la Commission européenne a publié le 18 février sa nouvelle stratégie commerciale qui conditionne l'accès au marché intérieur à un surcroît d'efforts en matière climatique et de lutte contre la perte de biodiversité. Philippe Charles, l'Europe a-t-elle les moyens de tenir ce rang de champion finalement de la lutte contre le réchauffement climatique? Et aussi, est-ce qu'elle a les moyens dans ses négociations avec ses partenaires d'imposer ce levier?
3: Alors, il y a déjà un point qui est quand même assez important. Il faut savoir que les échanges commerciaux en Europe sont à 80% des échanges intra-européens. Donc, ce qui veut dire que finalement, l'Europe est protégée d'elle-même à partir du moment où les pays européens, ce qui n'est d'ailleurs pas toujours le cas, collaborent et échangent entre eux. Maintenant, en matière de commerce international, l'Europe aurait évidemment tout à gagner à uniformiser ses règles, parce que au moins tout le monde parlerait à peu près de la même voix. Évidemment, on en est loin. Une uniformisation de la fiscalité, une uniformisation du droit du travail, une uniformisation du coût du travail aiderait évidemment l'Europe à parler d'une seule voix vis-à-vis à la fois de la Chine et des États-Unis. Après, en matière de transition énergétique, je dirais que il faut pas non plus que l'Europe pense parce que elle va se verdir. C'est vrai que le vent et le soleil appartiennent à tout le monde, mais par contre, les instruments ou les équipements qui transforment le vent et le soleil en électricité dépendent de ce qu'on appelle les terres rares, qui notamment sont encore plus mal distribuées dans le monde que le gaz et le pétrole. Hein, et on sait notamment que une partie très importante des terres rares se trouve notamment en Chine. Et donc, moi, j'avais posé la question à plusieurs hommes politiques français, est-ce qu'on serait prêt ou pas, en Europe, par exemple, à rouvrir des mines de terres rares pour rendre beaucoup plus compétitif la fabrication de ces équipements éoliens, batteries, panneaux solaires. Globalement, l'Europe est parfois très contradictoire, à la fois dans ses objectifs, où on nous laisse espérer notamment une réindustrialisation, etc. Mais cette réindustrialisation implique parfois des changements de comportement qui sont relativement mal acceptés, et particulièrement en Europe.
0: C'est toute la difficulté, enfin c'est une partie de la difficulté.
3: C'est une partie de la difficulté.
0: Vous avez mentionné à l'instant le système des quotas d'émissions de carbone. C'était un des gros dossiers du plan Fit for 55, oui, annoncé le 14 juillet dernier. Ce plan a porté le prix du carbone en Europe à un niveau historique.
3: On est à 60 euros environ. Là,
0: voilà. Est-ce que ces quotas seront suffisants, d'après vous, et est-ce que ou est-ce qu'il faudrait vraiment limiter la circulation?
3: Alors, marché du carbone, je crois, Jean-Marc Daniel, ça doit dater de 2005-2006, à peu près. Et ça a été une catastrophe pendant à peu près 15 ans, dû à la crise des subprimes, hein, puisque les quotas étaient trop élevés et la décroissance économique au moment de la crise des subprimes a fait que les quotas étaient beaucoup trop élevés, donc le prix du carbone ne valait rien, ça valait en tout 5 euros. Et il y a eu une révision des quotas, c'est en 2018 ou 2019, qui ont conduit aujourd'hui le carbone à 60 euros la tonne. Là, en matière de marché du carbone, ça va plutôt dans le bon sens, excepté que ça risque de pénaliser la note énergétique des Français, voire de l'ensemble des Européens. Mais malheureusement, il n'y a pas de secret, la transition énergétique, elle aura un coût. Et je dis toujours d'ailleurs que l'écologie et la transition énergétique, c'est plutôt un sport de riches d'ailleurs.
0: Beaucoup de réponses à toutes ces questions se trouvent entre les mains des consommateurs, finalement.
1: Ah ben, les consommateurs, il faut qu'ils acceptent effectivement le fait que on va leur rendre un service. C'est-à-dire que au moment de la COP21, un certain nombre d'économistes, dont Jean Tirole, un de nos prix Nobel, avait évalué à entre 5 et 10% la baisse de pouvoir d'achat immédiat que ça représentait pour la population. Mais il avait dit, il faut mettre en regard de cette baisse de pouvoir d'achat l'amélioration du bien-être, qui est le fait que on va être sur une planète qui va redevenir vivable. C'est-à-dire que si le climat nous rend la vie impossible, le pouvoir d'achat, il sera inexistant, hein, parce que si on meurt, on n'a plus de pouvoir d'achat.
0: Alors, on a vu que les objectifs de l'Union européenne sont très ambitieux. Vous avez publié il y a peu de temps un ouvrage qui s'intitule « L'utopie de la croissance verte ». Pour vous, est-ce qu'il est envisageable d'avoir effectivement cette croissance verte dont on parle depuis tout à l'heure ?

0: tout à l'heure ?
1: Alors oui, à condition de prendre le problème de façon extrêmement pragmatique, en gommant deux mots de votre vocabulaire, c'est l'émotion et la passion, et de faire quelque chose d'extrêmement pragmatique en oubliant toute idéologie. Donc cette croissance verte, 100% verte, non, elle n'est pas possible. Donc c'est-à-dire on peut pas faire de croissance avec des énergies qui sont intermittentes et qui vous fournissent de l'électricité entre 10 et 20% du temps. Elles peuvent participer tout à fait à la croissance, mais vous aurez besoin pour faire cette croissance donc d'énergie, je vais dire, dont on dit en termes énergétiques, elles sont pilotables. Je dis toujours que l'énergie, il faut qu'elle soit disponible quand on veut, où on veut et combien je veux.
0: Voilà. Donc, vous appuyez sur le bouton et l'électricité
1: Voilà, exactement, arrive. C'est ça. J'appuie sur le bouton et l'électricité est là et j'attends pas qu'il y ait du vent ou qu'il y ait du soleil pour qu'il y ait de l'électricité. Et donc, vous avez en fait deux leviers essentiels ou deux énergies essentielles pour compenser et donner une pilotabilité au mix électrique. C'est le gaz d'un côté. Alors, le gaz a un inconvénient, c'est que, ses cours sont très volatiles et de l'autre, le deuxième inconvénient, c'est que, bien que ça émette beaucoup moins de gaz à effet de serre, deux fois moins à peu près que le charbon, ça en émet quand même. Et puis vous avez le nucléaire qui revient évidemment sur le tapis et qui sera et qui fera inévitablement partie de notre mix énergétique du futur. Donc ça veut dire que de toute façon, même à l'horizon 2050, dans le mix énergétique, on aura toujours des fossiles, probablement presque plus de charbon, beaucoup moins de pétrole, mais encore beaucoup de gaz. Et donc c'est pour ça qu'on va atteindre non pas zéro fossile, mais ce qu'on appelle la neutralité carbone. Il y a une différence entre les deux, c'est que la neutralité carbone, ça veut dire plus d'émissions, alors que zéro fossile, ça voudrait dire pas de fossiles du tout. Et donc ça veut dire que les émissions qui auront encore lieu devront être compensées. Et pour ça, comme je le disais tout à l'heure, il faut utiliser ce qu'on appelle le carbon capture storage, donc c'est-à-dire récupérer le CO2, notamment dans les fumées des gros émetteurs d'usines ou bien de centrales électriques, et le réinjecter dans le sous-sol. Et grâce à la taxe carbone à environ 100 euros, cette technique deviendrait tout à fait économique.
0: Jean-Marc Daniel, je vous laisse conclure quelques mots pour finir.
2: Oui, je pense qu'un des grands enjeux de ce qui nous attend, c'est la capacité qu'ont les dirigeants à nous faire partager la nécessité de l'effort. C'était encore une fois, je ne pense pas qu'il faille revenir au balai comme on le disait en Suède, mais il faut accepter les hausses de taxes carbone, il faut accepter la logique qui était celle quand il y a eu le choc pétrolier, qui était la chasse au gaspille. Vous vous souvenez, dans les années 70, le grand slogan, c'était la chasse au gaspille. Je crois que l'enjeu énergétique, l'enjeu écologique doit être partagé par l'ensemble de la population et pas uniquement la Commission européenne et la BCE.
0: Nous allons maintenant accueillir la troisième invitée de cette émission qui va nous parler d'une start-up de la Green Tech qui s'appelle TsaoTsao. Bonjour Verouchka Bekar.
3: Bonjour.
0: Et merci de nous rejoindre dans cette émission. Vous êtes la directrice du développement du marketing et de la communication de la start-up TsaoTsao Mobility Paris, qui est une nouvelle plateforme de VTC avec la particularité d'être éco-responsable. Vous allez nous expliquer ce que ça veut dire. Mais pour commencer, pourriez-vous nous parler de TsaoTsao et de ses spécificités dans le paysage des VTC à Paris avec des véhicules à l'allure très londonienne?
3: Tout à fait. Alors, on est effectivement une start-up. On a démarré notre activité en août 2019, c'est-à-dire la société a été créée en France en août 2019. On a commencé notre activité en janvier 2020. On est en fait une start-up avec un groupe automobile derrière, qui est le groupe automobile Geely, qui est notre investisseur principal. Geely, que l'on connaît notamment pour Lotus, Volvo et actionnaire aussi chez Daimler. Ils ont également Polestar, Lincoln Co. Et ils ont décidé en fait de sortir le modèle de TsaoTsao à l'extérieur de la Chine. En Chine, il faut savoir que c'est 60 millions d'utilisateurs. Ils ont commencé en 2015. Et ils ont une particularité en Chine, c'est que les véhicules sont des véhicules Geely, 97% électriques. Donc, quand ils ont décidé de s'implanter en Europe, ils ont choisi Paris. Alors, pourquoi Paris ? Parce que plateforme économique, hub au niveau de la mobilité également.
0: Et ville très appréciée des touristes chinois.
3: Et très appréciée, voilà, des touristes chinois. Et puis également, notre président directeur général, qui est également un des investisseurs, M. Liu, qui était déjà à Paris et qui a fait pencher la balance, si je puis dire, sur Paris. Donc, notre particularité, c'est que nous avons des véhicules uniquement, on va dire, plutôt conscient de l'environnement, puisque on a donc le véhicule que l'on voit à l'heure actuelle à l'écran, qui est le LEV CTX, hein, qui est donc

0: produit par LEVC à Coventry en tant que flotte élégance. Et on a une deuxième flotte qui est la flotte atmosphère qui a un modèle un peu plus générique, c'est-à-dire des chauffeurs qui nous rejoignent avec des véhicules qui doivent être à minima hybrides essence. Nous n'avons pas du tout de thermique dans notre flotte. Donc voilà la particularité.
1: Donc alors ça c'est un pari. Hein. Je crois que la tendance est déjà assez forte pour la voiture électrique en Chine. Donc pouvez-vous nous parler de ce concept d'éco-responsabilité qui vous caractérise ?
0: Oui, donc ce que je disais, c'est vrai que c'est au sein de notre ADN. Et donc, on a souhaité proposer, notamment, on voit l'évolution dans les villes aujourd'hui, on a besoin de proposer une solution qui est bonne pour l'environnement, bonne pour les habitants. Et donc, on a décidé d'arriver avec un modèle de véhicule déjà qui était construit pour la mobilité, puisque le TX est un véhicule que l'on ne peut pas prendre pour un usage personnel. Hein, il est vraiment construit pour ça. Et qui a notamment... donc il est freinage régénératif, donc c'est une version de l'hybride, on va dire, et qui permet d'être à 6. Donc on voit bien que ça correspond à des tendances. Et puis ensuite, on a un modèle économique qui fait que, pour ça qu'on l'appelle éco-responsable, au niveau responsable, puisqu'on est en train d'un peu changer le modèle des VTC classiques, puisqu'on commence à recruter des chauffeurs en CDI.
1: Alors, les entreprises de la Green Tech se développent énormément, en Chine, beaucoup, mais aussi ici en Europe. Il existe des outils pour mesurer l'efficacité des mesures prises pour essayer de limiter les émissions de CO2. Est-ce que vous pourriez nous en parler, Philippe Charlez ?
2: Oui, alors il y a en fait deux grands, je vais dire, indicateurs sans biais, donc qui sont réellement représentatifs, qui sont assez simples en fait. Hein. Le premier, moi, que j'utilise beaucoup, c'est ce qu'on appelle l'intensité énergétique. Donc en fait, c'est le rapport entre la quantité d'énergie dépensée par un pays et sa production de richesse, son PIB. Donc ça s'exprime en kilowattheure par euro. Et donc en Europe, on peut considérer qu'on est un peu champion du monde de l'intensité énergétique, puisqu'on est aux environs de 1 kWh par euro, et il y a même des pays comme la Grande-Bretagne ou l'Irlande qui sont à 0,8, 0,7. Le deuxième indicateur, ce qu'on appelle l'intensité carbone, donc là c'est la quantité d'énergie divisée par la quantité de CO2, donc c'est le nombre de kilos de CO2 par mégawattheure. Donc si vous avez un mix très carboné, il est très élevé, si vous avez un mix décarboné, il est beaucoup plus faible. Et en fait, on remarque que cet indicateur est beaucoup moins discriminant que l'autre, parce qu'en fait, on peut faire de la croissance économique aussi bien avec un mix décarboné qu'avec un mix beaucoup plus carboné. Et donc c'est pour ça qu'il faut être optimiste, c'est quand on regarde à la fois en intensité énergétique et en intensité carbone, on pourrait produire la même quantité de richesse avec les meilleures technologies et les meilleurs comportements en consommant 5 fois moins d'énergie. Donc il y a quand même largement des grosses améliorations mondiales en termes, je vais dire, d'efficacité globale du système énergétique et environnemental mondial.
1: D'accord. Et puis, Verushka Bekar, vous nous avez parlé donc d'éco-responsabilité. C'est un atout majeur, voire nécessaire aujourd'hui pour séduire les consommateurs, d'après vous ?
0: Alors, je pense que c'est comme on va dire en anglais, hein, excusez-moi, un must-have. Dans le passé, c'était un nice to have. On l'a vu dans différents secteurs. Hein. Par exemple, les palais des congrès, c'était un peu le cas à l'origine. C'est-à-dire qu'on choisissait un palais des congrès en fonction de son niveau d'émission carbone. Mais c'était un nice to have. Maintenant, ça fait partie du cahier des charges. Pour ce qui arrive sur les véhicules, on le voit bien, les villes, et notamment on le voit en France à travers les zones, les ZTL, comme on les appelle, hein, qui sont les zones de transport à faible émission, c'est en train de se mettre en place dans un certain nombre de villes, donc on est obligé d'apporter une solution pour que les gens puissent se déplacer, notamment vraiment une de nos caractéristiques que je n'ai pas mentionnées, qui sont, on le voit à l'écran, qui sont, tous nos véhicules sont accessibles, donc ça permet aux personnes à mobilité réduite également de se déplacer. Donc en fait l'idée c'est d'avoir une solution qui est bonne pour l'environnement, bonne pour les habitants et qui corresponde également au changement des villes actuelles, comme on peut le voir à travers le monde.
1: Jean-Marc Daniel, pour finir, vous voulez réagir sur justement cette nécessité de s'adapter à cette demande aussi ?
3: Oui, oui, absolument. Ce qui je trouve intéressant, c'est qu'on a fait un focus sur le transport, qui est un élément clé, effectivement, des émissions de gaz à effet de serre. Hein, c'est à peu près un tiers quand on regarde la consommation des ménages. L'autre grand enjeu, c'est le logement. Et donc, là, il y a aussi un effort considérable à faire. Je pense qu'on est assez bien engagé dans ce qui est tout ce qui est autour du transport et que sur le logement, il va falloir faire des efforts considérables parce que c'est la moitié, pratiquement, au niveau des ménages, des émissions de gaz à effet de serre.
1: C'est ça. Et là, les ménages vont encore être mis à contribution.
3: À contribution, oui, absolument. C'est si on chauffe les appartements à 16-17 degrés, comme on l'envisageait à certaines époques, au lieu de 22 degrés, il faudra que les ménages s'adaptent à ça.
1: Tout en passant le balai.
3: Tout en passant le balai, ce qui la réchauffera, et en mettant un gros pull.
1: Voilà, merci beaucoup à tous les trois, Verouchka Bécard, Jean-Marc Daniel et Philippe Charlez, d'avoir participé à cette émission. Et merci à vous de nous avoir suivis. Je vous retrouve très bientôt pour un nouveau numéro de Pour tout vous dire.

0: Bienvenue si vous nous rejoignez sur Radio Chine Internationale. Je rappelle que vous suivez l'émission Classico et nous sommes arrivés à l'heure de notre rubrique Apprendre le chinois avec nous et je vous laisse suivre cette rubrique.
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0: Salut tout le monde, 大家好 ，bienvenue à l'écoute de Chinois au quotidien sur Tai au micro.
1: Salut Tai, j'espère que tout se passe bien pour tout le monde depuis notre dernier cours. Tout de suite, une petite révision pour commencer. On a vu la dernière fois que j'avais acheté pas mal de choses sur les marchés, y compris du shampoing. Et à propos de ce shampoing, j'ai trouvé un défaut dans la qualité du produit et je suis allé le rendre au supermarché. Comment dire tout ça en chinois? C'est ce que Tai va vous dire tout de suite.
0: Voilà, on va voir phrase par phrase. La première phrase, 请问有洗发水卖吗? Pour demander si on a du shampoing à vendre dans le magasin. 请问有洗发水卖吗?
1: Ok, la phrase est longue, donc on va la décomposer.
0: 请问, s'il vous plaît.
1: 请问
0: 有avoir.
1: 有
0: 洗发水 shampoing.
1: 洗发水
0: vendre 卖
1: 卖
0: 请问有洗发水卖吗 ?S'il vous plaît, avez-vous du shampoing?
1: Voilà, et maintenant si je veux demander, excusez-moi, je voudrais rapporter l'article, pouvez-vous me le reprendre? Comment dire ça en chinois, Tai?
0: 我想退货。
1: 我想退货。
0: 我想, je voudrais, je souhaite,
1: 我想
0: 退货, rendre l'article.
1: 退货。
0: 我想退货。
1: Je voudrais rendre ce produit ou ces produits. Alors maintenant, je voudrais demander, le vendeur, bien sûr, auquel je veux rendre mes produits, me demande la facture. Et il me demande, avez-vous votre facture? Quelle est la phrase, Tai?
0: 您的发票带来了吗?
1: 您的发票带来了吗?
0: 您的, votre.
1: 您的.
0: 发票, la facture.
1: 发票.
0: Donc, 您的发票带来了吗? Avez-vous apporté votre facture?
1: Voilà. Eh bien, le vendeur continue un petit peu à discuter avec vous et vous pouvez le reprendre, s'il vous plaît, cette phrase, comment la dire en chinois?
0: 您给退了吧?
1: 您给退了吧?
0: Bon, cette phrase est toute simple. On répète justement encore une fois. 您给退了吧?
1: 您给退了吧?
0: Maintenant, on va écouter tous les dialogues de la dernière leçon.
2: 对话一请问有洗发水卖吗？
3: 哦，就在前面的架子上。
2: 对话二，这个可能坏了，我想退货。
3: 您的发票带来了吗？
2: 带了。对话三，给您换一个行吗？
3: 不要了，您给退了吧。
1: Voilà, c'est tout pour la révision. Écoutons à présent les phrases qu'on va apprendre aujourd'hui. Comme d'habitude, Tai va nous les lire en chinois et moi, je suis chargé de les traduire en français.
0: 这橘子甜吗?
1: Ces oranges sont sucrées.
0: 多少钱一公斤?
1: Combien le kilo?
0: 我没有零钱。
1: Je n'ai pas de monnaie.
0: 给你一张一百元的。
1: Je vous donne un billet de 100 yuan.Vous pouvez acheter toutes sortes de produits à Beijing, dont des fruits. On les trouve dans la rue ou bien sur des marchés.

0: couvert ou en plein air, et si vous préférez les fruits importés, comme les pommes par exemple, vous pouvez vous rendre dans un supermarché, et là vous trouverez un énorme choix.
1: Et oui, et quand on achète des oranges, on demande quelquefois si elles sont sucrées ou pas, puisqu'il y en a qui préfèrent les fruits un peu amers.
0: Ouais, tout à fait, c'est mon cas. Et alors là, qu'est-ce que je dois demander pour cela?
1: Tu peux dire, "这橘子甜吗
0: 这橘子甜吗？
1: 这橘子甜吗
0: 这橘子甜吗？
1: 这 veut dire ce, cette.
0: 这
1: 橘子 orange.
0: 橘子
1: 甜 sucré.
0: 甜
1: 这橘子甜吗
0: 这橘子甜吗？Ces oranges sont-elles sucrées?
1: Écoutez le premier dialogue.
2: 对话一。这橘子甜吗？
3: 很甜。
0: Voilà, après s'être assuré de la qualité des marchandises et que ces oranges sont bien sucrées ou pas, je veux demander le prix. Comment le dire en chinois?
1: 多少钱一公斤？
0: 多少钱一公斤？
1: Ce qui signifie combien le kilo, on va décomposer la phrase. 多少钱？
0: 多少钱？
1: Combien d'argent?
0: Ok, et ensuite?
1: I, c'est le chiffre 1.
0: I.
1: Gongjin, kilo.
0: Gongjin.
1: Donc, toute la phrase. 多少钱一公斤？
0: 多少钱一公斤？ Combien le kilo? Tout de suite, le dialogue 2.
2: 对话二。多少钱一公斤？
3: 四元钱一公斤。
1: En Chine, il existe une autre unité de mesure, jin. Un jin vaut 500 grammes.
0: Jin. Et vous pouvez demander, 多少钱一斤?
1: Bravo Thomas, 多少钱一斤?
0: Ok, maintenant vous êtes paré pour aller faire les courses. On se réécoute encore une fois le dialogue.
2: 对话二。多少钱一公斤?
3: 四元钱一公斤。
0: Voilà, là je suis devant le vendeur, mais je n'ai pas de monnaie sur moi, je n'ai qu'un seul billet de 100 yuan. Comment le dire en chinois? Excusez-moi, je n'ai pas de monnaie.
1: 我没有零钱。
0: 我没有零钱。
1: 我 moi, je
0: 我
1: 没有 ne pas avoir
0: 没有
1: 零钱 money
0: 零钱。
1: 我没有零钱。
0: 我没有零钱。Je n'ai pas de monnaie.
1: Le dialogue 3.
2: 对话三。我没有零钱，给你一张100元的。
3: 找您80元。
0: Voilà, dans ce dialogue, il a été question de prix et je n'ai pas de monnaie sur moi, donc on a vu la phrase. Comment dire, je vous donne un billet de 100 yuan.
1: 给你一张100元的。
0: Ok, on va décomposer la phrase maintenant.
1: 给donner.
0: 给
1: 你 toi.
0: 你
1: 一张 un billet.
0: 一张
1: 一百 c'est le chiffre 100.
0: 一百
1: donc 给你一张100元的。Je vous donne un billet de 100 yuan.
0: 给你一张一百的。Je vous donne un billet de 100 yuan. Dialogue 3.
2: 对话三。我没有零钱。给你一张100元的。
3: 找您80元。
1: Voilà, c'est tout pour les dialogues d'aujourd'hui. Avant d'écouter les dialogues en entier, nous réécoutons toutes ces phrases.
0: Ok, donc comme la dernière fois, tu vas nous les lire en chinois, je vais les dire en français.
1: Aucun problème. 这橘子甜吗?
0: Ces oranges sont-elles sucrées?
1: 多少钱一公斤?
0: Combien le kilo?
1: 我没有零钱。
0: Je n'ai pas de monnaie.
1: 给你一张一百元的。
0: Je vous donne un billet de 100 yuan. Voilà, maintenant on s'écoute tous les dialogues d'aujourd'hui.
2: 对话一。这橘子甜吗？
3: 很甜。
2: 对话二。多少钱一公斤？
3: 四元钱一公斤。
2: 对话三。我没有零钱。给你一张100元的。
3: 找您80元。
0: Voilà, c'est tout pour les dialogues. J'espère que vous les aurez un petit peu retenus. Maintenant, comme toujours, à la fin de notre émission, c'est notre rubrique ABC de la culture chinoise, Thaï.
1: Dans certains pays, il est considéré comme pas très poli de poser des questions sur le salaire ou sur le prix de telle ou telle chose. En Chine, ce n'est pas un tabou. On entend tout le temps les Chinois parler du prix. Combien vaut votre montre? Combien votre loyer? Si quelqu'un vous pose une question de ce genre, ne soyez pas surpris. Si vous ne voulez pas répondre, vous pouvez dire « Wa wang ji la, j'ai oublié » ou bien « Wo bu zhi dao, je ne sais pas ».
0: Voilà, c'est tout pour aujourd'hui, donc encore une fois une petite immersion à la fin de notre émission sur la culture chinoise. Et comme d'habitude, on se quitte avec une question, comment dire, ces oranges sont-elles sucrées en chinois? Bon, c'est facile, il suffisait d'être un petit peu attentif, je crois. Si vous connaissez la réponse, vous pouvez nous l'envoyer à l'adresse suivante, crifra@cri.com.cn. Salut Tai, à la prochaine.
1: Salut Thomas, au revoir tout le monde.
4: Voilà, c'est la fin de notre magazine Classico. Merci de l'avoir suivi. Et on se quitte en musique. À nous revoir très bientôt. Prenez soin de vous et des autres.

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0: Alors que l'intelligence artificielle et le traitement des données à grande échelle remodèlent le paysage technologique mondial, la Chine accélère la mise en place d'un réseau national de puissance de calcul comme pierre angulaire de ses futures infrastructures. En juin 2026, la capacité de calcul intelligent du pays atteignait 2185 EFLOPS, soit une hausse de 177% par rapport à l'année précédente. Plus de 70 corridors de transmission de puissance de calcul reliant les principaux centres informatiques et les régions clés ont été construits, et 17 nœuds régionaux d'interconnexion informatique nationale ont été approuvés. La valeur annuelle de la production de l'industrie céréalière de la Chine devrait dépasser 4 500 milliards de yuan, 667 milliards de dollars, au cours de la période du 15e plan quinquennal, a déclaré lundi un responsable. L'industrie céréalière répondra mieux à la demande des consommateurs en matière d'aliments de meilleure qualité, plus nutritifs et plus sains, a ajouté Liu Huanxin, chef de l'administration nationale des réserves de céréales et de ressources stratégiques lors d'une conférence de presse. La Chine accélérera ses efforts pour identifier et favoriser des petites et moyennes entreprises prometteuses en passant d'une démarche consistant à attendre que les entreprises sollicitent une aide à une approche visant à rechercher de manière proactive celles présentant un fort potentiel de croissance, a indiqué dimanche le ministère de l'Industrie et des Technologies de l'Information. Le ministère améliorera les mécanismes pour encourager les PME qui utilisent des technologies spécialisées et de pointe pour fabriquer des produits novateurs et uniques, tout en renforçant l'identification de nouvelles entreprises prometteuses, en particulier celles se concentrant sur l'innovation technologique et le développement des produits. L'entreprise aérospatiale chinoise Space Epoch a annoncé un nouveau tour de table, portant à plus de 2,3 milliards de yuan, environ 290 millions d'euros, les fonds levés par la start-up en 6 mois. L'opération a été menée par ITG Capital, Chaos Investment, Hangzhou Capital et Songyuan Capital, avec la participation d'autres investisseurs financiers et d'actionnaires historiques. Ces capitaux doivent accompagner la prochaine échéance industrielle de l'entreprise, le premier vol de sa fusée Yuanxingzhe 1, un lanceur en acier inoxydable propulsé au méthane et à l'oxygène liquide, prévu d'ici la fin de 2026. Le vol doit comprendre une mise en orbite et une première démonstration de récupération du premier étage. Deux exemplaires ont déjà été assemblés, plus de 30 essais au sol ont été menés et une demande d'autorisation de tir est en cours. Space Epoch vise le lancement de ses services commerciaux dès 2027. La Chine a lancé avec succès 9 satellites depuis la zone pilote d'innovation spatiale commerciale de Dongfeng dans le nord-ouest du pays. Les satellites étaient transportés par une fusée porteuse Lidian 1Y18 et sont entrés sur les orbites prévues. Ils seront principalement utilisés pour la surveillance de l'environnement spatial, la prévention et l'atténuation des catastrophes, ainsi que pour des expériences scientifiques. La mission de lancement est une réussite totale. La conférence mondiale sur l'industrie manufacturière 2026 s'est ouverte dimanche au Centre international de convention et d'exposition de Binhu à Hefei dans la province de Lanhui pour une durée de 4 jours. La conférence met l'accent sur les industries émergentes telles que les véhicules à énergie nouvelle connectés et intelligents, les technologies de l'information de nouvelle génération et l'intelligence artificielle, ainsi que sur les industries du futur comme les technologies quantiques, l'intelligence incarnée et la fabrication biologique. L'exposition a attiré de nombreux visiteurs, notamment des spectateurs étrangers essayant un cockpit de conduite simulée. Parmi les produits de haute technologie exposés figure le premier satellite chinois permettant une connexion directe avec les téléphones mobiles et la Moto Cherry. L'Organisation mondiale pour la culture scientifique du public a été officiellement créée dimanche 20 septembre à Beijing. Lors de la cérémonie d'ouverture de la Conférence mondiale sur la culture scientifique de 2026, l'organisation s'est engagée à promouvoir les échanges et la coopération, à approfondir l'innovation collaborative et à favoriser une interaction positive entre la science, la technologie et la société afin d'améliorer conjointement la culture scientifique du public et de soutenir le développement bénéfique d'une société intelligente. En tant qu'organisation internationale dédiée à la science et à la technologie, elle compte actuellement 32 membres fondateurs issus de 21 pays d'Asie, d'Europe, d'Amérique du Sud, d'Afrique et d'Océanie. Le premier restaurant robotisé au monde entièrement autonome, sans modification structurelle des lieux et opérationnel toute l'année, a été officiellement lancé le samedi 19 septembre à Shanghai. Il s'agit du Dairy Queen de Wujiang Road. Un robot exécute de façon autonome l'ensemble des 55 étapes du processus, de la commande et de la préparation jusqu'à la remise d'une glace de la marque dans un environnement commercial réel. Le système fonctionne de manière fiable tous les jours de 10h à 22h sans surveillance humaine constante. 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
3: Bienvenue à Cogito. Dévoilé le 16 septembre dernier, le premier plan quinquennal de développement économique et social de la région administrative spéciale de Hong Kong 2026-2030 définit les objectifs, les priorités stratégiques et les voies à suivre pour le développement de Hong Kong au cours des 5 prochaines années, voire au-delà. Plus précisément, le plan fixe 5 objectifs principaux: réaliser de nouvelles avancées en matière de développement économique, renforcer continuellement la compétitivité et l'influence internationale, accélérer la construction de la métropole du Nord, améliorer nettement le bien-être de la population et réaliser des progrès significatifs dans l'intégration et la contribution au développement général du pays. Parallèlement, il prévoit de renforcer la construction des 4 centres et d'un bowl et définit plusieurs indicateurs concrets, à la fois contraignants et prévisionnels. En 2025, Hong Kong a conservé sa première place mondiale en matière de liberté économique. Le volume des fonds levés lors des introductions en bourse sur le marché boursier de Hong Kong s'est classé au premier rang mondial. Le nombre de visiteurs à Hong Kong a atteint 49,9 millions, soit une hausse de 12% par rapport à l'année précédente. Dans ce contexte, quelle importance particulière revêt ce premier plan quinquennal de Hong Kong? Cette année marque le début de la mise en œuvre du 15e plan quinquennal national. Celui-ci confère à Hong Kong un statut stratégique autour des 4 centres et d'un bowl, consolider son statut de centre international de la finance, du transport maritime et du commerce, faire de Hong Kong un centre international d'innovation et de technologie, ainsi qu'un bowl mondial de talents de haut niveau. Parallèlement, le plan quinquennal national soutient Hong Kong dans l'accélération du développement de la métropole du Nord. Ces orientations fournissent un cadre clair pour le développement économique et social de Hong Kong au cours des 5 prochaines années. L'alignement sur le plan national ouvre ainsi de nouvelles perspectives de développement pour Hong Kong. Prenons l'exemple de l'accélération du développement de la métropole du Nord. Il s'agit de l'un des volets essentiels du premier plan quinquennal de la région. Celui-ci fixe comme axe de développement le pôle universitaire, l'innovation et la technologie, le développement industriel, ainsi qu'un cadre de vie, de travail et de tourisme agréable afin de favoriser une intégration plus poussée de l'éducation, de la technologie et des talents et de créer un nouveau modèle de développement. Cette dynamique insufflera un nouvel élan à l'économie hongkongaise et contribuera à faire émerger une nouvelle configuration spatiale industrielle avec la finance au sud et l'innovation et la technologie au nord. Actuellement, le développement intégré de la Grande Baie, Guangdong, Hong Kong, Macao s'accélère. Le plan quinquennal de Hong Kong prévoit que la région administrative spéciale continuera d'approfondir et de renforcer sa collaboration avec la province du Guangdong, notamment dans les domaines de la science et de la technologie.

le Bowl Shenzhen Hong Kong Guangzhou s'est une nouvelle fois classé en tête du classement mondial, témoignant du dynamisme et du potentiel d'innovation de la Grande Baie Guangdong Hong Kong Macao. En tant qu'économie la plus libre au monde et centre financier international de premier plan, Hong Kong a signé ces dernières années des accords de libre-échange avec 14 pays partenaires de l'initiative La Ceinture et la Route, ainsi que des accords d'investissement avec une vingtaine d'économies partenaires de cette initiative. Hong Kong joue ainsi un rôle de plateforme reliant les marchés d'Asie du Sud-Est, d'Asie occidentale et d'Amérique du Sud. La série de mesures dans les domaines de la finance, du commerce et de l'innovation prévues dans le premier plan quinquennal devrait encore renforcer ce rôle. Selon des observateurs, en tant que plaque tournante mondiale du libre-échange et stabilisateur du système financier, Hong Kong, en maintenant sa stabilité, sa prospérité et son développement à l'avenir, apportera un élan important à l'économie de la région Asie-Pacifique et à l'économie mondiale. Le plan d'action est maintenant tracé. L'essentiel réside désormais dans sa mise en œuvre. On peut s'attendre à ce que, guidé par son premier plan quinquennal, Hong Kong continue de tirer parti de ses atouts uniques, concentre ses efforts sur le développement économique et l'amélioration du bien-être de la population et ouvre un nouveau chapitre dans la transition de la stabilité vers la prospérité.

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9: Bonjour à toutes et à tous. Vous êtes sur Radio Chine Internationale. C'est l'heure de notre émission On connaît la chanson. Aujourd'hui, je vous propose d'écouter quelques-uns des derniers opus chinois. On commence tout de suite par une chanson hip-hop, Victoire, de Guy et Kung Fu Pan.
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2: Vous écoutez Van Gogh la chanson d'RCI. Après une chanson hip-hop, on écoute maintenant une chanson folklorique chinoise intitulée Le pavillon au pivoine, signée par Zhang Xinzhe. En fait, le pavillon au pivoine est le chef-d'œuvre du dramaturge chinois Tang Xianzu de la dynastie Yuan, racontant une histoire d'amour.

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7: Vous écoutez Vengona la chanson sur Radio Chine Internationale. Aujourd'hui, je vous propose d'écouter quelques-uns des derniers opus chinois. L'émission continue avec une chanson de Xu Song, Le ciel le sait.

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7: Vous êtes sur RCI et vous écoutez Wenkuna la chanson. Aujourd'hui, je vous propose quelques-uns des derniers opus chinois. Quand tu reçois ce courrier, je suis encore en errance. La prochaine chanson est une chanson triste. Voici tout de suite Still Wondering, une chanson interprétée par Jodie Alone.

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2: Vous suivez donc la chanson de RCI, le prochain opus s'intitule « La nuit tranquille ».

C'était la chanson La Nuit Tranquille. Vous êtes sur RCI et vous écoutez Vengona la chanson. Les deux prochains morceaux sont intitulés May I et La Joie en priorité.

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2: Vous écoutez, vous connaissez la chanson. Notre émission d'aujourd'hui vous propose quelques-uns des derniers opus chinois. Dans la dernière partie, nous allons écouter Étincelle de Ji Kejun et Wenbach de Xin.

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0: Voilà, c'est le temps de vous dire au revoir. Merci d'avoir suivi notre émission Vous connaissez la chanson. Je vous souhaite une bonne écoute sur Radio Chine Internationale. À très bientôt.
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Alors que l'intelligence artificielle et le traitement des données à grande échelle remodèlent le paysage technologique mondial, la Chine accélère la mise en place d'un réseau national de puissance de calcul comme pierre angulaire de ses futures infrastructures. En juin 2026, la capacité de calcul intelligent du pays atteignait 2185 EFLOPS, soit une hausse de 177% par rapport à l'année précédente. Plus de 70 corridors de transmission de puissance de calcul reliant les principaux centres informatiques et les régions clés ont été construits, et 17 nœuds régionaux d'interconnexion informatique nationale ont été approuvés. La valeur annuelle de la production de l'industrie céréalière de la Chine devrait dépasser 4 500 milliards de yuan, 667 milliards de dollars, au cours de la période du 15e plan quinquennal, a déclaré lundi un responsable. L'industrie céréalière répondra mieux à la demande des consommateurs en matière d'aliments de meilleure qualité, plus nutritifs et plus sains, a ajouté Liu Huanxin, chef de l'administration nationale des réserves de céréales et de ressources stratégiques, lors d'une conférence de presse. La Chine accélérera ses efforts.

0: d'œuvre pour identifier et favoriser des petites et moyennes entreprises prometteuses, en passant d'une démarche consistant à atteindre que les entreprises sollicitent une aide à une approche visant à rechercher de manière proactive celles présentant un fort potentiel de croissance, a indiqué dimanche le ministère de l'Industrie et des Technologies de l'Information. Le ministère améliorera les mécanismes pour encourager les PME qui utilisent des technologies spécialisées et de pointe pour fabriquer des produits novateurs et uniques, tout en renforçant l'identification de nouvelles entreprises prometteuses, en particulier celles se concentrant sur l'innovation technologique et le développement des produits. L'entreprise aérospatiale chinoise SpaceApeX a annoncé un nouveau tour de table portant à plus de 2,3 milliards de yuan, environ 290 millions d'euros, les fonds levés par la start-up en 6 mois. L'opération a été menée par ITG Capital, Chaos Investment, Hangzhou Capital et Songyuan Capital, avec la participation d'autres investisseurs financiers et d'actionnaires historiques. Ces capitaux doivent accompagner la prochaine échéance industrielle de l'entreprise. Le premier vol de sa fusée Yuanxingzhe 1, un lanceur en acier inoxydable propulsé au méthane et à l'oxygène liquide, prévu d'ici la fin de 2026. Le vol doit comprendre une mise en orbite et une première démonstration de récupération du premier étage. Deux exemplaires ont déjà été assemblés, plus de 30 essais au sol ont été menés et une demande d'autorisation de tir est en cours. SpaceApeX vise le lancement de ses services commerciaux dès 2027. La Chine a lancé avec succès 9 satellites depuis la zone pilote d'innovation spatiale commerciale de Dongfeng dans le nord-ouest du pays. Les satellites étaient transportés par une fusée porteuse Lidian 1Y18 et sont entrés sur les orbites prévues. Ils seront principalement utilisés pour la surveillance de l'environnement spatial, la prévention et l'atténuation des catastrophes, ainsi que pour des expériences scientifiques. La mission de lancement est une réussite totale. La conférence mondiale sur l'industrie manufacturière 2026 s'est ouverte dimanche au Centre international de convention et d'exposition de Binhu à Hefei dans la province de Lanhui pour une durée de 4 jours. La conférence met l'accent sur les industries émergentes telles que les véhicules à énergie nouvelle connectés et intelligents, les technologies de l'information de nouvelle génération et l'intelligence artificielle, ainsi que sur les industries du futur comme les technologies quantiques, l'intelligence incarnée et la fabrication biologique. L'exposition a attiré de nombreux visiteurs, notamment des spectateurs étrangers essayant un cockpit de conduite simulée. Parmi les produits de haute technologie exposés figure le premier satellite chinois permettant une connexion directe avec les téléphones mobiles et la Moto Cherry. L'Organisation mondiale pour la culture scientifique du public a été officiellement créée dimanche 20 septembre à Beijing. Lors de la cérémonie d'ouverture de la Conférence mondiale sur la culture scientifique de 2026, l'organisation s'est engagée à promouvoir les échanges et la coopération, à approfondir l'innovation collaborative et à favoriser une interaction positive entre la science, la technologie et la société afin d'améliorer conjointement la culture scientifique du public et de soutenir le développement bénéfique d'une société intelligente. En tant qu'organisation internationale dédiée à la science et à la technologie, elle compte actuellement 32 membres fondateurs issus de 21 pays d'Asie, d'Europe, d'Amérique du Sud, d'Afrique et d'Océanie. Le premier restaurant robotisé au monde entièrement autonome, sans modification structurelle des lieux et opérationnel toute l'année, a été officiellement lancé le samedi 19 septembre à Shanghai. Il s'agit du Dairy Queen de Wujiang Road. Un robot exécute de façon autonome l'ensemble des 55 étapes du processus de la commande et de la préparation jusqu'à la remise d'une glace de la marque dans un environnement commercial réel. Le système fonctionne de manière fiable tous les jours de 10h à 22h sans surveillance humaine constante. 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
3: Bienvenue à Cogito. Dévoilé le 16 septembre dernier, le premier plan quinquennal de développement économique et social de la région administrative spéciale de Hong Kong 2026-2030 définit les objectifs, les priorités stratégiques et les voies à suivre pour le développement de Hong Kong au cours des 5 prochaines années, voire au-delà. Plus précisément, le plan fixe 5 objectifs principaux: réaliser de nouvelles avancées en matière de développement économique, renforcer continuellement la compétitivité et l'influence internationale, accélérer la construction de la métropole du Nord, améliorer nettement le bien-être de la population et réaliser des progrès significatifs dans l'indication et la contribution au développement général du pays. Parallèlement, il prévoit de renforcer la construction des 4 centres et d'un bowl et définit plusieurs indicateurs concrets, à la fois contraignants et prévisionnels. En 2025, Hong Kong a conservé sa première place mondiale en matière de liberté économique. Le volume des fonds levés lors des introductions en bourse sur le marché boursier de Hong Kong s'est classé au premier rang mondial. Le nombre de visiteurs à Hong Kong a atteint 49,9 millions, soit une hausse de 12% par rapport à l'année précédente. Dans ce contexte, quelle importance particulière revêt ce premier plan quinquennal de Hong Kong? Cette année marque le début de la mise en œuvre du 15e plan quinquennal national. Celui-ci confère à Hong Kong un statut stratégique autour des 4 centres et d'un bowl, consolider son statut de centre international de la finance, du transport maritime et du commerce, faire de Hong Kong un centre international d'innovation et de technologie, ainsi qu'un bowl mondial de talents de haut niveau. Parallèlement, le plan quinquennal national soutient Hong Kong dans l'accélération du développement de la métropole du Nord. Ces orientations fournissent un cadre clair pour le développement économique et social de Hong Kong au cours des 5 prochaines années. L'alignement sur le plan national ouvre ainsi de nouvelles perspectives de développement pour Hong Kong. Prenons l'exemple de l'accélération du développement de la métropole du Nord. Il s'agit de l'un des volets essentiels du premier plan quinquennal de la région. Celui-ci fixe comme axe de développement le pôle universitaire, l'innovation et la technologie, le développement industriel, ainsi qu'un cadre de vie, de travail et de tourisme agréable afin de favoriser une intégration plus poussée de l'éducation, de la technologie et des talents et de créer un nouveau modèle de développement. Cette dynamique insufflera un nouvel élan à l'économie hongkongaise et contribuera à faire émerger une nouvelle configuration spatiale industrielle avec la finance au sud et l'innovation et la technologie au nord. Actuellement, le développement intégré de la Grande Baie, Guangdong, Hong Kong, Macao s'accélère. Le plan quinquennal de Hong Kong prévoit que la région administrative spéciale continuera d'approfondir et de renforcer sa collaboration avec la province du Guangdong, notamment dans les domaines de la science et de la technologie et de l'organisation des chaînes d'approvisionnement au sein de la Grande Baie, Guangdong, Hong Kong, Macao. Il prévoit également de créer un pôle mondial de talents de haut niveau, de favoriser l'interconnexion des infrastructures et d'approfondir l'harmonisation des règles et l'alignement des mécanismes. Ces efforts contribueront à faire de la Grande Baie, Guangdong, Hong Kong, Macao, une baie de premier plan à l'échelle internationale et une conurbation de la classe mondiale. L'Organisation mondiale de la propriété intellectuelle a récemment publié le classement des 100 pôles d'innovation les plus performants dans le cadre de l'indice mondial de l'innovation 2026.

prévue dans le premier plan quinquennal devrait encore renforcer ce rôle. Selon des observateurs, en tant que plaque tournante mondiale du libre-échange et stabilisateur du système financier, Hong Kong a maintenant sa stabilité, sa prospérité et son développement à l'avenir, apportera un élan important à l'économie de la région Asie-Pacifique et à l'économie mondiale. Le plan d'action est maintenant tracé. L'essentiel réside désormais dans sa mise en œuvre. On peut s'attendre à ce que, guidé par son premier plan quinquennal, Hong Kong continue de tirer parti de ses atouts uniques, concentre ses efforts sur le développement économique et l'amélioration du bien-être de la population et ouvre un nouveau chapitre dans la transition de la stabilité vers la prospérité.

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8: Bonjour à tous et bienvenue dans notre émission Carnet de route. Aujourd'hui, nous partons à la découverte d'une région extraordinaire de la Chine. Le Grand Xing'an ou Da Xing'anling en chinois est sa ville la plus septentrionale, Mohe. Pour vous guider dans cette exploration, je suis avec mon collègue Rogo. Et bonjour Rogo.
9: Bonjour Manon et bonjour à tous nos auditeurs. C'est un plaisir d'être ici pour partager mes expériences dans cette région qui représente véritablement le Grand Nord chinois.
8: Ah, le Grand Nord chinois. Et pour commencer, aide-nous d'abord à situer cette région, Rogo, et où se trouve exactement le Grand Xing'an.
9: Le Grand Xing'an, ou Danxing'anling en chinois, est une chaîne de montagnes majestueuses qui s'étend sur plus de 1200 km du nord au sud, dans le nord-est de la Chine. Elle traverse principalement la province de Heilongjiang et la région autonome de Mongolie intérieure. La région administrative du Grand Xing'an couvre une superficie impressionnante de plus de 80 000 km², soit environ la taille de l'Autriche.
8: Immense, hein? Et Mohe, cette ville dont vous me parlez souvent, vous pouvez nous présenter? Mohe, c'est la ville la plus septentrionale.
9: Septentrionale, oui. Donc, Mohe, comme vous le dites bien, Manon, c'est vraiment un lieu unique. C'est la ville la plus septentrionale de Chine, située à 53 degrés de latitude nord. Et pour vous donner une idée, c'est plus au nord que Paris n'est au sud. Donc elle se trouve à la frontière avec la Russie, séparée uniquement par le fleuve Heilongjiang. Ce qui rend Mohe particulièrement fascinante, c'est qu'elle est l'un des rares endroits en Chine où l'on peut observer les aurores boréales et expérimenter les phénomènes du soleil de minuit en été.
8: Ah, quelle scène! J'ai entendu dire qu'il y a un petit village.
9: Situé à environ 40 km de la ville, Mohe est devenu célèbre pour être le premier village de Chine à voir le soleil levé.
8: Ah, oh, cette position géographique.

0: géographique doit créer des conditions climatiques particulières.
1: Évidemment, évidemment, Manon. Le climat de cette région est unique en Chine. C'est un climat subarctique, avec des hivers extrêmement longs et rigoureux. Les températures peuvent descendre jusqu'à moins 52 degrés Celsius en hiver, ce qui en fait l'endroit le plus froid de Chine. L'été, en revanche, est court, mais peut être étonnamment chaud, avec des températures atteignant parfois les 30 degrés Celsius. Cette amplitude thermique exceptionnelle, Manon, crée des phénomènes naturels fascinants.
0: Par exemple?
1: Oui, en hiver, par exemple, on peut observer des colonnes de lumière, ces piliers lumineux qui semblent s'élever vers le ciel lorsque la lumière se réfléchit sur les cristaux de glace en suspension dans l'air.
0: Ah, c'est un spectacle absolument magique. Et comment la végétation s'adapte-t-elle à ces conditions extrêmes? Comme vous avez dit que la température peut descendre jusqu'à moins de 52 Celsius en hiver.
1: Oui, c'est l'un des aspects les plus fascinants de la région. Le Grand Tima abrite la plus grande forêt de mélèzes de Chine. Ces arbres sont parfaitement adaptés au climat subarctique. Leurs aiguilles tombent en hiver, ce qui leur permet de supporter le poids de la neige.
0: Ah, c'est la nature qui leur donne du ton pour résister au froid. Et en plus, qu'est-ce qu'on peut trouver comme végétation?
1: On trouve également d'immenses forêts de bouleaux blancs dont l'écorce contraste magnifiquement avec la neige en hiver. Au printemps, Manon, les sous-bois se couvrent de rhododendros sauvages, créant des tapis de fleurs mauves absolument spectaculaires.
0: Ah là, c'est incroyable. Je me souviens encore, lors de nos émissions précédentes, on a parlé d'une route située dans la province du Yunnan. C'est une route couverte de rhododendros et d'autres espèces, par exemple, Roko.
1: Et la région abrite aussi de nombreuses espèces endémiques, comme les pins de Corée, et diverses variétés de plantes médicinales qui ne poussent que dans ces conditions extrêmes.
0: Bon, on va marquer d'abord une pause musicale avant de poursuivre notre émission dédiée au grand Xing'an ou Da Xing'an en chinois et sa ville la plus septentrionale, Mohe.

0: Merci de nous rejoindre après la pause musicale. Tout à l'heure, avec Rogo, on a parlé de la flore de Daxing'anli. Et maintenant, parlons de la faune. Et Rogo, quelles espèces peut-on observer dans cette région?
1: Oui, la faune du Grand Tsinga est exceptionnellement riche. C'est l'un des derniers refuges du tigre de Sibérie en Chine. Bien que très rare, il arrive encore d'observer des traces de son passage. On trouve également des ours noirs d'Asie, des lynx, des cerfs élaphes et des élans. Les rivières abritent des saumons du Pacifique. C'est un spectacle impressionnant en automne. Les oiseaux sont particulièrement nombreux, notamment pendant les migrations. La région est un corridor important pour de nombreuses espèces qui se déplacent entre la Sibérie et les régions plus au sud. Les grues à couronne rouge, espèces menacées, font escale ici pendant leur migration.
0: Ah, une grande diversité, très riche de la faune. Alors, comment se déroule une visite à Mohe? Par exemple, si on prévoit un séjour à Mohe, quelles sont les activités incontournables que vous pouvez nous présenter?
1: Il faut dire que les activités varient considérablement selon les saisons. En été, quand vous prenez de mi-juin à début juillet, le principal attrait est le soleil de minuit.
0: Ah, le soleil de minuit?
1: Oui, pendant cette période, Manon, le soleil ne se couche pratiquement pas, offrant près de 20 heures de lumière par jour.
0: Ah, d'accord.
1: Les villages organisent un festival du soleil de minuit qui attire des visiteurs du monde entier.
0: On ne peut pas l'avoir ailleurs. Hein?
1: Non, non. Je peux dire exclusivement dans cette partie de la Chine. Et en hiver, les attractions sont tout autres. De décembre, si tu prends par exemple la période de décembre à février, c'est la meilleure période pour observer les aurores boréales.
0: Ah, d'accord.
1: Bien qu'elles soient moins spectaculaires que celles qu'on peut voir en Scandinavie, c'est néanmoins un phénomène rare en Asie.
0: Ah, oh, d'accord. Donc, pour observer les aurores boréales, vous n'avez qu'à vous rendre à Mohe.
1: Oui, et puis, vous allez constater que la ville a développé de nombreuses activités hivernales.
0: Par exemple?
1: Oui, il y a par exemple un festival de glace et de neige moins grandiose que celui des Harbin, mais plus authentique.
0: Plus authentique?
1: Oui. On peut faire du ski, de la motoneige.
0: C'est-à-dire on fait du moto sur la route enneigée?
1: De la pêche sous glace et même dormir dans des hôtels de glace. On peut faire pêche sous glace.
0: Même dans ce froid glacial, on ne va pas s'ennuyer. On a plein d'activités à pratiquer. Bon,

0: Merci de nous rejoindre après la pause musicale aujourd'hui. On va découvrir ensemble la région Daxing'anling et sa ville la plus septentrionale, Mohe. Et les habitants de cette région ont dû développer un mode de vie particulier pour s'adapter à ces conditions extrêmes.
1: Oui, ce sont des gens habitués à ces froids glaciales. Hein, donc, c'est l'un des aspects les plus fascinants de la région aussi. La population locale est composée principalement des Han, des Vek et des Dor, a développé une culture unique adaptée à ces climats extrêmes.

0: Les Evincs, par exemple, étaient traditionnellement un peuple nomade qui suivait le troupeau des rennes. Bien qu'aujourd'hui, Manon, la plupart se soient sédentarisés, certaines familles maintiennent encore cet élevage traditionnel.
1: Ah, elle maintient encore cette mode d'élevage.
0: Oui. Okay. L'architecture locale est également très particulière. Vous allez observer les maisons traditionnelles construites avec des murs épais et des fenêtres relativement petites pour conserver la chaleur.
1: Ah, plus la fenêtre est grande, plus vite la chaleur s'échappe.
0: Voilà. Les kang, c'est le nom d'un lit plateforme chauffée traditionnelle.
1: C'est très utile contre le froid. Hein?
0: Oui, c'est encore très utilisé dans les maisons rurales. C'est un système ingénieux qui utilise la chaleur du poêle pour chauffer une plateforme surélevée où la famille dort et se réunit.
1: C'est comme le chauffage, hein?
0: Voilà, donc vous allez comprendre que les riverains ont des techniques bien adaptées pour ne pas ressentir cette...
1: Pour se protéger contre le froid.
0: Voilà, contre ce froid glacial. Voilà.
1: Sinon, on a du mal à résister à ce froid glacial.
0: Non, sinon, c'est la mort.
1: C'est la mort. Et comment les habitants occupent-ils les longues nuits d'hiver les longues nuits d'hiver, hein, c'est vraiment... Si on passe trop de longues nuits d'hiver, je pense qu'on souffre de la dépression. Hein.
0: Bon, les habitants ont aussi développé une riche culture hivernale. Hein. Les soirées sont souvent consacrées à la narration d'histoires, une tradition particulièrement vivace chez les évêques, où le récit transmis de génération en génération sont racontés par de vieilles personnes. Ça parle souvent de la vie dans la forêt, des esprits de la nature et des aurores boréales.
1: L'artisanat
0: local,
1: enfants, hein?
0: Oui, l'artisanat local est également très développé. Ça aussi, il faut le souligner.
1: Par exemple
0: Et la broderie traditionnelle évinque, qui utilise des motifs inspirés de la nature.
1: De la nature.
0: Est particulièrement réputée. On trouve aussi un artisanat du bois très développé, utilisant principalement les bouleaux locaux.
1: Oh, c'est rare, hein? Et maintenant, Rogo, parlons de la gastronomie. Vous nous avez déjà parlé de leurs habitudes, de leurs fêtes. Mais maintenant, parlons de la gastronomie. Comment s'est-elle adaptée à ce climat? Quelque chose très chaud, hein, très gras, qui donne de la calorie.
0: Oui, comme je l'ai dit, la cuisine du Grand Tsingan est substantielle, adaptée aux besoins énergétiques qu'impose le climat froid. Les plats emblématiques est le Daguantang, une soupe copieuse préparée avec différentes viandes locales, cerf, sanglier et des herbes sauvages de la montagne.
1: Oh, tous ces ingrédients sont venus de la nature. Hein?
0: Oui,
1: le
0: il faut.
1: Cerf, sanglier, on n'a jamais mangé ça.
0: Mais ce n'est pas tout. Ce n'est pas tout. Ah. Il y a le poisson qui occupe une place importante dans l'alimentation locale,
1: ça
0: notamment les saumons et les taïmen du fleuve Amour.
1: Parce que si c'est un endroit auprès de la mer, alors c'est naturel que le poisson occupe une place importante.
0: Voilà.
1: Mais là-bas, le poisson occupe aussi une place importante dans leur nourriture.
0: Mais particulièrement les saumons. C'est une spécialité unique de cette contrée. C'est aussi les poissons glacés.
1: Ah, le poisson glacé.
0: Oui. Et puis, il y a du poisson cru, tranché, très fin et consommé légèrement gelé.
1: C'est un peu comme le saumon. Hein,
0: et pour finir ce chapitre, je dirais qu'il y a aussi les champignons sauvages qui sont également très prisés.
1: Ah, oui, la région, les champignons peuvent pousser dans ces conditions-là?
0: Oui, la région compte plus de 200 espèces comestibles
1: des
0: champignons, dont certaines sont très recherchées par les gastronomes chinois et japonais.
1: Ah, d'accord. Nord.
0: Oui.
1: Donc ça manque pas de spécialités. Et quels sont les festivals et évidemment marquants de la région, si on peut on organise un séjour là-bas?
0: Oui, le calendrier festif est également rythmé par le phénomène naturel. Mm-hmm. Le plus important maintenant est le festival du soleil de minuit qu'on a parlé au début de l'émission.
1: Oui.
0: Et qui se déroule fin juin. C'est une célébration qui mêle tradition locale et animation moderne.
1: Mm-hmm.
0: Vous allez observer pendant ce temps-là les cérémonies traditionnelles évoquent des salutations du soleil qui sont particulièrement émouvantes.
1: Ah, c'est une hiver, cérémonie. Hein.
0: Oui, et en hiver, vous avez le festival des aurores boréales de décembre à février qui attire de nombreux photographes. Et pendant ce temps, la ville organise des séances d'observation guidées et des ateliers de photographie nocturnes.
1: Oh,
0: il y a aussi maintenant le festival de la glace et de la neige des Morées.
1: Ah, sculpture de glace.
0: Oui, qui met en valeur les sculptures sur glace et les sports d'hiver traditionnels comme les patins à glace.
1: D'accord, donc on ne va pas s'ennuyer, hein. Il y a de nombreux festivals, par exemple le festival du soleil de minuit, le festival des aurores boréales et le festival de la glace et de la neige de Morre. Et bon, on va marquer une pause musicale avant de poursuivre notre voyage dans le nord-est.

Merci de nous rejoindre après la pause musicale. Aujourd'hui, on va découvrir ensemble la région d'Axing-Anlin et sa ville la plus septentrionale, Mohe. Et quels conseils donneriez-vous aux voyageurs qui souhaitent visiter la région?

0: Bon, il faut d'abord une étape préparatoire. La préparation, c'est très importante. La préparation, c'est vraiment importante. Il faut la préparation, surtout en hiver. Il faut trouver des vêtements vraiment adaptés au grand froid. Plusieurs couches, dont une couche externe coupe-vent et imperméable. Les bottes doivent être spécialement conçues pour les températures extrêmes.
1: Pour l'hébergement.
0: J'allais en venir. Et pour l'hébergement, là, je recommande des hôtels organisent aussi, pour la plupart d'entre eux, des excursions pour observer les aurores boréales.
1: Comment se rendre dans la région et s'y déplacer?
0: Morée dispose d'un petit aéroport avec des vols quotidiens depuis Harbin.
1: Ah, d'accord.
0: Harbin qui est la capitale provinciale. Voilà, il y a aussi des trains de nuit depuis la même capitale. Tout ça, ça vous offre une expérience en soi. Les trajets durent environ 16 heures et traversent des paysages magnifiques.
1: Oh,
0: donc vous n'allez pas vous ennuyer.
1: Hein.
0: Oui, mais vous traversez des paysages magnifiques qui
1: égayent votre... Il y a des inconvénients et des avantages.
0: Voilà, qui égayent votre périple. Et pour les déplacements locaux, il est préférable de faire appel à des chauffeurs expérimentés, surtout en hiver. Parce que les conditions routières peuvent être très difficiles avec le gel et la neige.
1: Ah, donc le chauffeur doit être expérimenté pour rouler dans ces conditions extrêmes. Sinon, accident. Y a-t-il des périodes particulièrement propices pour visiter la région, par exemple en été peut-être?
0: Bon, tout dépend de ce que l'on veut voir ou ce que l'on souhaite voir. Pour le soleil de minuit, la période optimale est très courte. On l'a dit tantôt, de mi-juin à début juillet, c'est la période estivale. Et pour les aurores boréales, les meilleures chances sont de décembre à février. C'est la forte période hivernale. Mais il faut prévoir plusieurs nuits car leur observation dépend des conditions météorologiques.
1: S'il ne fait pas bon beau, on ne peut pas observer les aurores boréales.
0: Non, non.
1: Oui.
0: Et il y a aussi l'automne qui est magnifique, avec les couleurs des forêts. Et c'est aussi la saison où l'on peut observer la migration des oiseaux.
1: Ah, c'est intéressant.
0: Oui, la migration des oiseaux, c'est beau à voir. Le printemps est tardif, généralement en mai.
1: Et pour terminer, Rogo, pouvez-vous nous raconter votre souvenir le plus marquant dans cette région?
0: C'était lors d'une nuit d'hiver particulièrement froide, autour de moins 40 degrés Celsius. Et j'étais, Manon, je te dis, je vous assure... j'étais parti photographier les aurores boréales. Nous avions installé notre campement au milieu de la forêt enneigée. Soudain, le ciel s'est illuminé de différentes couleurs.
1: Oh, magnifique!
0: Mon guide s'est mis à chanter doucement une mélodie traditionnelle et vainque. C'était un moment de pure magie où nature et culture se rejoignaient parfaitement.
1: Oh, quelle scène! Quelle belle façon de conclure, Rogo. Merci infiniment, Rogo, pour ce partage passionnant.
0: Ah, merci à vous également, Manon. J'aimerais conclure avec un proverbe évinque qui me vient à l'esprit.
1: Allez-y.
0: Ce proverbe dit: la forêt est notre maison, le ciel notre toit et les aurores nos lumières. Cette région nous rappelle qu'il existe encore des endroits où l'homme vit en harmonie avec une nature puissante et majestueuse.
1: Ah, ce proverbe évoque nous plonge dans l'imagination. Voilà, c'était la première partie de notre émission Carnet de route, tout de suite cours de chinois avec Xiao Tai et Thomas, juste après une pause musicale.

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2: Bonjour tout le monde, bienvenue à notre cours de chinois, je suis Xiao Cai.
0: Salut, bonjour à tous, moi c'est toujours Thomas, toujours l'apprenti élève et qui apprend avec vous les rudiments de la langue chinoise.
2: Et qui progresse avec vous aussi. Et dans la dernière leçon, nous avons appris les expressions pour souhaiter les vœux d'anniversaire. Je propose de les réviser.
0: Ouais, ça fait jamais de mal. Alors, comment dit-on bon anniversaire en chinois ?
2: On dit 祝你生日快乐。祝你生日快乐。Un peu d'explication, 祝你 veut dire te souhaiter.
0: Ok, maintenant on va continuer. Anniversaire.
2: Anniversaire, c'est 生日。
0: 生日。生日。Ok. Maintenant, heureux, pour souhaiter heureux ou bon, comment dit-on ?
2: On dit 快乐, 快乐.
0: Ouais, ok, je me rappelle également qu'à une fête d'anniversaire, j'avais parlé de trinquer avec quelqu'un. Comment dit-on chin chin en chinois ? C'est kanpei, non ?
2: On dit kanpei, kanpei.
0: D'accord. Et pour demander le numéro de téléphone de quelqu'un, on peut demander
2: 你的电话号码是多少？你的电话号码是多少
0: ？Ok, maintenant on va se réécouter ensemble les dialogues.
3: 祝你生日快乐。
4: 这是我妹妹，今天是她生日。
5: 祝你生日快乐。
4: 谢谢。干杯！
5: 干杯！
4: 你的电话号码是多少？
5: 1234567 8
2: C'est tout pour la révision. Tout de suite.

0: la nouvelle leçon.
1: Voici les expressions clés d'aujourd'hui.
0: 时间不早了，我们该走了，再见，多保重，保持联系。
1: Ok, ça a l'air un peu compliqué comme ça, mais imagine que tu es invité à une fête. La nuit tombe, tu veux t'en aller. Qu'est-ce qu'il faut que tu dises à ton hôte ?
0: Là, je peux dire « 时间不早了».«
1: 时间不早了».«
0: 时间不早了».
1: Mais on va découper la phrase, ce sera peut-être plus simple.
0: Bien sûr. « 时间», ça veut dire le temps.
1: « 时间».«
0: 不», ça veut dire non.
1: « 不».«
0: 早», tôt.
1: Ciao.
0: Le est une particule qui n'a pas de compréhension tangible. Le.
1: Le.
0: Et écoutez la phrase complète. 时间不早了, ce qui veut dire.
1: Il est un peu tard.
0: 时间不早了. Après, tu peux dire nous devons y aller. 我们该走了.
1: 我们该走了.
0: 我们该走了. 我们, nous.
1: Woman.
0: Kai signifie devoir.
1: Kai.
0: Zao, aller, y aller.
1: Zao.
0: Le, encore une particule.
1: Le.
0: Écoutez bien la phrase. Woman, kai zao la. Woman, kai zao la.
1: Qui veut dire nous devons y aller. Woman, kai zao le.
2: Time is too late.
3: 欢迎你以后常来。
2: 谢谢招待，再见。
3: 再见。
0: Vous avez sans doute entendu le mot 再见 qui veut dire au revoir.
1: 再见。
0: Voilà une expression qui vous servira tous les jours. Veuillez répéter avec moi doucement 再见。
1: 再见。
0: 再见。再 veut dire encore ou une nouvelle fois.
1: 再。
0: 见 signifie voir.
1: 见。
0: 再见 signifie donc à plus tard ou au revoir.
1: 再见。
0: Repassons le dialogue.
2: Time is too late. We should go.
3: Welcome you. Come back. Thank you
2: for the invitation.
3: Bye. Bye.
1: Enfin, tu sais, j'ai pas trop la tête au cours en ces moments parce que j'avais un ami, un très bon ami à moi, qui était là, qui était venu me voir à Pékin et qui a dû rentrer en France et je n'aime pas qu'il s'en aille.
0: Pauvre Thomas, mais ne sois pas trop triste, vous allez bientôt vous retrouver.
1: Espérons, mais dis-moi comment dire en chinois « prends soin de toi ».
0: Tu peux dire « duo bao zhong ».«
1: Duo bao zhong ».«
0: Duo » beaucoup, très.
1: « Duo ».«
0: Bao zhong » veut dire « prendre soin de soi ».«
1: Bao zhong ».«
0: Duo bao zhong », prends soin de toi-même.
1: « Duo bao zhong ».
0: Ou tu peux aussi dire plus simplement « bao zhong ».«
1: Bao zhong ». Oui, c'est effectivement plus simple.
0: Oui, écoutons maintenant ce qu'on dit dans la vie.
2: 我们回去了。
3: 我送送你们。
2: 多保重。
1: Ok, maintenant je voudrais savoir comment on peut dire gardons contact ou restons en contact en chinois.
0: Tu peux dire ainsi 保持联系。
1: 保持联系。
0: 保持 ce qui signifie garder.
1: 保持。
0: 联系 contact ou relation.
1: 联系。
0: Gardons contact.保持联系。
2: 回去吧，有空给我打电话。
3: 嗯，保持联系，多保重。
0: C'était le troisième dialogue. Avant de réécouter nos trois dialogues, je vous propose de réviser les expressions.
1: Ok, commençons par la phrase qui veut dire « il est un peu tard ».
0: En chinois, on dit « 时间不早了».
1: Shi tian bu zao le.
0: Shi tian veut dire le temps.
1: Shi tian.
0: Bu zao le. Il est un peu tard.
1: Bu zao le.
0: Shi tian bu zao le.
1: Shi tian bu zao le.
0: Ensuite, nous devons y aller. En chinois, on dit Wo men gai zao le.
1: Wo men gai zao le.
0: Wo men, c'est nous.
1: Wo men
0: gai zao le. Devoir y aller.
1: Gai zao le.
0: Nous devons y aller en chinois. 我们该走了。
1: 我们该走了。
0: Au revoir en chinois on dit 再见。
1: 再见。
0: Prends soin de toi-même en chinois c'est 多保重。
1: 多保重。
0: Et tu peux aussi dire tout simplement 保重。
1: 保重。
0: Et pour dire garder contact en chinois c'est 保持联系。
1: 保持联系。
0: 保持 garder。
1: 保持
0: 联

0: contact.
1: 联系.
0: Gardons contact, 保持联系.
1: 保持联系.
0: Maintenant, les dialogues.
2: 时间不早了，我们该走了。
3: 欢迎你以后常来。
2: 谢谢招待，再见。
3: 再见。
2: 我们回去了。
3: 我送送你们。
2: 多保重。回去吧，有空给我打电话。
3: 嗯，保持联系，多保重。
2: 时间不早了，我们该走了。
3: 欢迎你以后常来。
2: 谢谢招待，再见。
3: 再见。
2: 我们回去了。
3: 我送送你们。
2: 多保重。回去吧，有空给我打电话。
3: 嗯，保持联系，多保重。
1: Voilà, vous venez d'entendre les dialogues pour aujourd'hui. On espère que ça va vous faire progresser un petit peu plus, que vous avez noté sur papier pour bien réviser. Maintenant, on va passer à notre ABC de la culture chinoise.
0: Alors, le chinois, quand ses invités prennent congé, va les raccompagner jusqu'à l'ascenseur ou jusque dans la voiture ou encore plus loin, à l'arrêt d'autobus. S'il a une voiture, il pourrait conduire ses invités jusqu'à chez eux. Alors qu'en Occident, c'est plus simple. On dit au revoir aux invités et on referme la porte.
1: Voilà, c'est tout pour aujourd'hui. Comme d'habitude, un petit test avant de nous quitter. Comment dire au revoir en chinois? C'est relativement simple. Voilà, notre cours de chinois, c'est fini pour aujourd'hui. Merci encore de votre fidélité. Zaijian et à bientôt.
0: Zaijian.
4: Voilà, c'était la fin de notre émission. Merci de nous avoir suivis et à très bientôt.
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Alors que l'intelligence artificielle et le traitement des données à grande échelle remodèlent le paysage technologique mondial, la Chine accélère la mise en place d'un réseau national de puissance de calcul comme pierre angulaire de ses futures infrastructures. En juin 2026, la capacité de calcul intelligent du pays atteignait 2185 EFLOPS, soit une hausse de 177% par rapport à l'année précédente. Plus de 70 corridors de transmission de puissance de calcul reliant les principaux centres informatiques et les régions clés ont été construits, et 17 nœuds régionaux d'interconnexion informatique nationale ont été approuvés. La valeur annuelle de la production de l'industrie céréalière de la Chine devrait dépasser 4 500 milliards de yuans, 667 milliards de dollars, au cours de la période du 15e plan quinquennal, a déclaré lundi un responsable. L'industrie céréalière répondra mieux à la demande des consommateurs en matière d'aliments de meilleure qualité, plus nutritifs et plus sains, a ajouté Liu Huanxin, chef de l'administration nationale des réserves de céréales et de ressources stratégiques, lors d'une conférence de presse. La Chine accélérera ses efforts pour identifier et favoriser des petites et moyennes entreprises prometteuses, en passant d'une démarche consistant à attendre que les entreprises sollicitent une aide à une approche visant à rechercher de manière proactive celles présentant un fort potentiel de croissance, a indiqué dimanche le ministère de l'Industrie et des Technologies de l'Information. Le ministère améliorera les mécanismes pour encourager les PME qui utilisent des technologies spécialisées et de pointe pour fabriquer des produits novateurs et uniques, tout en renforçant l'identification de nouvelles entreprises prometteuses, en particulier celles se concentrant sur l'innovation technologique.

0: et le développement des produits. L'entreprise aérospatiale chinoise Space Epoch a annoncé un nouveau tour de table portant à plus de 2,3 milliards de yuan, environ 290 millions d'euros, les fonds levés par la start-up en 6 mois. L'opération a été menée par ITG Capital, Chaos Investment, Hangzhou Capital et Songyuan Capital, avec la participation d'autres investisseurs financiers et d'actionnaires historiques. Ces capitaux doivent accompagner la prochaine échéance industrielle de l'entreprise, le premier vol de sa fusée Yuanxing-1, un lanceur en acier inoxydable propulsé au méthane et à l'oxygène liquide, prévu d'ici la fin de 2026. Le vol doit comprendre une mise en orbite et une première démonstration de récupération du premier étage. Deux exemplaires ont déjà été assemblés, plus de 30 essais au sol ont été menés et une demande d'autorisation de tir est en cours. Space Epoch vise le lancement de ses services commerciaux dès 2027. La Chine a lancé avec succès 9 satellites depuis la zone pilote d'innovation spatiale commerciale de Dongfeng dans le nord-ouest du pays. Les satellites étaient transportés par une fusée porteuse Lidian-1Y18 et sont entrés sur les orbites prévues. Ils seront principalement utilisés pour la surveillance de l'environnement spatial, la prévention et l'atténuation des catastrophes, ainsi que pour des expériences scientifiques. La mission de lancement est une réussite totale. La conférence mondiale sur l'industrie manufacturière 2026 s'est ouverte dimanche au Centre international de convention et d'exposition de Binhu à Hefei dans la province de Lanhui pour une durée de 4 jours. La conférence met l'accent sur les industries émergentes telles que les véhicules à énergie nouvelle connectés et intelligents, les technologies de l'information de nouvelle génération et l'intelligence artificielle, ainsi que sur les industries du futur comme les technologies quantiques, l'intelligence incarnée et la fabrication biologique. L'exposition a attiré de nombreux visiteurs, notamment des spectateurs étrangers essayant un cockpit de conduite simulée. Parmi les produits de haute technologie exposés figure le premier satellite chinois permettant une connexion directe avec les téléphones mobiles et la Moto Cherry. L'Organisation mondiale pour la culture scientifique du public a été officiellement créée dimanche 20 septembre à Beijing. Lors de la cérémonie d'ouverture de la Conférence mondiale sur la culture scientifique de 2026, l'organisation s'est engagée à promouvoir les échanges et la coopération, à approfondir l'innovation collaborative et à favoriser une interaction positive entre la science, la technologie et la société afin d'améliorer conjointement la culture scientifique du public et de soutenir le développement bénéfique d'une société intelligente. En tant qu'organisation internationale dédiée à la science et à la technologie, elle compte actuellement 32 membres fondateurs issus de 21 pays d'Asie, d'Europe, d'Amérique du Sud, d'Afrique et d'Océanie. Le premier restaurant robotisé au monde entièrement autonome, sans modification structurelle des lieux et opérationnel toute l'année, a été officiellement lancé le samedi 19 septembre à Shanghai. Il s'agit du Dairy Queen de Wujiang Road. Un robot exécute de façon autonome l'ensemble des 55 étapes du processus, de la commande et de la préparation jusqu'à la remise d'une glace de la marque dans un environnement commercial réel. Le système fonctionne de manière fiable tous les jours de 10h à 22h sans surveillance humaine constante. 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
3: Bienvenue à Cogito. Dévoilé le 16 septembre dernier, le premier plan quinquennal de développement économique et social de la région administrative spéciale de Hong Kong 2026-2030 définit les objectifs, les priorités stratégiques et les voies à suivre pour le développement de Hong Kong au cours des 5 prochaines années, voire au-delà. Plus précisément, le plan fixe 5 objectifs principaux: réaliser de nouvelles avancées en matière de développement économique, renforcer continuellement la compétitivité et l'influence internationale, accélérer la construction de la métropole du Nord, améliorer nettement le bien-être de la population et réaliser des progrès significatifs dans l'intégration et la contribution au développement général du pays. Parallèlement, il prévoit de renforcer la construction des 4 centres Edinburgh et définit plusieurs indicateurs concrets, à la fois contraignants et prévisionnels. En 2025, Hong Kong a conservé sa première place mondiale en matière de liberté économique. Le volume des fonds levés lors des introductions en bourse sur le marché boursier de Hong Kong s'est classé au premier rang mondial. Le nombre de visiteurs à Hong Kong a atteint 49,9 millions, soit une hausse de 12% par rapport à l'année précédente. Dans ce contexte, quelle importance particulière revêt ce premier plan quinquennal de Hong Kong? Cette année marque le début de la mise en œuvre du 15e plan quinquennal national. Celui-ci confère à Hong Kong un statut stratégique autour des 4 centres et d'un pôle, consolider son statut de centre international de la finance, du transport maritime et du commerce, faire de Hong Kong un centre international d'innovation et de technologie, ainsi qu'un pôle mondial de talents de haut niveau. Parallèlement, le plan quinquennal national soutient Hong Kong dans l'accélération du développement de la métropole du Nord. Ces orientations fournissent un cadre clair pour le développement économique et social de Hong Kong au cours des 5 prochaines années. L'alignement sur le plan national ouvre ainsi de nouvelles perspectives de développement pour Hong Kong. Prenons l'exemple de l'accélération du développement de la métropole du Nord. Il s'agit de l'un des volets essentiels du premier plan quinquennal de la région. Celui-ci fixe comme axe de développement le pôle universitaire, l'innovation et la technologie, le développement industriel, ainsi qu'un cadre de vie, de travail et de tourisme agréable afin de favoriser une intégration plus poussée de l'éducation, de la technologie et des talents et de créer un nouveau modèle de développement. Cette dynamique insufflera un nouvel élan à l'économie hongkongaise et contribuera à faire émerger une nouvelle configuration spatiale industrielle avec la finance au sud et l'innovation et la technologie au nord. Actuellement, le développement intégré de la Grande Baie, Guangdong, Hong Kong, Macao s'accélère. Le plan quinquennal de Hong Kong prévoit que la région administrative spéciale continuera d'approfondir et de renforcer sa collaboration avec la province du Guangdong, notamment dans les domaines de la science et de la technologie et de l'organisation des chaînes d'approvisionnement au sein de la Grande Baie, Guangdong, Hong Kong, Macao. Il prévoit également de créer un pôle mondial de talents de haut niveau, de favoriser l'interconnexion des infrastructures et d'approfondir l'harmonisation des règles et l'alignement des mécanismes. Ces efforts contribueront à faire de la Grande Baie, Guangdong, Hong Kong, Macao, une baie de premier plan à l'échelle internationale et une conurbation de la classe mondiale. L'Organisation mondiale de la propriété intellectuelle a récemment publié le classement des 100 pôles d'innovation les plus performants dans le cadre de l'indice mondial de l'innovation 2026. Le pôle Shenzhen, Hong Kong, Guangzhou s'est une nouvelle fois classé en tête du classement mondial, témoignant du dynamisme et du potentiel d'innovation de la Grande Baie, Guangdong, Hong Kong, Macao. En tant qu'économie la plus libre au monde et centre financier international de premier plan, Hong Kong a signé ces dernières années des accords de libre-échange avec 14 pays partenaires de l'initiative La Ceinture et la Route, ainsi que des accords d'investissement avec une vingtaine d'économies partenaires de cette initiative. Hong Kong joue ainsi un rôle de plateforme reliant les marchés d'Asie du Sud-Est, d'Asie occidentale et d'Amérique du Sud. La série de mesures dans les domaines de la finance, du commerce et de l'innovation

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9: Bonjour à tous, bienvenue dans In vivo. Dans l'émission d'aujourd'hui, notre journaliste Fifi a interviewé deux jeunes Chinois qui vivent en France, cadres d'une association visant à faire mieux connaître les cinémas et les cinéastes chinois à travers la France et l'Europe. Ensuite, nous allons redécouvrir la dynastie des Tang et essayer de comprendre comment cet empire est devenu le plus prospère, international et innovateur pays du monde. Voilà pour le sommaire de cette émission que nous ouvrons avec une chanson.

0: un doctorat en littérature chinoise, un doctorat en médecine. Yi Ren et Wang Xu, ces deux jeunes Chinois qui habitent à Paris, ont créé une plateforme cinématographique en France. Depuis fin 2022, ils ont commencé à organiser une série de projections de films chinois dans une salle de cinéma à Paris, et toutes ces projections sont très bien appréciées par les spectateurs chinois et français. Avec l'élargissement de leur audience, l'association est aujourd'hui assez active en matière d'échanges cinématographiques entre la Chine et la France. Mais au début de la création de leur association, ces deux jeunes ont relevé un grand défi. Xavier Wang Xu nous explique.
1: À partir de 5 dernières années, le plus grand défi que nous rencontrons est le non-profit. Et nous avons fourni des reportages frais et exclusifs en continu, mais nous n'avons réalisé aucun profit. Mais nous travaillons donc très dur, mais heureusement, tous les membres ont leur propre travail et consacrent leur temps libre à gérer l'association. Je pense qu'il y a une forte inertie qui nous pousse à continuer, et notre travail est de plus en plus reconnu par le domaine de cinéma, par l'industrie, et nous avons ainsi satisfait l'objectif de plus on aide fous, plus on rit. Et même lorsque nous, les fondateurs, nous retirerons, cette plateforme aura déjà été mise en place et servira de pont entre la culture chinoise et française. Nous pouvons faire beaucoup plus à l'avenir.
2: D'accord. Est-ce que Yi Ren a des choses à ajouter?
3: Oui, j'aimerais aussi ajouter quelque chose. Oui, en fait, comme Wang Xu l'a dit, le Dingue Film est une association à but non lucratif, c'est-à-dire que tous les membres travaille par amour du cinéma et des échanges culturels sans la récompense. Donc nous voudrions vraiment profiter de cette occasion de remercier à tous nos membres de l'équipe, parce que le succès n'aurait pas été possible sans leur travail extraordinaire et leur dévouement au cours de ces dernières années.
2: C'est vrai.
3: Et nous voulons aussi remercier à tous les amis des médias à Paris pour leur soutien. C'est pour cela, en fait, lors de notre première projection en salle de cinéma, nous avons invité plus d'une dizaine de médias à assister à notre projection, et en particulier Pali Xue Shenghui, qui nous a sponsorisé pour notre première projection. Donc c'est-à-dire que nous devons chercher les personnes et aussi les associations pour sponsoriser nos activités, et c'était aussi une difficulté qu'on a rencontrée. Et aussi, en fait, comme je viens de dire, c'est la passion pour le cinéma et la culture qui nous a réunis ensemble pour travailler pour l'association Dingue Film. Mais c'est vrai que certains membres ont quitté à un moment donné, et ce qui est inévitable. Donc c'est vraiment un défi de construire la cohésion de l'équipe et d'attirer des personnes de qualité pour qu'ils restent dans notre association. Et à cet écart, je pense que Xavier a beaucoup contribué en tant que président de l'association. Par exemple, il organise régulièrement des réunions pour faire le bilan du développement de l'association et donner rapidement des commentaires à chaque membre pour leur travail. Et nous organisons également des activités intéressantes. Par exemple, nous dînons ensemble, nous faisons de la randonnée à Paris et nous regardons des films au cinéma, etc. Donc, c'est-à-dire que les membres principaux de l'équipe se soutiennent mutuellement.

0: comme des membres de la famille et des amis. Par exemple, Chengbo et moi, nous avons assisté à la soutenance de doctorat de Xavier. Cette année, en mai, c'est ma soutenance de doctorat. Mais à ce moment-là, Xavier et les autres membres de notre association vont aller à Cannes pour faire des reportages et des interviews. Donc, mais bien sûr, après, nous allons faire des autres fêtes. Du coup, j'aimerais dire que pour nous, l'association Nagua Film est plutôt comme une famille, une maison, un endroit où nous pouvons nous sentir chez nous en France.
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2: Vous avez beaucoup d'opportunités de rencontrer des gens qui travaillent dans le domaine cinématographique. Est-ce que ces échanges contribuent à la promotion du cinéma entre la France et la Chine?
3: Moi d'abord, je pense que le développement du cinéma chinois en Europe ces dernières années a été difficile à cause de COVID. En fait, les cinémas français ont du mal à montrer certains d'excellents films produits en Chine. C'est très rare. En fait, chaque année, c'est juste moins que 5 ou 2 ou 3 films chinois sont sortis en France. Et c'est pour ça que c'est très important de promouvoir les réalisateurs chinois en Europe.
2: Il faut relancer.
3: Oui, en fait, les cinéastes chinois en Europe ont également des difficultés à survivre depuis que le festival de Cannes de l'année dernière, ainsi qu'il y a très peu de films chinois ont sélectionné par le festival. Du coup, on ne peut pas rencontrer les réalisateurs de Chine. Et en plus, avec le COVID, ils ne peuvent pas venir. Ça, c'est le grand problème. Du coup, depuis l'année dernière, le festival de Cannes et ainsi que cette année à Berlin, nous sommes en train d'organiser la soirée du cinéma chinois. Nous espérons que cela nous permettra de rassembler les cinéastes chinois qui participent au festival de cinéma en Europe et de promouvoir la coopération cinématographique entre la Chine et l'Europe. Et du coup, l'année dernière à Cannes, c'est juste 3 courts-métrages qui sont sélectionnés. Du coup, on a invité 3 réalisateurs à la soirée. En fait, on avait 60 ou 70 personnes dans la soirée et on a discuté ensemble comment faire la coopération ensemble en futur. Et les 3 réalisateurs sont là aussi. Et cette année à Berlin, on a co-organisé cette soirée avec autre association à Berlin. Ça s'appelle Silence. Et cette année, c'est plus parce qu'à Berlin, il y a 15 films qui sont sélectionnés. Et aussi, les réalisateurs peuvent venir. Du coup, on a presque plus que 100 personnes dans la soirée. Et aussi, c'est Huawei qui a fourni la boutique pour nous, pour organiser cette activité. Je crois qu'en mai, à Cannes, on va organiser aussi la soirée. Maintenant, tous sont en préparation.
0: Oui, en fait, on a organisé ce genre de soirée lors de festivals de cinéma. C'était pour créer des opportunités et des occasions pour que les jeunes cinéastes puissent échanger et discuter de la collaboration. Parce que, en fait, pour l'instant, je pense que les films à gros budget et les films de réalisateurs célèbres ont déjà leur public. Mais les nouveaux cinéastes qui viennent sortir de l'école de cinéma et qui n'ont pas encore de réseau manquent toujours d'une plateforme. Et de nombreux jeunes réalisateurs talentueux du cinéma chinois manquent encore d'une chance d'être vus. Et c'est aussi la raison pour laquelle nous avons lancé des projections de courts-métrages. Et par exemple, le 4 avril, nous avons projeté les 2 courts-métrages de Yu Miao, qui est la réalisatrice diplômée de la FEMIS. Donc ces courts-métrages ont reçu de très bonnes critiques. Et il y avait des cinéastes professionnels de l'industrie cinématographique qui sont venus sur place. Donc nous sommes donc très heureux parce que nos activités ouvrent une plateforme à ces jeunes réalisateurs et les jeunes réalisatrices, ce qui leur permet de faire connaître leur travail. C'est vrai que ces échanges contribuent à la promotion du cinéma entre la France et la Chine.
2: Alors, quelles sont vos prochaines initiatives pour les mois qui viennent cette année?
3: En fait, en octobre de cette année, on va organiser avec Silas de Berlin un festival de films. Ça s'appelle Double Projection dans deux villes, Paris et Berlin. Il présentera une série de films chinois dans les deux capitales les plus importantes d'Europe. Et de plus, nous avons reçu une invitation du Centre culturel chinois à Paris pour organiser une série de projections, notamment de films d'animation, principalement destinés aux adolescents français.
2: Comme vous savez que l'année 2024 marquera la 60e anniversaire de l'établissement des relations diplomatiques entre la Chine et la France. Et dans ce cas-là, est-ce que vous avez des projets dans la promotion des échanges cinématographiques entre les deux pays?
3: Oui. Dans le domaine du cinéma, nous souhaiterons élargir notre portée et organiser des projections plus influentes. Et nous espérons que l'expérience de nos projections cette année permettra à notre équipe de devenir plus mature et d'avoir un impact plus important. Et nous souhaiterons également collaborer avec davantage d'institutions et de plateformes plus importantes.
2: Est-ce que Yijan a des choses à ajouter ou pas?
0: Oui, en fait, je pense que ça sera sûrement une excellente occasion pour l'échange culturel. Et nous avons déjà, en effet, beaucoup d'activités en cours de planification. Et pour le moment, nous gardons un peu de suspense. Donc, je vous invite à nos chers auditeurs et nos auditrices de suivre notre compte sur WeChat et Weibo si ça vous intéresse. Et j'espère que les surprises à venir ne manqueront pas de répondre à vos attentes.
2: Ok, merci Yijan et Xavier Wanxu.
3: Merci beaucoup,
0: merci,
3: à la prochaine.
0: Merci beaucoup, à la prochaine.
2: Et du courage et bonne continuation.
3: Merci.
2: Merci, à
0: merci.
2: Bientôt. C'est la fin de cette émission d'aujourd'hui. Je vous remercie de l'avoir suivi et à la prochaine.
4: Voilà, on prend une pause musicale et on se retrouve jusqu'après pour notre rubrique « Pourquoi la dynastie des Tang nous fascine ?»

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1: Pourquoi la dynastie des Tang nous fascine ? Dans cette série de podcasts, nous allons redécouvrir la dynastie des Tang et essayer de comprendre comment cet empire est devenu le plus prospère, international et innovateur pays du monde, en léguant à l'humanité le riche patrimoine qui nous est parvenu jusqu'à aujourd'hui. Des gens comparent la Chine de la dynastie des Tang avec les États-Unis de nos jours et cherchent des similitudes entre la capitale des Tang, Chang'an, Xi'an aujourd'hui, et New York. Depuis le début du XVIIIe siècle, grâce à l'afflux des immigrés, la population des États-Unis a augmenté à un rythme phénoménal. Une condition préalable de la croissance économique et de la diversité culturelle, puisque les nouveaux arrivés tentaient de mener une nouvelle vie là-bas. En tant que principal point d'entrée de la côte Est, New York était une ville particulièrement diversifiée sur le plan ethnique et culturel. Et c'est là que la similitude entre en jeu. L'essor du commerce sous la dynastie des Tang a fourni un débouché considérable pour les marchandises étrangères, mais surtout un moyen et une raison pour les étrangers d'entrer en Chine et de s'y installer.

0: Li Shimin, l'empereur Taizong des Tang, a dit:
1: 自古皆贵中华，贱夷狄，朕独爱之如一，故其种落，皆依朕如父母。
0: Depuis les temps anciens, la Chine est un pays noble et orgueilleux. Elle ne valorise pas les peuples étrangers. Moi, je les aime tous. C'est pour cela qu'ils dépendent de moi, me considérant comme chef de famille. Ces propos signalent un changement important. La Chine est désormais ouverte à tous, tous les peuples sont aimés et protégés par l'empereur lui-même et peuvent vivre ensemble de manière harmonieuse. Les notions de frontières et de nations sont marginalisées, tandis que le concept d'une grande famille humaine est apparu. Les étrangers étaient motivés pour s'installer dans l'Empire chinois. Tout d'abord parce qu'ils pouvaient le faire. Les étrangers étaient autorisés à entrer, à séjourner et à faire du commerce librement dans l'Empire. Les uns venaient par obligation professionnelle, d'autres parce qu'ils voulaient le faire, et d'autres encore pour fuir la guerre et chercher un abri. Les Turcs étaient nombreux en Chine sous la dynastie des Tang. Certains documents suggèrent qu'ils étaient au nombre de 150 000 et que 10 000 Turcs vivaient à Chang'an, la capitale. Des tombes découvertes montrent que leurs propriétaires sont des Han, des Krang, des Mi, des He, des She et des Tsa, des noms de famille étrangers qui ont pris un nom chinois. Leur pays d'origine se trouvait souvent en Asie centrale. Ils venaient de loin et ils ont été très bien accueillis par les Chinois. Voici un personnage célèbre. Sous le règne de l'empereur Gaozong des Tang, un prince persan nommé Belus, dont le pays a été envahi et détruit par les Arabes, est venu s'installer à Chang'an. Il cherchait de l'aide et a fini par devenir général dans l'armée des Tang. D'autres étrangers de la noblesse ont suivi son exemple, en espérant que les Tang les aideraient à regagner leur patrie perdue. Une fois arrivés à Chang'an, ils vivaient dans leur communauté. Dans la capitale, plusieurs quartiers étaient réservés aux étrangers. Ils y vivaient selon leurs coutumes, travaillaient ou faisaient du commerce pour gagner leur vie. Une autre raison importante pour laquelle les gens sont venus, c'est qu'ils étaient totalement acceptés par la société chinoise, jusqu'au point à être autorisés à s'engager en politique. Ils étaient nombreux dans l'administration, 76 ont occupé un poste de préfet, Ceche en chinois, alors qu'on compte au total 751 préfets durant les 3 siècles de règne des Tang. Celui qui a obtenu le poste le plus important était un homme d'affaires de Samarcande dans l'actuel Ouzbékistan. Il est devenu vice-ministre des Affaires étrangères de l'empereur Xuanzong des Tang. La dynastie des Tang fait clairement confiance aux étrangers, mais il ne faut pas oublier que la sélection des fonctionnaires était méritocratique. Si un étranger avait les compétences requises, il avait accès libre au corps de la fonction publique des Tang. Des étrangers se sont aussi engagés dans l'armée. Des épitaphes en sont les témoins. Plusieurs généraux sont issus de la famille Ashena, issus de la noblesse turque. Sous le règne de l'empereur Xuanzong des Tang, une trentaine de généraux sont étrangers. Ceux-ci ont contribué à la défense de l'empire, mais deux d'entre eux, Han Lushan et She Siming, se sont révoltés plus tard. Ils voulaient renverser les Tang. La guerre opposant l'armée rebelle à l'armée des Tang a duré une dizaine d'années et a beaucoup affaibli l'empire. Revenons à l'accueil réservé aux étrangers sous la dynastie des Tang. Tous les étrangers étaient considérés comme des citoyens égaux devant la loi. Si un étranger commettait un acte criminel sur le sol des Tang, il encourait la même peine qu'un natif de l'empire chinois. La dynastie des Tang attachait une grande importance au commerce avec les étrangers et adoptait des mesures pour le protéger et l'encourager. L'empire a stationné des troupes dans l'ouest du pays pour protéger les commerçants et leurs marchands. D'ailleurs, il imposait une faible taxe sur les biens. Faire du commerce le long de la route de la soie était ardu et dangereux. Les marchands n'osaient pas parcourir de grandes distances seuls et préféraient voyager en groupe. Une caravane pouvait parfois être composée de centaines de marchands. Les bandes de voleurs étaient leur souci numéro un. Des marchands se sont donné beaucoup de peine pour protéger ce qu'ils transportaient. Selon des anecdotes, certains se sont même tailladé la peau à l'aide d'un couteau pour cacher dessous des bijoux qu'ils ont ressortis une fois arrivés à destination. Aujourd'hui, avec les trains Chine-Europe, la route de la soie est redevenue animée et beaucoup plus sûre.

les mariages mixtes étaient autorisés, même au plus haut niveau. Dans les villes où des migrants et des Han vivaient ensemble, de telles unions étaient fréquentes. Encore une fois, on trouve des informations intéressantes sur les épitaphes. Selon des récits, on sait qu'il s'agit d'étrangers qui se sont installés à Chang'an pour fuir la guerre. Là-bas, ils se sont mariés avec des locaux, puis ils achetaient une maison, un terrain, et menaient une vie paisible sous le règne des Tang. Même lorsqu'ils pouvaient retourner dans leur pays d'origine en toute sécurité, beaucoup ont préféré rester. Les religieux étrangers étaient autorisés à prêcher sur le sol des Tang. Il n'y avait aucune restriction à la diffusion des religions étrangères. Ainsi, en dehors du bouddhisme, on trouve le zoroastrisme, le nestorianisme et le manichéisme. En tant que métropole internationale, la capitale des Tang abritait plusieurs temples du zoroastrisme. La dynastie des Tang, comme nous le savons, a attiré des étudiants de nombreux pays du monde. Selon des archives, pendant une période, plus de 8000 étudiants étrangers vivaient en Chine. Ils ont fait leurs études à Chang'an, beaucoup ont passé les examens impériaux avant de mener une carrière dans l'Empire chinois. Ils ont contribué à la diversification culturelle de la dynastie des Tang, mais aussi à la diffusion de la culture chinoise dans le monde, quand ils se sont retournés dans leur pays d'origine. Pourquoi la dynastie des Tang attirait-elle les étrangers? Parce qu'elle était avancée dans beaucoup de domaines et qu'elle représentait une civilisation captivante. Richesse matérielle, lois et réglementations efficaces, autorité centrale et sécurité militaire, tolérance religieuse, créativité littéraire et artistique, avancées scientifiques et technologiques, c'était l'endroit idéal pour vivre pour les esprits curieux, ambitieux et ouverts. Sans la supériorité comparative dans tant d'aspects, la politique, l'économie, la culture, les Tang n'auraient pas pu avoir une telle vitalité. L'attractivité des Tang est également due à l'ouverture d'esprit de la famille fondatrice. Cette dynastie a été fondée par la famille des Li, originairement de l'ethnie Xianbei, un peuple nomade vivant dans l'actuelle Asie centrale. Leur culture était assez proche de celle des tribus turques de l'Ouest. Or, ce peuple a perdu ses caractéristiques pendant des longues années d'assimilation par les Han. Taizong, le deuxième empereur des Tang, savait parler la langue des Turcs. Selon l'histoire, il a négocié la paix avec les Turcs au bord d'une rivière et a su éviter un conflit militaire. Son fils aîné, Changtian, était très attaché aux us et coutumes turcs. Plutôt que d'apprendre les livres de Confucius pour devenir empereur, comme son père le voulait, il a préféré errer sur les prairies, vivre sous une tente et préparer de bons repas avec des moutons attrapés par-ci par-là. Le père a pu choisir un autre héritier, car Changtian n'était vraiment pas fait pour assumer une telle responsabilité. Ce qu'on vous montre dans cet épisode, ce sont quelques traits dans l'histoire de la dynastie des Tang et ses relations avec les peuples qui l'entouraient. Ces peuples s'approchaient de celui des Tang, tandis que le peuple des Tang cherchait des idées, des connaissances, des ressources et des amitiés dans les terres environnantes. Un remerciement spécial à Sanlian Zhongdu pour son aide dans la création du contenu de cette émission. Je vous donne rendez-vous au prochain épisode.

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3: Salut à tous pour une nouvelle édition de notre cours de chinois. J'espère que vous avez bien révisé depuis la dernière fois et que vous commencez un peu à vous débrouiller.
1: Dans la leçon précédente, nous avons appris les expressions sur les rendez-vous. Aujourd'hui, avant de commencer le sujet, les conversations téléphoniques, révisons un peu le cours précédent.
3: Bien sûr. Alors, pour dire en chinois « Allô, c'est de la part de qui ?» on dit « Wei, qingwen shi na wei ?»« Wei, qingwen shi na wei ?»« Wei ?» C'est un mot de salutation qui signifie « allô » en français. « 请问 » signifie « puis-je demander ?»«
1: Je »
3: signifie « être ».«
1: 哪一位 »
3: Quelle personne ?»«
1: Et « allô » c'est de la part de qui ?»
3: En chinois, « 请问是哪位 ?»
1: Voilà, on va prendre un autre exemple. « Quand et où nous rencontrons-nous »
3: Pour dire cela en chinois, « 我们几点见面 ?»« 在哪儿见面 ?» Allez, « 我们 » »«
1: 我们几点 ?»
3: 几点见面？见面。我们几点见面？我们几点见面？在哪儿？在哪儿见面？见面。在哪儿见面？在哪儿见面？我们 signifie nous.
1: 我们.
3: À quelle heure? 几点?
1: 几点?
3: 我们几点见面?
1: 我们几点见面？我们几点见面？我们几点见面？在哪儿见面？在哪儿见面？在哪儿
3: signifie où?
1: 在哪儿?
3: Et si tu veux demander aux amis quand serez-vous libre, tu peux dire 你什么时候有空？你什么时候有空？你什么时候
1: 你什么时候有空？有空。什么时候
3: veut dire quand.
1: 什么时候有空
3: veut dire avoir du temps libre.
1: 有空.
3: Quand seras-tu libre? 你什么时候有空？你什么时候有空？ Encore une fois, 你什么时候有空？你什么时候有空？ Très bien, écoutons le dialogue en entier.
4: 对话一。喂。
5: 请问是哪位?
4: 我是王龙,对话二,你什么时候有空?
5: 周末。我们一起吃饭好吗? 可以。对话三。我们几点见面? 在哪见面?
4: 晚上8点,在北京饭店。
3: Bon, c'est tout pour la révision. Maintenant, on va aborder les principaux points du cours d'aujourd'hui.
1: Allô, je cherche à joindre le responsable Liu. Est-ce qu'il est là? Quand reviendra-t-il? Et demandez-lui de me rappeler, s'il vous plaît, c'est ce que nous allons voir aujourd'hui.
3: Et pour dire tout ça en chinois, Wei, Liu Jingli, zai jia ma? Ta, shemeshihou huilai? Qing ta, gei wo, hui ge dianhua.
1: Voilà, comme d'habitude, moi qui suis pas un très bon élève, tu vas essayer de me décomposer ça, de me décomposer ces trois phrases pour bien me les faire répéter.
3: Alors, la première phrase. Wei, 刘经理在家吗?
1: 喂,刘经理在家吗?
3: 喂,刘经理在家吗?
1: 喂,刘经理在家吗?
3: Ce qui veut dire littéralement, bonjour, est-ce que monsieur Liu est là? 刘经理 veut dire monsieur le directeur Liu. 刘经理.
1: 刘经理.
3: Oui, Liu c'est le nom de famille. 经理 signifie directeur. On les met ensemble et cela donne monsieur le directeur Liu. Liu Jingli.
1: Liu Jingli.
3: Liu Jingli.
1: Liu Jingli.
3: Très bien. Zai est la préposition dans le sens de à ou dans. Zai.
1: Zai.
3: Zai jia, être à la maison, signifie être chez lui.
1: Zai jia.
3: Ma, à la fin de la phrase, représente une interrogation. Ma.
1: Ma.
3: Bonjour, est-ce que monsieur le directeur Liu est là? Oui. 刘经理在家吗?

0: 喂，柳经理在哪吗？
1: 喂，刘经理在家吗？
0: 喂，柳经理在家吗？
1: 刘经理在家吗？
0: 柳经理在家吗？
1: Très bien. Écoutons maintenant le premier dialogue.
2: 对话一。
3: 喂，刘经理在家吗？
2: 他不在家。
1: La réponse est négative parce que Monsieur Le n'est pas là à présent. Si vous voulez savoir quand il revient, vous demandez 他什么时候回来。
0: Ok, bon, elle est un peu longue cette phrase encore, on va essayer de la décomposer.
1: Bien sûr, 他 signifie il.
0: Ta.
1: 什么时候？ça veut dire à quelle heure?
0: Shamashaho.
1: 回来 veut dire revenir.
0: Huela.
1: Quand il revient, 他什么时候回来？
0: Ta shamashaho huela.
1: 他什么时候
0: Ta shamashaho.
1: 回来？
0: Huela.
1: 他什么时候回来
0: 大什么时候回来？
1: ？OK, maintenant deuxième dialogue.
2: 对话二。
3: 他什么时候回来？
2: 我也不知道。
0: Alors maintenant, comment dit-on en chinois? Dites-lui de me rappeler, s'il vous plaît.
1: Tu peux dire comme ça, 请他给我回个电话。
0: Ok, là, je crois que la décomposition de la phrase s'impose encore.
1: Volontiers, 请 s'il vous plaît.
0: 请。
1: 他 signifie il.
0: Ta.
1: 给 dans le sens de donner.
0: Gué.
1: 我 désigne moi.
0: 我.
1: 回个电话 rappelez-moi.
0: Wei ge dian hua.
1: 回个电话。
0: Hui ge dian hua.
1: Hui veut dire littéralement répondre.
0: Hui.
1: Hui.
0: Hui.
1: Ge un coup.
0: Ge.
1: 电话 téléphone.
0: Dian hua.
1: 回个电话 veut dire rappeler quelqu'un.
0: Hui ge dian hua.
1: Je répète, 回个电话。
0: 回个电话。
1: Bon, maintenant, on va essayer de dire la phrase entière. 请他给我回个电话。请他。
0: 请他。
1: 给我。
0: 给我。
1: 回个电话。
0: 回个电话。
1: 请他给我。
0: 请他给我。
1: 回个电话。
0: 回个电话。
1: 请他给我回个电话。
0: 请他给我回个电话。
1: Très bien.
3: 请他给我回个电话。
2: 好的。
3: 我的电话是87654321。
2: 好的，我一定转告他。
0: Ok, c'était le troisième dialogue, et comme d'habitude, avant de l'apprendre, on va passer en revue les nouvelles phrases et les expliquer. Je parle en français, et toi, tu me parles en chinois.
1: Ok.
0: La première phrase, allô, est-ce que le directeur Liu est là?
1: Oui, Liu Jingli, zai jia ma?
0: Très bien, et maintenant la deuxième, s'il n'est pas là, je voudrais savoir quand est-ce qu'il revient. Comment tu dis ça en chinois?
1: Ta shenme shihou hui lai?
0: Et comment lui demander de me rappeler?
1: Qing ta gei wo hui ge dianhua.
0: Parfait, maintenant je vois que je peux avancer un petit peu et me débrouiller au téléphone lorsque quelqu'un est absent. Voilà, maintenant on se réécoute le dialogue en complet.
3: 喂，刘经理在家吗？
2: 他不在家。
3: 他什么时候回来？
2: 我也不知道。
3: 请他给我回个电话。
2: 好的。
3: 我的电话是87654321。
2: 好的，我一定转告他。
1: Bon, c'est tout pour le cours d'aujourd'hui. Maintenant, un peu de culture.
0: Ok, les Chinois aiment les chiffres pairs, soi-disant signes de chance et de bonheur, en particulier le chiffre 8, qui a la particularité pour la province du Guangdong de se prononcer de la même manière que Fa, l'enrichissement, et qui est toujours considéré comme un bon signe. Quand les Chinois choisissent leur numéro de téléphone ou d'autres numéros, ils essaient souvent de prendre le chiffre 8. Il en va de même pour le chiffre 6, qui désigne, toujours en Chine, se dérouler dans de bonnes conditions, donc un signe de bon augure. De nombreux Chinois choisissent la date avec le chiffre 6, notamment pour leur mariage. Par contre, le 4, ayant la même prononciation que ce, la mort, est pour les Chinois l'équivalent du 13 chez les Occidentaux.
1: Bon, ainsi s'achève notre cours d'aujourd'hui et comme d'habitude, on se quitte avec un petit test.
0: Alors, comment dit-on en chinois? Dites-lui de me rappeler, s'il vous plaît. Au revoir et à la prochaine.
1: À la prochaine.

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0: Alors que l'intelligence artificielle et le traitement des données à grande échelle remodèlent le paysage technologique mondial, la Chine accélère la mise en place d'un réseau national de puissance de calcul comme pierre angulaire de ses futures infrastructures. En juin 2026, la capacité de calcul intelligent du pays atteignait 2185 EFLOPS, soit une hausse de 177% par rapport à l'année précédente. Plus de 70 corridors de transmission de puissance de calcul reliant les principaux centres informatiques et les régions clés ont été construits, et 17 nœuds régionaux d'interconnexion informatique nationale ont été approuvés. La valeur annuelle de la production de l'industrie céréalière de la Chine devrait dépasser 4 500 milliards de yuan, 667 milliards de dollars, au cours de la période du 15e plan quinquennal, a déclaré lundi un responsable. L'industrie céréalière répondra mieux à la demande des consommateurs en matière d'aliments de meilleure qualité, plus nutritifs et plus sains, a ajouté Liu Huanxin, chef de l'administration nationale des réserves de céréales et de ressources stratégiques lors d'une conférence de presse. La Chine accélérera ses efforts pour identifier et favoriser des petites et moyennes entreprises prometteuses, en passant d'une démarche consistant à attendre que les entreprises sollicitent une aide à une approche visant à rechercher de manière proactive celles présentant un fort potentiel de croissance, a indiqué dimanche le ministère de l'Industrie et des Technologies de l'Information. Le ministère améliorera les mécanismes pour encourager les PME qui utilisent des technologies spécialisées et de pointe pour fabriquer des produits novateurs et uniques, tout en renforçant l'identification de nouvelles entreprises prometteuses, en particulier celles se concentrant sur l'innovation technologique et le développement des produits. L'entreprise aérospatiale chinoise Space Epoch a annoncé un nouveau tour de table, portant à plus de 2,3 milliards de yuan, environ 290 millions d'euros, les fonds levés par la start-up en 6 mois. L'opération a été menée par ITG Capital, Chaos Investment, Hangzhou Capital et Songyuan Capital, avec la participation d'autres investisseurs financiers et d'actionnaires historiques. Ces capitaux doivent accompagner la prochaine échéance industrielle de l'entreprise, le premier vol de sa fusée Yuanxingzhe 1, un lanceur en acier inoxydable propulsé au méthane et à l'oxygène liquide, prévu d'ici la fin de 2026. Le vol doit comprendre une mise en orbite et une première démonstration de récupération du premier étage. Deux exemplaires ont déjà été assemblés, plus de 30 essais au sol ont été menés et une demande d'autorisation de tir est en cours. Space Epoch vise le lancement de ses services commerciaux dès 2027. La Chine a lancé avec succès 9 satellites depuis la zone pilote d'innovation spatiale commerciale de Dongfeng dans le nord-ouest du pays. Les satellites étaient transportés par une fusée porteuse Lidian 1Y18 et sont entrés sur les orbites prévues. Ils seront principalement utilisés pour la surveillance de l'environnement spatial, la prévention et l'atténuation des catastrophes, ainsi que pour des expériences scientifiques. La mission de lancement est une réussite totale. La conférence mondiale sur l'industrie manufacturière 2026 s'est ouverte dimanche au Centre international de convention et d'exposition de Binhu à Hefei dans la province de Lanhui pour une durée de 4 jours. La conférence met l'accent sur les industries émergentes telles que les véhicules à énergie nouvelle connectés et intelligents, les technologies de l'information de nouvelle génération et l'intelligence artificielle, ainsi que sur les industries du futur comme les technologies quantiques, l'intelligence incarnée et la fabrication biologique. L'exposition a attiré de nombreux visiteurs, notamment des spectateurs étrangers essayant un cockpit de conduite simulée. Parmi les produits de haute technologie exposés figure le premier satellite chinois permettant une connexion directe avec les téléphones mobiles et la Moto Cherry. L'Organisation mondiale pour la culture scientifique du public a été officiellement créée dimanche 20 septembre à Beijing. Lors de la cérémonie d'ouverture de la Conférence mondiale sur la culture scientifique de 2026, l'organisation s'est engagée à promouvoir les échanges et la coopération, à approfondir l'innovation collaborative et à favoriser une interaction positive entre la science, la technologie et la société afin d'améliorer conjointement la culture scientifique du public et de soutenir le développement bénéfique d'une société intelligente. En tant qu'organisation internationale dédiée à la science et à la technologie, elle compte actuellement 32 membres fondateurs issus de 21 pays d'Asie, d'Europe, d'Amérique du Sud, d'Afrique et d'Océanie. Le premier restaurant robotisé au monde entièrement autonome, sans modification structurelle des lieux et opérationnel toute l'année, a été officiellement lancé le samedi 19 septembre à Shanghai. Il s'agit du Dairy Queen de Wujiang Road. Un robot exécute de façon autonome l'ensemble des 55 étapes du processus de la commande et de la préparation jusqu'à la remise d'une glace de la marque dans un environnement commercial réel. Le système fonctionne de manière fiable tous les jours de 10h à 22h sans surveillance humaine constante. 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
3: Bienvenue à Cogito. Dévoilé le 16 septembre dernier, le premier plan quinquennal de développement économique et social de la région administrative spéciale de Hong Kong 2026-2030 définit les objectifs, les priorités stratégiques et les voies à suivre pour le développement de Hong Kong au cours des 5 prochaines années, voire au-delà. Plus précisément, le plan fixe 5 objectifs principaux: réaliser de nouvelles avancées en matière de développement économique, renforcer continuellement la compétitivité et l'influence internationale, accélérer la construction de la métropole du Nord, améliorer nettement le bien-être de la population et réaliser des progrès significatifs dans l'indication et la contribution

au développement général du pays. Parallèlement, il prévoit de renforcer la construction des quatre centres Edinbol et définit plusieurs indicateurs concrets, à la fois contraignants et prévisionnels. En 2025, Hong Kong a conservé sa première place mondiale en matière de liberté économique. Le volume des fonds levés lors des introductions en bourse sur le marché boursier de Hong Kong s'est classé au premier rang mondial. Le nombre de visiteurs à Hong Kong a atteint 49,9 millions, soit une hausse de 12% par rapport à l'année précédente. Dans ce contexte, quelle importance particulière revêt ce premier plan quinquennal de Hong Kong? Cette année marque le début de la mise en œuvre du 15e plan quinquennal national. Celui-ci confère à Hong Kong un statut stratégique autour des quatre centres et d'un pôle, consolider son statut de centre international de la finance, du transport maritime et du commerce, faire de Hong Kong un centre international d'innovation et de technologie, ainsi qu'un pôle mondial de talents de haut niveau. Parallèlement, le plan quinquennal national soutient Hong Kong dans l'accélération du développement de la métropole du Nord. Ces orientations fournissent un cadre clair pour le développement économique et social de Hong Kong au cours des 5 prochaines années. L'alignement sur le plan national ouvre ainsi de nouvelles perspectives de développement pour Hong Kong. Prenons l'exemple de l'accélération du développement de la métropole du Nord. Il s'agit de l'un des volets essentiels du premier plan quinquennal de la région. Celui-ci fixe comme axe de développement le pôle universitaire, l'innovation et la technologie, le développement industriel, ainsi qu'un cadre de vie, de travail et de tourisme agréable afin de favoriser une intégration plus poussée de l'éducation, de la technologie et des talents et de créer un nouveau modèle de développement. Cette dynamique insufflera un nouvel élan à l'économie hongkongaise et contribuera à faire émerger une nouvelle configuration spatiale industrielle avec la finance au sud et l'innovation et la technologie au nord. Actuellement, le développement intégré de la Grande Baie, Guangdong, Hong Kong, Macao s'accélère. Le plan quinquennal de Hong Kong prévoit que la région administrative spéciale continuera d'approfondir et de renforcer sa collaboration avec la province du Guangdong, notamment dans les domaines de la science et de la technologie et de l'organisation des chaînes d'approvisionnement au sein de la Grande Baie, Guangdong, Hong Kong, Macao. Il prévoit également de créer un pôle mondial de talents de haut niveau, de favoriser l'interconnexion des infrastructures et d'approfondir l'harmonisation des règles et l'alignement des mécanismes. Ces efforts contribueront à faire de la Grande Baie, Guangdong, Hong Kong, Macao, une baie de premier plan à l'échelle internationale et une conurbation de la classe mondiale. L'Organisation mondiale de la propriété intellectuelle a récemment publié le classement des 100 pôles d'innovation les plus performants dans le cadre de l'Indice mondial de l'innovation 2026. Le pôle Shenzhen, Hong Kong, Guangzhou s'est une nouvelle fois classé en tête du classement mondial, témoignant du dynamisme et du potentiel d'innovation de la Grande Baie, Guangdong, Hong Kong, Macao. En tant qu'économie la plus libre au monde et centre financier international de premier plan, Hong Kong a signé ces dernières années des accords de libre-échange avec 14 pays partenaires de l'initiative La Ceinture et la Route, ainsi que des accords d'investissement avec une vingtaine d'économies partenaires de cette initiative. Hong Kong joue ainsi un rôle de plateforme reliant les marchés d'Asie du Sud-Est, d'Asie occidentale et d'Amérique du Sud. La série de mesures dans les domaines de la finance, du commerce et de l'innovation prévues dans le premier plan quinquennal devrait encore renforcer ce rôle. Selon des observateurs, en tant que plaque tournante mondiale du libre-échange et stabilisateur du système financier, Hong Kong, en maintenant sa stabilité, sa prospérité et son développement à l'avenir, apportera un élan important à l'économie de la région Asie-Pacifique et à l'économie mondiale. Le plan d'action est maintenant tracé. L'essentiel réside désormais dans sa mise en œuvre. On peut s'attendre à ce que, guidé par son premier plan quinquennal, Hong Kong continue de tirer parti de ses atouts uniques
concentre ses efforts sur le développement économique et l'amélioration du bien-être de la population et ouvre un nouveau chapitre dans la transition de la stabilité vers la prospérité.

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8: Bonjour à toutes et à tous, bienvenue dans Fréquence Afrique sur CGTN Radio. La cérémonie de remise des prix Panda d'Or 2025, organisée conjointement par la Fédération chinoise des cercles littéraires et artistiques et le gouvernement de Sichuan, s'est récemment tenue à Chengdu, capitale provinciale. Le prix récompense l'excellence dans les domaines du cinéma et de la télévision à l'échelle mondiale dans 27 catégories. Selon les organisateurs, 5343 œuvres provenant des 126 pays et régions ont participé à ce festival bisannuel, ce qui reflète son influence internationale croissante. À cette occasion, deux cinéastes africains ont exprimé leurs impressions au micro de CGTN. On les écoute tout de suite.
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9: Nous sommes une délégation effectivement du Burkina Faso. Nous avons été invités à un séminaire de partage d'expérience sur un peu le cinéma. Et c'est dans ce cadre-là que les organisateurs chinois nous ont invités à venir suivre l'événement sur le prix qui est décerné ce soir.
10: Oh, et quelle impression sur la Chine ?
9: Ah, la Chine, c'est un très beau pays. Un très, très beau pays. Nous avons été très bien accueillis, très bien logés et vraiment l'expérience sur le domaine dans lequel nous travaillons au niveau du ministère en charge de la communication, la culture, des arts et du tourisme. Vraiment, c'est édifiant.
10: Et est-ce que vous avez déjà visité la ville Chengdu ?
9: Et c'est la première fois. Nous sommes arrivés il y a 2-3 jours. Les deux premiers jours, nous sommes restés à Pékin. Et c'est hier, je crois, que nous sommes arrivés à Chengdu. Et dans le cas, nous avons eu l'occasion, effectivement, de contempler les bâtiments, les routes, même la végétation. C'était vraiment waouh.
10: Vous avez déjà vu le vrai panda ?
9: Non, pas encore. On a vu seulement à la télé. Pour le moment.
10: Vous voulez voir ?
9: Oui, nous voulons bien le voir si l'occasion se présente.
10: Et est-ce que, c'est quoi votre impression sur le prix du Panda d'Or ? Jusqu'à maintenant, comme l'environnement, ou est-ce que vous avez hâte de voir quelque chose ?
9: Oui, en fait, nous, l'impression que nous avons sur ce prix, c'est vrai que nous ne le connaissons pas très bien parce que c'est parfois dans les médias, à la télé, et qu'on entend parler. Mais nous avons comme l'impression que ça ressemble fortement à l'étalon d'or de Yenenga que nous avons au Burkina Faso. Et donc, ça sera effectivement une première fois pour nous, ça sera une expérience. On va constater, on va regarder et certainement apprendre beaucoup de choses.
10: Oh, merci beaucoup.
9: Merci à vous.
4: Il faut dire que vraiment, on a été très bien accueillis. On a eu l'occasion de parcourir déjà quand même un pan de la ville. On est allé à l'Université des médias et de la communication. Où on a aussi eu l'occasion aussi de visiter les studios. Donc, on a vu vraiment des infrastructures magnifiques. Je pense que c'est très inspirant.
10: Et sur le prix du Panda d'Or, vous voulez voir quoi ?
4: Ouais, je vais voir de l'émotion se dégager parce que j'imagine qu'il y a de la compétition. Vous voyez, au Burkina Faso, on a le FESPACO, le Festival panafricain du cinéma et de la télévision de Ouagadougou, qui décerne l'étalon d'or de Yenenga, qui est le plus grand prix africain en matière de cinéma et d'audiovisuel. Exactement. Donc, on est curieux aussi de voir, parce que lors du FESPACO, lorsqu'on décerne ce prix,

0: de l'étalon de Nyenenga. L'étalon de Nyenenga, c'est le cheval mâle. Donc, vous voyez qu'il y a un parallélisme avec les prix Panda. Et donc, du coup, il y a de l'émotion qui se dégage dans la salle. Les réalisateurs, les producteurs, les comédiens, il y a de l'émotion lorsqu'on dit, voilà, premier prix, un tel. Il y a cette émotion. Et bon, j'imagine qu'on va vivre ça tout à l'heure lors de Golden Panda aussi.
1: Ouais. Est-ce que vous avez des coopérations avec la Chine sur le domaine de cinéma, des séries télévisées peut-être?
0: Pour l'instant, je n'en connais pas, mais je pense qu'il y a des perspectives qui se dégagent dans ce sens-là déjà, ce qui fait que nous, on est là pour participer à un séminaire sur la production, le marketing du cinéma et de la télévision. Donc je pense qu'il y a des perspectives qui pourront se dégager parce qu'on a un peu comme des similitudes dans la vision. Voilà, parce qu'on a visité là, il y a tout un ensemble, vous voyez, au Burkina, on a l'Agence burkinabé de la cinématographie et de l'audiovisuel. Et en notre sein, on a une école qui s'appelle l'Institut supérieur de l'image et du son. Donc c'est une école internationale qui accueille les nationalités africaines. À côté, on a une direction qui s'occupe en fait de la régulation de tout ce qui est cinéma et tout. Après, on a une cinémathèque africaine. Donc c'est comme un musée du cinéma qu'on a visité tout à l'heure au village du cinéma là. Et on a aussi le FESPACO dont je parlais tout à l'heure, le festival, qui est aussi un département de cette agence là. Donc quand on vient là, nous ça nous inspire bien et nous pensons que effectivement si on se met ensemble, on pourra vraiment se nourrir l'un et l'autre quoi. Voilà.
2: 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On revient en studio juste après cette pause musicale.

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7: Vous êtes toujours à l'écoute de Fréquence Afrique. Dans la deuxième partie de l'émission, on va vous faire découvrir deux Africains installés en Chine depuis des années. Direction tout d'abord en Guangzhou, une ville pleine d'opportunités où de nombreuses personnes recherchent des débouchés commerciaux. Gloire Konga est l'une d'elles. Par ses efforts, il fait office de pont entre la Chine et l'Afrique par les échanges commerciaux.
8: Je suis Gloire Konga, je suis consultant ici à Guangzhou, consultant d'affaires international. Nous bâtissons les relations stratégiques entre la Chine et l'Afrique en accompagnant les entreprises chinoises qui veulent investir en Afrique, qui veulent s'ouvrir, ouvrir leurs produits, ouvrir leur business sur les marchés africains. Nous aidons aussi des pays africains et des entreprises africaines qui veulent trouver des fournisseurs de qualité stratégique quant au marché chinois. Il y a aussi le besoin du transfert des technologies. Nul ne peut l'ignorer aujourd'hui que la Chine est très avancée en termes de l'industrialisation, en termes des entreprises. Et donc, en Afrique, nous avons besoin de ces technologies et il faudrait qu'il y ait un pont qui puisse réunir ou encore joindre cette demande et l'offre qui se présente. Et donc, nous sommes ces ponts au milieu entre la Chine et l'Afrique. J'estime aujourd'hui la ville de Guangzhou représente l'épicentre ou encore le cœur de business, des transactions économiques entre la Chine et l'Afrique. Parce que quand vous êtes à Guangzhou, par la foire de Guangzhou, vous pouvez voir les gens venir de tous bords, de toutes les nationalités, non seulement africains, européens, arabes, qui se mettent ensemble, parlant le même langage, le langage d'affaires. Et à Guangzhou, vous allez voir des Africains venus de l'Afrique de l'Ouest, venus de l'Afrique centrale, en train de négocier, en train de faire le business ensemble. Regardons cette particularité que représente la ville de Guangzhou. Dès le moment où j'ai posé les plantes de mes pieds ici, je suis comprendre que c'était l'endroit où j'étais censé être. Et ce que nous faisons dans le cadre de notre plateforme pendant la période de la foire des cantons, c'est de pouvoir organiser des voyages en équipe. En dehors des visites dans les différents bouffes, dans les différents pavillons de la foire des cantons, nous allons organiser des réunions, des matchmaking, où nous allons prendre nos amis, entrepreneurs, entreprises qui viennent de l'Afrique, nous les amenons dans les usines, question d'aller encore avoir une relation très avantageuse, très particulière avec ces usines. À l'époque où je suis venu pour poursuivre mes études universitaires, j'étais le seul Africain de mon auditoire. Et question d'apprendre plus, de maximiser des connaissances pour me permettre à les transmettre à mes contemporains. Et de cette expérience, donc, cela nous a permis de pouvoir écrire un livre que j'ai intitulé « La Chine telle que vue et expérimentée ». Dans ce livre, vous trouverez toutes les anecdotes, les analogies sur mon expérience et les liens particuliers que j'ai avec la Chine. Nous pensons que l'influence positive du FOCAC va encore se jouer quand il y aura ces renforcements. des liens interpersonnels entre les Chinois et les Africains, dans les domaines de la culture, dans les domaines du sport,

0: dans les domaines des arts et loisirs. Et nous pensons renforcer les créations des écoles vocationnelles, par exemple, des écoles professionnelles en Afrique, où les gens ne vont pas seulement apprendre des connaissances théoriques à l'université, mais ils seront en mesure d'apprendre des vraies techniques, des skills. Pourquoi pas comme la Chine aujourd'hui a inventé des gadgets électroniques, a contribué dans l'intelligence artificielle, dans le secteur de l'automobile. Et donc, en cette année, nous comptons renforcer encore beaucoup plus des projets, des partenariats, des coopérations dans ce sens.
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2: Hakim Yushaou Mobette, qui parle couramment le chinois et compte de nombreux amis chinois, poursuit ses études en Chine et vit dans le pays depuis de nombreuses années. Il se spécialise dans le domaine des cancers gynécologiques et s'engage à améliorer la santé des populations en Afrique et en Chine. Voici tout de suite les détails.
3: Je m'appelle Hakim Yushaou Mobette, généralement on m'appelle Dr. Hakim. Pour l'instant, j'ai 3 positions à Guangzhou. Première position, je suis postdoctoral researcher à Southwest Medical University. Parallèlement, je suis dans une compagnie biotechnologique où j'exerce comme research and development manager. Et aussi, je suis associate researcher à Guangdong Pharmaceutical University. Mes recherches, en fait, je fais molecular cancer, donc je fais uniquement dans le cancer, dans l'oncologie médicale. Pour le cas de mon postdoc, je suis plus axé sur le cervical cancer, le cancer du col, de l'utérus. Donc j'essaie de rechercher certaines molécules, on les appelle les iron abundant protéines, qui sont impliquées dans la survenue et dans le phénomène de carcinogénèse en ce qui concerne le cancer du col de l'utérus. J'essaye aussi de prouver par la méthode de Fish, puisque j'ai fait de l'oncologie moléculaire. Donc j'utilise plus les méthodes au niveau moléculaire parce que c'est des méthodes un peu plus fiables. En utilisant une technique moléculaire, on va détecter facilement et précocement un cancer par rapport aux méthodes cytologiques ou histologiques. Maintenant, pour le cadre de la position Research and Development Manager que j'occupe à Baishan Guangzhou Biotechnology, nous n'avons pas encore de collaboration effective avec l'Afrique, mais c'est en cours, puisque j'ai reçu plusieurs fois déjà des délégations venant de l'Afrique, comme le Nigeria, l'Ouganda, la Tanzanie. On va collaborer bientôt. L'Afrique du Sud, nous sommes encore en train de voir comment tisser ces collaborations. Je suis venu en Chine pour étudier. J'ai fini d'étudier. Pourquoi est-ce que je reste encore en Chine pour le postdoc? Parce que je suppose que quand j'étais étudiant, il y a des choses dont je n'avais pas accès. Je suis resté en Chine, faire mon postdoc et être dans une compagnie, en fait, pour être ouverte. Maintenant, j'ai beaucoup de contacts. Quand je rentrerai au Cameroun, de temps en temps, je viendrai en Chine. Comme je vous ai dit, à Guangdong Pharmaceutical University, je suis associate researcher. De temps en temps, je pourrais venir. On a des collaborations. Comme je pourrais les inviter aussi au Cameroun pour telle chose, ainsi de suite.
2: Restez branchés sur CGTN Radio. Retrouvons-nous après cette mélodie.

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7: 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Le 12 septembre marque la journée des Nations Unies pour la coopération Sud-Sud. En tant que plateforme majeure du commerce mondial des services, par quels moyens concrets la CIFTIS, Foire internationale du commerce des services de Chine, peut-elle favoriser la coopération et les échanges entre les pays en développement? Voici l'analyse du docteur Joseph-Olivier Mendo, chef de la délégation de la jeunesse africaine en Chine.
8: Et ces dernières années, le renforcement continu de la coopération Sud-Sud ouvre de nouvelles perspectives. En tant que plateforme mondiale dédiée au commerce des services, pour vous, docteur Mendou, par quel mécanisme concret cette foire peut-elle renforcer les échanges et la collaboration entre ces nations ?
9: Eh bien, je pense que, parlant des mécanismes concrets, la foire en elle-même, c'est un matchmaking d'expertise. Le professeur Ding vient de le mentionner, c'est les services, il faut co-créer. Donc, je pense que, en premier lieu, c'est une plateforme, un matchmaking d'expertise complémentaire. Parce que, par exemple, si une start-up qui a été développée, une start-up, par exemple, kenyane, à développer une application de micro-assurance agricole, par exemple, basée sur les data, mais manque de puissance de calcul pour l'optimiser. Alors, pendant la foire, il faut par exemple présenter son projet et voir comment essayer de contracter de nouveaux partenaires, d'en sortir de client-fournisseur, du schéma client-fournisseur, mais pour arriver à un accord de co-développement. Et je pense aussi qu'il y a un partage de modèles réplicables, parce que, et surtout pour le cas de l'Afrique, beaucoup d'investisseurs, beaucoup d'entrepreneurs africains qui partagent, qui rejoignent la foire, essaient de trouver des solutions. Par exemple, si on parle de solutions financières, parce que la Chine a des géants de fintech, par exemple Alipay, WeChat Pay, qui ne viennent pas seulement pour vendre leurs services, mais pour montrer comment ils ont construit leur écosystème. Et c'est ça qui est très important. Voilà, donc les délégations venues des quatre coins du monde qui viennent donc étudier ces modèles pour les adapter en évitant ainsi des années de tâtonnement. Donc, voilà.
8: Et le continent africain s'engage résolument dans le développement de son économie numérique et de ses énergies vertes. D'après vous, cette foire peut-elle favoriser une intégration plus forte des pays africains au sein du système mondial du commerce des services ?
9: Eh bien sûr, parce que je dirais la foire internationale du commerce des services est comme l'antidote à la marginalisation traditionnelle de l'Afrique. Donc, quand on parle du commerce des services, parce que cette foire échange le narratif de marché, c'est-à-dire, vous savez, quand les pays africains ont toujours eu ce narratif de marché, mais participant à cette foire, on passe de marché à partenaire, parce que l'Afrique n'est plus perçu seulement comme un consommateur de services étrangers, par exemple des télécoms ou des banques, mais elle se positionne aussi comme créatrice de services uniques, adaptés à ses défis, par exemple mobile money et santé communautaire. Mais il y a aussi la foire, elle standardise et interconnecte parce qu'en facilitant l'adoption des standards techniques communs, par exemple le protocole de data et tout ça, la foi réduit les barrières à l'entrée. Donc une start-up par exemple qui vient du Cameroun de logistique peut ainsi plus facilement interconnecter son système avec un portail e-commerce, par exemple, qui vient d'Asie du Sud-Est, par exemple, d'Indonésie, ou alors un logiciel de douane allemand. Et alors, ceci s'intégrant de fait dans les chaînes de valeur globale. Mais aussi, un point très important que je voulais mentionner, cette foire finance l'innovation de services, pas juste les produits, parce que la présence, la forte présence des fonds d'investissement et des banques de développement lors de la foire crée beaucoup, beaucoup d'opportunités de financement spécifiques pour les business models et de services innovants. Et c'est crucial pour une start-up qui veut exporter un service, par exemple, de télémédecine ou une plateforme de formation en ligne qui a besoin de capital pour son scaling international.
7: Restez branchés sur CGTN Radio. Retrouvons-nous après cette pause musicale pour la rubrique Apprenons le chinois.
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2: Bonjour à tous et bienvenue pour un nouveau cours de chinois. Salut Thomas.
0: Salut Tai, tu vas bien depuis le dernier cours ?
2: Moi je vais très bien, et toi ?
0: Oh bah écoute, ça va également très bien, le beau temps est arrivé, ça fait super plaisir. Alors lors du cours précédent,

0: On a appris certaines expressions à utiliser lors d'une réunion familiale. Et aujourd'hui, on va d'abord les réviser. Tu vas prononcer les phrases en chinois et je vais les traduire en français.
1: Ok, c'est parti.
2: 我很高兴认识你的家人.
0: Je suis très content de connaître ta famille.
2: 这是我的拿手菜.
0: Ce plat est ma spécialité.
2: 你多吃点儿.
0: Prenez-en encore.
2: 下次请你们到我家做客.
0: Je vous inviterai chez moi la prochaine fois. Voilà, on se réécoute les dialogues maintenant.
3: 对话一.
1: 欢迎你来做客.
3: 我很高兴认识你的家人. 对话二.
1: 这是我的拿手菜, 你尝尝.
3: 哦, 不错, 挺好吃的。 对话三.
1: 你多吃点。
3: 我吃饱了。 对话四. 下次请你们到我家做客。
1: 有时间一定去。
4: Voilà, une petite piqûre de rappel du cours précédent, ça ne peut pas faire de mal. Maintenant, on va voir ce qu'on va apprendre aujourd'hui.
0: Ouais, ok. Ce que je te propose, c'est que tu lises les phrases en chinois, je les traduis en français, et après, on travaille.
4: Bonne idée.
2: 您先请.
0: Allez-y, s'il vous plaît.
2: 别这么客气.
0: Pas tant de manières.
2: 为我们的合作成功. Ganbei.
0: Buvons à notre réussite.
2: Wei da jia de shen ti jian kang. Ganbei.
0: Buvons à la santé de tout le monde.
2: Gan xie ni men de re qing kuan dai.
0: Merci pour votre accueil chaleureux. Ouais, il y a tant de ganbei dans les phrases qu'on va trinquer lors du cours d'aujourd'hui, Tai, je pense.
4: Oui, nous allons aujourd'hui participer à un banquet fictif.
0: Ok, ça tombe bien. Il y a une expression chinoise destinée à ces repas ou à ces banquets fictifs qui veut dire « allez-y s'il vous plaît » ou « après vous ». C'est l'expression, Tai.
4: 您先请.
0: Voilà, une expression qui peut être utilisée dans diverses circonstances. Citons un exemple, lors d'un repas, quand tu prononces cette phrase, cela signifie que tu veux que tes invités se servent d'abord.
4: 您先请.
0: 您先请.
4: 您 est l'appellation respectueuse de 你.
0: 您.
4: 先, d'abord.
0: 先.
4: 请, s'il vous plaît.
0: 请.
4: 您先请. Allez-y, s'il vous plaît.
0: 您先请.
4: Ok, on va écouter le premier dialogue.
3: 您先请.
1: 谢谢.
0: Et tu vas me dire maintenant quelle est la réponse convenable à cette phrase, Tai.
4: Oui, pour répondre à 您先请, tu peux dire 别这么客气.
0: 别这么客气.
4: 别, ne pas.
0: 别.
4: 这么, si ou comme cela.
0: 这么.
4: 客气, ce qui signifie avoir beaucoup de manières.
0: 别这么客气.
4: 别这么客气.
0: 别这么客气. Ne faites pas tant de façons. Voilà, maintenant, on passe au dialogue 2.
3: 你是客人,请坐这儿.
1: 好,别这么客气.
0: Et lors d'un repas, il y a plusieurs expressions pour porter un toast. Citons un exemple. Buvons à notre réussite. Comment le dire en chinois, Tai?
4: 为我们的合作成功干杯.
0: 为我们的合作成功干杯.
4: La phrase est un peu longue, je vais la décomposer. 为 est une préposition, ici il signifie pour.
0: 为.
4: 我们的, notre.
0: 我们的.
4: 合作, coopération.
0: 合作.
4: 成功, réussite.
0: 成功.
4: 干杯, vidons notre verre.
0: 干杯.
4: 为我们的合作成功干杯. Buvons à notre réussite, à notre collaboration.
0: Allez, rien de plus important que la santé. Comment dire en chinois donc? Buvons à la santé de tout le monde.
4: On peut dire

0: 为大家的身体健康干杯。
1: Ok, tu vas me décomposer ça en plusieurs morceaux.
0: Oui, pour.
1: Oui.
0: Da jia de, tout le monde.
1: Da jia de.
0: Shenti, santé.
1: Shenti.
0: Jiankang, bonne santé.
1: Jiankang.
0: Ganbei.
1: Ganbei, vidons notre verre.
0: Oui, da jia de, shenti, jiankang, ganbei.
1: Bon, allez, on passe directement au dialogue 3.
2: Oui, on de, he zuo cheng gong, ganbei.
3: 为大家的身体健康干杯。
1: Le repas s'achève, il faut remercier nos hôtes. Comment le dire en chinois, Tai?
0: 感谢你们的热情款待。
1: Allez, comme d'habitude, on va décomposer.
0: 感谢 veut dire merci.
1: 感谢
0: 你们的 votre.
1: 你们的
0: 热情 chaleureux.
1: 热情
0: 款待 réception chaleureuse.
1: 款待，
0: 感谢你们的热情款待。
2: 时间不早了，我们该走了。感谢你们的热情款待，
3: 欢迎你们以后常来。
0: Voilà, c'était le dernier dialogue. Avant de passer à notre rubrique ABC de la culture chinoise, on va refaire les phrases clés d'aujourd'hui. Je vais dire les phrases chinoises et Thomas va donner le sens en français.
1: Ok, c'est parti.
0: 您先请.
1: Allez-y, s'il vous plaît.
0: 别这么客气.
1: Pas tant de manière.
0: 为我们的合作成功干杯.
1: Buvons à notre réussite.
0: 为大家的身体健康干杯。
1: Buvons à la santé de tout le monde.
0: 感谢你们的热情款待。
1: Merci de votre accueil chaleureux. Voilà, on avance doucement, mais sûrement. Le tout, c'est de retravailler un peu ce qu'on en a vu précédemment, et ça devrait rentrer. Et maintenant, on passe à notre rubrique ABC de la culture chinoise, Tai.
0: Bon, aujourd'hui, on va parler de la modestie chinoise, qui est une vertu traditionnelle en Chine. Depuis l'Antiquité chinoise, on dit « man zhao sun, qian shou yi », qui désigne « la modestie est bénéfique, tandis que la suffisance appelle la ruine ». Accepter de bon gré les suggestions et les critiques d'autrui, avoir des manières civilisées dans le comportement, tout cela peut refléter la modestie. Par exemple, quand d'autrui les vante ou cite en exemple, les Chinois font preuve souvent de la modestie en disant « quoi tiens là » ou « na li, na li », ce qui signifie « vous exagérez beaucoup » ou « 我做的还很不够», « je dois encore faire beaucoup d'efforts ».
1: Voilà, l'essence de la modestie que les Chinois promettent, c'est le respect à autrui, l'amitié et l'autodiscipline. Un homme ne peut être respecté par les autres que quand il possède une vertu de modestie. En Chine, la modestie est donc loin d'être démodée. C'est parce que quand un homme réussit, la modestie lui permet de voir ses lacunes pour encore aller plus loin et encore progresser. Voilà, c'en est fini pour notre cours de chinois et pour notre ABC de la culture. Comme d'habitude, une petite question avant de se quitter. Comment dire « Allez-y, s'il vous plaît » en chinois ?
0: Et si vous avez la réponse, vous pouvez nous l'envoyer.
1: Au revoir et à la prochaine.
0: À la prochaine fois.
4: 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Merci pour votre fidélité et à très bientôt pour une nouvelle édition sur CGTN Radio.

Alors que l'intelligence artificielle et le traitement des données à grande échelle remodèlent le paysage technologique mondial, la Chine accélère la mise en place d'un réseau national de puissance de calcul comme pierre angulaire de ses futures infrastructures. En juin 2026, la capacité de calcul intelligent du pays atteignait 2185 EFLOPS, soit une hausse de 177% par rapport à l'année précédente. Plus de 70 corridors de transmission de puissance de calcul reliant les principaux centres informatiques et les régions clés ont été construits, et 17 nœuds régionaux d'interconnexion informatique nationale ont été approuvés. La valeur annuelle de la production de l'industrie céréalière de la Chine devrait dépasser 4 500 milliards de yuan, 667 milliards de dollars, au cours de la période du 15e plan quinquennal, a déclaré lundi un responsable. L'industrie céréalière répondra mieux à la demande des consommateurs en matière d'aliments de meilleure qualité, plus nutritifs et plus sains, a ajouté Liu Huanxin, chef de l'administration nationale des réserves de céréales et de ressources stratégiques lors d'une conférence de presse. La Chine accélérera ses efforts pour identifier et favoriser des petites et moyennes entreprises prometteuses, en passant d'une démarche consistant à attendre que les entreprises sollicitent une aide à une approche visant à rechercher de manière proactive celles présentant un fort potentiel de croissance, a indiqué dimanche le ministère de l'Industrie et des Technologies de l'Information. Le ministère améliorera les mécanismes pour encourager les PME qui utilisent des technologies spécialisées et de pointe pour fabriquer des produits novateurs et uniques, tout en renforçant l'identification de nouvelles entreprises prometteuses, en particulier celles se concentrant sur l'innovation technologique et le développement des produits. L'entreprise aérospatiale chinoise Space Epoch a annoncé un nouveau tour de table, portant à plus de 2,3 milliards de yuan, environ 290 millions d'euros, les fonds levés par la start-up en 6 mois. L'opération a été menée par ITG Capital, Chaos Investment, Hangzhou Capital et Songyuan Capital, avec la participation d'autres investisseurs financiers et d'actionnaires historiques. Ces capitaux doivent accompagner la prochaine échéance industrielle de l'entreprise. Le premier vol de sa fusée Yuanxingzhe 1, un lanceur en acier inoxydable propulsé au méthane et à l'oxygène liquide, prévu d'ici la fin de 2026. Le vol doit comprendre une mise en orbite et une première démonstration de récupération du premier étage. Deux exemplaires ont déjà été assemblés, plus de 30 essais au sol ont été menés et une demande d'autorisation de tir est en cours. Space Epoch vise le lancement de ses services commerciaux dès 2027. La Chine a lancé avec succès 9 satellites depuis la zone pilote d'innovation spatiale commerciale de Dongfeng dans le nord-ouest du pays. Les satellites étaient transportés par une fusée porteuse Lidian 1Y18

0: et sont entrées sur les orbites prévues. Ils seront principalement utilisés pour la surveillance de l'environnement spatial, la prévention et l'atténuation des catastrophes, ainsi que pour des expériences scientifiques. La mission de lancement est une réussite totale. La Conférence mondiale sur l'industrie manufacturière 2026 s'est ouverte dimanche au Centre international de convention et d'exposition de Binhu à Hefei dans la province de Lanhui pour une durée de 4 jours. La conférence met l'accent sur les industries émergentes telles que les véhicules à énergie nouvelle connectés et intelligents, les technologies de l'information de nouvelle génération et l'intelligence artificielle, ainsi que sur les industries du futur comme les technologies quantiques, l'intelligence incarnée et la fabrication biologique. L'exposition a attiré de nombreux visiteurs, notamment des spectateurs étrangers essayant un cockpit de conduite simulée. Parmi les produits de haute technologie exposés figure le premier satellite chinois permettant une connexion directe avec les téléphones mobiles et la Moto Cherry. L'Organisation mondiale pour la culture scientifique du public a été officiellement créée dimanche 20 septembre à Beijing. Lors de la cérémonie d'ouverture de la Conférence mondiale sur la culture scientifique de 2026, l'organisation s'est engagée à promouvoir les échanges et la coopération, à approfondir l'innovation collaborative et à favoriser une interaction positive entre la science, la technologie et la société afin d'améliorer conjointement la culture scientifique du public et de soutenir le développement bénéfique d'une société intelligente. En tant qu'organisation internationale dédiée à la science et à la technologie, elle compte actuellement 32 membres fondateurs issus de 21 pays d'Asie, d'Europe, d'Amérique du Sud, d'Afrique et d'Océanie. Le premier restaurant robotisé au monde entièrement autonome, sans modification structurelle des lieux et opérationnel toute l'année, a été officiellement lancé le samedi 19 septembre à Shanghai. Il s'agit du Dairy Queen de Wujiang Road. Un robot exécute de façon autonome l'ensemble des 55 étapes du processus, de la commande et de la préparation jusqu'à la remise d'une glace de la marque dans un environnement commercial réel. Le système fonctionne de manière fiable tous les jours de 10h à 22h sans surveillance humaine constante. 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
3: Bienvenue à Cogito. Dévoilé le 16 septembre dernier, le premier plan quinquennal de développement économique et social de la région administrative spéciale de Hong Kong 2026-2030 définit les objectifs, les priorités stratégiques et les voies à suivre pour le développement de Hong Kong au cours des 5 prochaines années, voire au-delà. Plus précisément, le plan fixe 5 objectifs principaux: réaliser de nouvelles avancées en matière de développement économique, renforcer continuellement la compétitivité et l'influence internationale, accélérer la construction de la métropole du Nord, améliorer nettement le bien-être de la population et réaliser des progrès significatifs dans l'indication et la contribution au développement général du pays. Parallèlement, il prévoit de renforcer la construction des 4 centres Edinburgh et définit plusieurs indicateurs concrets, à la fois contraignants et prévisionnels. En 2025, Hong Kong a conservé sa première place mondiale en matière de liberté économique. Le volume des fonds levés lors des introductions en bourse sur le marché boursier de Hong Kong s'est classé au premier rang mondial. Le nombre de visiteurs à Hong Kong a atteint 49,9 millions, soit une hausse de 12% par rapport à l'année précédente. Dans ce contexte, quelle importance particulière revêt ce premier plan quinquennal de Hong Kong? Cette année marque le début de la mise en œuvre du 15e plan quinquennal national. Celui-ci confère à Hong Kong un statut stratégique autour des quatre centres et d'un pôle, consolider son statut de centre international de la finance, du transport maritime et du commerce, faire de Hong Kong un centre international d'innovation et de technologie, ainsi qu'un pôle mondial de talents de haut niveau. Parallèlement, le plan quinquennal national soutient Hong Kong dans l'accélération du développement de la métropole du Nord. Ces orientations fournissent un cadre clair pour le développement économique et social de Hong Kong au cours des 5 prochaines années. L'alignement sur le plan national ouvre ainsi de nouvelles perspectives de développement pour Hong Kong. Prenons l'exemple de l'accélération du développement de la métropole du Nord. Il s'agit de l'un des volets essentiels du premier plan quinquennal de la région. Celui-ci fixe comme axe de développement le pôle universitaire, l'innovation et la technologie, le développement industriel, ainsi qu'un cadre de vie, de travail et de tourisme agréable afin de favoriser une intégration plus poussée de l'éducation, de la technologie et des talents et de créer un nouveau modèle de développement. Cette dynamique insufflera un nouvel élan à l'économie hongkongaise et contribuera à faire émerger une nouvelle configuration spatiale industrielle avec la finance au sud et l'innovation et la technologie au nord. Actuellement, le développement intégré de la Grande Baie, Guangdong, Hong Kong, Macao s'accélère. Le plan quinquennal de Hong Kong prévoit que la région administrative spéciale continuera d'approfondir et de renforcer sa collaboration avec la province du Guangdong, notamment dans les domaines de la science et de la technologie et de l'organisation des chaînes d'approvisionnement au sein de la Grande Baie, Guangdong, Hong Kong, Macao. Il prévoit également de créer un pôle mondial de talents de haut niveau, de favoriser l'interconnexion des infrastructures et d'approfondir l'harmonisation des règles et l'alignement des mécanismes. Ces efforts contribueront à faire de la Grande Baie, Guangdong, Hong Kong, Macao, une baie de premier plan à l'échelle internationale et une conurbation de la classe mondiale. L'Organisation mondiale de la propriété intellectuelle a récemment publié le classement des 100 pôles d'innovation les plus performants dans le cadre de l'indice mondial de l'innovation 2026. Le pôle Shenzhen, Hong Kong, Guangzhou s'est une nouvelle fois classé en tête du classement mondial, témoignant du dynamisme et du potentiel d'innovation de la Grande Baie, Guangdong, Hong Kong, Macao. En tant qu'économie la plus libre au monde et centre financier international de premier plan, Hong Kong a signé ces dernières années des accords de libre-échange avec 14 pays partenaires de l'initiative La Ceinture et la Route, ainsi que des accords d'investissement avec une vingtaine d'économies partenaires de cette initiative. Hong Kong joue ainsi un rôle de plateforme reliant les marchés d'Asie du Sud-Est, d'Asie occidentale et d'Amérique du Sud. La série de mesures dans les domaines de la finance, du commerce et de l'innovation prévues dans le premier plan quinquennal devrait encore renforcer ce rôle. Selon des observateurs, en tant que plaque tournante mondiale du libre-échange et stabilisateur du système financier, Hong Kong, en maintenant sa stabilité, sa prospérité et son développement à l'avenir, apportera un élan important à l'économie de la région Asie-Pacifique et à l'économie mondiale. Le plan d'action est maintenant tracé. L'essentiel réside désormais dans sa mise en œuvre. On peut s'attendre à ce que, guidé par son premier plan quinquennal, Hong Kong continue de tirer parti de ses atouts uniques, concentre ses efforts sur le développement économique et l'amélioration du bien-être de la population et ouvre un nouveau chapitre dans la transition de la stabilité vers la prospérité.

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2: Bonjour à tous, bienvenue dans In Vivo. Dans l'émission d'aujourd'hui, notre journaliste Fifi a interviewé deux jeunes Chinois qui vivent en France, cadres d'une association visant à faire mieux connaître les cinémas et les cinéastes chinois à travers la France et l'Europe. Ensuite, nous allons redécouvrir la dynastie des Tang et essayer de comprendre comment cet empire est devenu le plus prospère, international et innovateur pays du monde. Voilà pour le sommaire de cette émission que nous ouvrons avec une chanson.

un doctorat en littérature chinoise, un doctorat en médecine. Yi Ren et Wang Xu, ces deux jeunes Chinois qui habitent à Paris, ont créé une plateforme cinématographique en France. Depuis fin 2022, ils ont commencé à organiser une série de projections de films chinois dans une salle de cinéma à Paris, et toutes ces projections sont très bien appréciées par les spectateurs chinois et français. Avec l'élargissement de leur audience, l'association est aujourd'hui assez active en matière d'échanges cinématographiques entre la Chine et la France. Mais au début de la création de leur association, ces deux jeunes ont relevé un grand défi, Xavier.

0: 王旭 nous explique.
1: À partir de 5 dernières années, le plus grand défi que nous rencontrons est le non-profit. Et nous avons fourni des reportages frais et exclusifs en continu, mais nous n'avons réalisé aucun profit. Mais nous travaillons donc très dur, mais heureusement, tous les membres ont leur propre travail et consacrent leur temps libre à gérer l'association. Je pense qu'il y a une forte inertie qui nous pousse à continuer, et notre travail est de plus en plus reconnu par le domaine de cinéma, par l'industrie, et nous avons ainsi satisfait l'objectif de plus on est de fous, plus on rit. Et même lorsque nous, les fondateurs, nous retirerons, cette plateforme aura déjà été mise en place et servira de pont entre la culture chinoise et française. Nous pouvons faire beaucoup plus à l'avenir.
0: D'accord. Est-ce que Yiren a des choses à ajouter?
2: Oui, j'aimerais aussi ajouter quelque chose. Oui, en fait, comme Banchu l'a dit, le Taïguofilm est une association à but non lucratif, c'est-à-dire que tous les membres travaillent par amour du cinéma et des échanges culturels sans la récompense. Donc nous voudrions vraiment profiter de cette occasion de remercier à tous nos membres de l'équipe, parce que le succès n'aurait pas été possible sans leur travail extraordinaire et leur dévouement au cours de ces dernières années.
0: C'est vrai.
2: Et nous voulons aussi remercier tous les amis des médias à Paris pour leur soutien. C'est pour cela, en fait, lors de notre première projection en salle de cinéma, nous avons invité plus d'une dizaine de médias à assister à notre projection, et en particulier Pali Xue Shenghui, qui nous a sponsorisé pour notre première projection. Donc c'est-à-dire que nous devons chercher les personnes et aussi les associations pour sponsoriser nos activités, et c'était aussi une difficulté qu'on a rencontrée. Et aussi, en fait, comme je viens de dire, c'est la passion pour le cinéma et la culture qui nous a réunis ensemble pour travailler pour l'association Taïguofilm. Mais c'est vrai que certains membres ont quitté à un moment donné, et ce qui est inévitable. Donc c'est vraiment un défi de construire la cohésion de l'équipe et d'attirer des personnes de qualité pour qu'ils restent dans notre association. Et à cet écart, je pense que Xavier a beaucoup contribué en tant que président de l'association. Par exemple, il organise régulièrement des réunions pour faire le bilan du développement de l'association et donner rapidement des commentaires à chaque membre pour leur travail. Et nous organisons également des activités intéressantes. Par exemple, nous dînons ensemble, nous faisons de la randonnée à Paris et nous regardons des films au cinéma, etc. Donc, c'est-à-dire que les membres principaux de l'équipe se soutiennent mutuellement comme des membres de la famille et des amis. Par exemple, Cheng Bo et moi, nous avons assisté à la soutenance de doctorat de Xavier. Et cette année, en mai, c'est ma soutenance de doctorat. Mais à ce moment-là, Xavier et les autres membres de notre association vont aller à Cannes pour faire des reportages et des interviews. Donc, mais bien sûr, après, nous allons faire des autres fêtes. Du coup, j'aimerais dire que pour nous, l'association Taïguofilm est plutôt comme une famille, une maison, un endroit où nous pouvons nous sentir chez nous en France.
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0: Vous avez beaucoup d'opportunités de rencontrer des gens qui travaillent dans le domaine cinématographique. Est-ce que ces échanges contribuent à la promotion du cinéma entre la France et la Chine?
1: Moi d'abord, je pense que le développement du cinéma chinois en Europe ces dernières années a été difficile à cause de Covid. En fait, les cinémas français ont du mal à montrer certains d'excellents films produits en Chine. C'est très rare. En fait, chaque année, c'est juste moins que 2 ou 3 films chinois sont sortis en France. Et c'est pour ça que c'est très important de promouvoir les réalisateurs chinois en Europe.
0: Il faut relancer.
1: Et aussi, en fait,

0: les cinéastes chinois en Europe ont également des difficultés à survivre depuis que le festival de Cannes de l'année dernière, ainsi qu'il y a très peu de films chinois ont sélectionné par le festival. Du coup, on ne peut pas rencontrer les réalisateurs de Chine. Et en plus, avec le Covid, ils ne peuvent pas venir. Ça, c'est le grand problème. Du coup, depuis l'année dernière, le festival de Cannes et ainsi que cette année à Berlin, nous sommes en train d'organiser la soirée du cinéma chinois. Nous espérons que cela nous permettra de rassembler les cinéastes chinois qui participent au festival de cinéma en Europe et de promouvoir la coopération cinématographique entre la Chine et l'Europe. Et du coup, l'année dernière à Cannes, c'est juste 3 courts-métrages qui sont sélectionnés. Du coup, on a invité 3 réalisateurs à la soirée. En fait, on avait 60 ou 70 personnes dans la soirée et on a discuté ensemble comment faire la opération ensemble en futur. Et les 3 réalisateurs sont là aussi. Et cette année à Berlin, on a co-organisé cette soirée avec autre association à Berlin. Ça s'appelle Silence. Et cette année, c'est plus parce qu'à Berlin, il y a 15 films qui sont sélectionnés. Et aussi, les réalisateurs peuvent venir. Du coup, on a presque plus que 100 personnes dans la soirée. Et aussi, c'est Huawei qui a fourni la boutique pour nous, pour organiser cette activité. Je crois qu'en mai, à Cannes, on va organiser aussi la soirée. Maintenant, tous sont en préparation.
1: Oui, en fait, on a organisé ce genre de soirée lors de festivals de cinéma. C'était pour créer des opportunités et des occasions pour que les jeunes cinéastes puissent s'échanger et discuter de la collaboration. Et parce que, en fait, pour l'instant, je pense que les films à gros budget et les films de réalisateurs célèbres ont déjà leur public. Mais les nouveaux cinéastes qui viennent sortir de l'école de cinéma et qui n'ont pas encore de réseau manquent toujours d'une plateforme. Et de nombreux jeunes réalisateurs talentueux du cinéma chinois manquent encore d'une chance d'être vus. Et c'est aussi la raison pour laquelle nous avons lancé des projections de courts-métrages. Et par exemple, le 4 avril, nous avons projeté les 2 courts-métrages de Yu Miao, qui est la réalisatrice diplômée de la FEMIS. Et donc, ces courts-métrages ont reçu de très bonnes critiques. Et il y avait des cinéastes professionnels de l'industrie cinématographique qui sont venus sur place. Donc nous sommes donc très heureux parce que nos activités ouvrent une plateforme à ces jeunes réalisateurs et les jeunes réalisatrices, ce qui leur permet de faire connaître leur travail. C'est vrai que ces échanges contribuent à la promotion du cinéma entre la France et la Chine.
2: Alors, quelles sont vos prochaines initiatives pour les mois qui viennent cette année?
0: En fait, en octobre de cette année, on va organiser avec Silence de Berlin un festival de films. Ça s'appelle Double Projection dans 2 villes, Paris et Berlin. Il présentera une série de films chinois dans les 2 capitales les plus importantes d'Europe. Et de plus, nous avons reçu une invitation du Centre culturel chinois à Paris pour organiser une série de projections, notamment de films d'animation, principalement destinés aux adolescents français.
2: Comme vous savez que l'année 2024 marquera la 60e anniversaire de l'établissement des relations diplomatiques entre la Chine et la France. Et dans ce cas-là, est-ce que vous avez des projets dans la promotion des échanges cinématographiques entre les deux pays?
0: Oui. En fait, dans le domaine du cinéma, nous souhaiterons élargir notre portée et organiser des projections plus influentes. Et nous espérons que l'expérience de nos projections cette année permettra à notre équipe de devenir plus mature et d'avoir un impact plus importants. Et nous souhaiterons également collaborer avec davantage d'institutions et de plateformes plus importantes.
2: Est-ce que Yijian a des choses à ajouter ou pas?
1: Oui, en fait, je pense que ça sera sûrement une excellente occasion pour l'échange culturel. Et nous avons déjà, en effet, beaucoup d'activités en cours de planification. Et pour le moment, nous gardons un peu de suspense. Donc, je vous invite à nos chers auditeurs et nos auditrices de suivre notre compte sur WeChat et Weibo si ça vous intéresse. Et j'espère que les surprises à venir ne manqueront pas de répondre à vos attentes.
2: Ok, merci Yijian et Xavier Wangxu.
0: Merci beaucoup,
1: merci,
0: à la prochaine.
1: Merci beaucoup, à la prochaine.
2: Et du courage et bonne continuation.
0: Merci.
2: Merci, à bientôt. C'est la fin de cette émission d'aujourd'hui. Je vous remercie de l'avoir suivi et à la prochaine.
3: Voilà, on prend une pause musicale et on se retrouve juste après pour notre rubrique « Pourquoi la dynastie des Tang nous fascine ?»

0: 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Maintenant, la rubrique « Pourquoi la dynastie des Tang nous fascine ?»
1: Pourquoi la dynastie des Tang nous fascine ? Dans cette série de podcasts, nous allons redécouvrir la dynastie des Tang et essayer de comprendre comment cet empire est devenu le plus prospère, international et innovateur pays du monde, en léguant à l'humanité le riche patrimoine qui nous est parvenu jusqu'à aujourd'hui. Des gens comparent la Chine de la dynastie des Tang avec les États-Unis de nos jours et cherchent des similitudes entre la capitale des Tang, Chang'an, Xi'an aujourd'hui, et New York. Depuis le début du XVIIIe siècle, grâce à l'afflux des immigrés, la population des États-Unis a augmenté à un rythme phénoménal. Une condition préalable de la croissance économique et de la diversité culturelle, puisque les nouveaux arrivés tentaient de mener une nouvelle vie là-bas. En tant que principal point d'entrée de la côte Est, New York était une ville particulièrement diversifiée sur le plan ethnique et culturel. Et c'est là que la similitude entre en jeu. L'essor du commerce sous la dynastie des Tang a fourni un débouché considérable pour les marchandises étrangères, mais surtout un moyen et une raison pour les étrangers d'entrer en Chine et de s'y installer.

0: Li Shimin, l'empereur Taizong des Tang, a dit:
1: 自古皆贵中华，贱夷狄，朕独爱之如一，故其种落，皆依朕如父母。
0: Depuis les temps anciens, la Chine est un pays noble et orgueilleux. Elle ne valorise pas les peuples étrangers. Moi, je les aime tous. C'est pour cela qu'ils dépendent de moi, me considérant comme chef de famille. Ces propos signalent un changement important. La Chine est désormais ouverte à tous, tous les peuples sont aimés et protégés par l'empereur lui-même et peuvent vivre ensemble de manière harmonieuse. Les notions de frontières et de nations sont marginalisées, tandis que le concept d'une grande famille humaine est apparu. Les étrangers étaient motivés pour s'installer dans l'Empire chinois. Tout d'abord parce qu'ils pouvaient le faire. Les étrangers étaient autorisés à entrer, à séjourner et à faire du commerce librement dans l'Empire. Les uns venaient par obligation professionnelle, d'autres parce qu'ils voulaient le faire, et d'autres encore pour fuir la guerre et chercher un abri. Les Turcs étaient nombreux en Chine sous la dynastie des Tang. Certains documents suggèrent qu'ils étaient au nombre de 150 000 et que 10 000 Turcs vivaient à Chang'an, la capitale. Des tombes découvertes montrent que leurs propriétaires sont des Han, des Krang, des Mi, des He, des She et des Tsa, des noms de famille étrangers qui ont pris un nom chinois. Leur pays d'origine se trouvait souvent en Asie centrale. Ils venaient de loin et ils ont été très bien accueillis par les Chinois. Voici un personnage célèbre. Sous le règne de l'empereur Gaozong des Tang, un prince persan nommé Belus, dont le pays a été envahi et détruit par les Arabes, est venu s'installer à Chang'an. Il cherchait de l'aide et a fini par devenir général dans l'armée des Tang. D'autres étrangers de la noblesse ont suivi son exemple, en espérant que les Tang les aideraient à regagner leur patrie perdue. Une fois arrivés à Chang'an, ils vivaient dans leur communauté. Dans la capitale, plusieurs quartiers étaient réservés aux étrangers. Ils y vivaient selon leurs coutumes, travaillaient ou faisaient du commerce pour gagner leur vie. Une autre raison importante pour laquelle les gens sont venus, c'est qu'ils étaient totalement acceptés par la société chinoise, jusqu'au point à être autorisés à s'engager en politique. Ils étaient nombreux dans l'administration, 76 ont occupé un poste de préfet, Ceche en chinois, alors qu'on compte au total 751 préfets durant les 3 siècles.

de règne des Tang. Celui qui a obtenu le poste le plus important était un homme d'affaires de Samarkand dans l'actuel Ouzbékistan. Il est devenu vice-ministre des Affaires étrangères de l'empereur Xuanzong des Tang. La dynastie des Tang fait clairement confiance aux étrangers. Mais il ne faut pas oublier que la sélection des fonctionnaires était méritocratique. Si un étranger avait les compétences requises, il avait accès libre au corps de la fonction publique des Tang. Des étrangers se sont aussi engagés dans l'armée. Des épitaphes en sont les témoins. Plusieurs généraux sont issus de la famille Ashena, issus de la noblesse turque. Sous le règne de l'empereur Xuanzong des Tang, une trentaine de généraux sont étrangers. Ceux-ci ont contribué à la défense de l'empire, mais deux d'entre eux, Han Lushan et She Siming, se sont révoltés plus tard. Ils voulaient renverser les Tang. La guerre opposant l'armée rebelle à l'armée des Tang a duré une dizaine d'années et a beaucoup affaibli l'empire. Revenons à l'accueil réservé aux étrangers sous la dynastie des Tang. Tous les étrangers étaient considérés comme des citoyens égaux devant la loi. Si un étranger commettait un acte criminel sur le sol des Tang, il encourait la même peine qu'un natif de l'empire chinois. La dynastie des Tang attachait une grande importance au commerce avec les étrangers et adoptait des mesures pour le protéger et l'encourager. L'empire a stationné des troupes dans l'ouest du pays pour protéger les commerçants et leurs marchands. D'ailleurs, il imposait une faible taxe sur les biens. Faire du commerce le long de la route de la soie était ardu et dangereux. Les marchands n'osaient pas parcourir de grandes distances seuls et préféraient voyager en groupe. Une caravane pouvait parfois être composée de centaines de marchands. Les bandes de voleurs étaient leur souci numéro un. Des marchands se sont donné beaucoup de peine pour protéger ce qu'ils transportaient. Selon des anecdotes, certains se sont même tailladé la peau à l'aide d'un couteau pour cacher dessous des bijoux qu'ils ont ressortis une fois arrivés à destination. Aujourd'hui, avec les trains Chine-Europe, la route de la soie est redevenue animée et beaucoup plus sûre.

Les mariages mixtes étaient autorisés même au plus haut niveau. Dans les villes où des migrants et des Han vivaient ensemble, de telles unions étaient fréquentes. Encore une fois, on trouve des informations intéressantes sur les épitaphes. Selon des récits, on sait qu'il s'agit d'étrangers qui se sont installés à Chang'an pour fuir la guerre. Là-bas, ils se sont mariés avec des locaux, puis ils achetaient une maison, un terrain et menaient une vie paisible sous le règne des Tang. Même lorsqu'ils pouvaient retourner dans leur pays d'origine en toute sécurité, beaucoup ont préféré rester. Les religieux étrangers étaient autorisés à prêcher sur le sol des Tang. Il n'y avait aucune restriction à la diffusion des religions étrangères. Ainsi, en dehors du bouddhisme, on trouve le zoroastrisme, le nestorianisme et le manichéisme. En tant que métropole internationale, la capitale des Tang abritait plusieurs temples du zoroastrisme. La dynastie des Tang, comme nous le savons, a attiré des étudiants de nombreux pays du monde. Selon des archives, pendant une période, plus de 8000 étudiants étrangers vivaient en Chine. Ils ont fait leurs études à Chang'an, beaucoup ont passé les examens impériaux avant de mener une carrière dans l'Empire chinois. Ils ont contribué à la diversification culturelle de la dynastie des Tang, mais aussi à la diffusion de la culture chinoise dans le monde, quand ils se sont retournés dans leur pays d'origine. Pourquoi la dynastie des Tang attirait-elle les étrangers? Parce qu'elle était avancée dans beaucoup de domaines et qu'elle représentait une civilisation captivante. Richesses matérielles, lois et réglementations efficaces, autorité centrale et sécurité militaire, tolérance religieuse, créativité littéraire et artistique, avancées scientifiques et technologiques, c'était l'endroit idéal pour vivre pour les esprits curieux, ambitieux et ouverts. Sans la supériorité comparative dans tant d'aspects, la politique, l'économie, la culture, les Tang n'auraient pas pu avoir une telle vitalité. L'attractivité des Tang est également due à l'ouverture d'esprit de la famille fondatrice. Cette dynastie a été fondée par la famille des Li, originairement de l'ethnie Xianbei, un peuple nomade vivant dans l'actuelle Asie centrale. Leur culture était assez proche de celle des tribus turques de l'Ouest. Or, ce peuple a perdu ses caractéristiques pendant des longues années d'assimilation par les Han. Taizong, le deuxième empereur des Tang, savait parler la langue des Turcs. Selon l'histoire, il a négocié la paix avec les Turcs au bord d'une rivière et a su éviter un conflit militaire. Son fils aîné Changtian était très attaché aux us et coutumes turcs. Plutôt que d'apprendre les livres de Confucius pour devenir empereur, comme son père le voulait, il a préféré errer sur les prairies, vivre sous une tente et préparer de bons repas avec des moutons attrapés par-ci par-là. Le père a pu choisir un autre héritier, car Changtian n'était vraiment pas fait pour assumer une telle responsabilité. Ce qu'on vous montre dans cet épisode, ce sont quelques traits dans l'histoire de la dynastie des Tang et ses relations avec les peuples qui l'entouraient. Ces peuples s'approchaient de celui des Tang, tandis que le peuple des Tang cherchait des idées, des connaissances, des ressources et des amitiés dans les terres environnantes. Un remerciement spécial à San Lian Zhongdu pour son aide dans la création du contenu de cette émission. Je vous donne rendez-vous au prochain épisode.

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1: Salut à tous pour une nouvelle édition de notre cours de chinois. J'espère que vous avez bien révisé depuis la dernière fois et que vous commencez un peu à vous débrouiller.
0: Dans la leçon précédente, nous avons appris les expressions sur les rendez-vous. Aujourd'hui, avant de commencer le sujet, les conversations téléphoniques, révisons un peu le cours précédent.
1: Bien sûr. Alors, pour dire en chinois « allô », c'est de la part de qui ? On dit « Wei, qing wen shi na wei ?»« Wei, qing wen shi na wei ?»« Wei, c'est un mot de salutation qui signifie « allô » en français. « Qing wen » signifie « puis-je demander ?»«
0: Che »
1: signifie « être ».«
0: Nai wei »
1: quelle personne ?
0: Et allô, c'est de la part de qui ?
1: En chinois, 请问是哪位?
0: Voilà, on va prendre un autre exemple. Quand et où nous rencontrons-nous ?
1: Pour dire cela en chinois, 我们几点见面? 在哪儿见面? Allez, 我们几点见面? 我们几点见面?
0: 我们几点见面?
1: 在哪儿?
0: 在哪儿见面?
1: 我们 signifie nous.
0: 我们
1: à quelle heure? 几点? 我们几点见面?
0: 我们几点见面?
1: 我们几点见面?
0: 我们几点见面?
1: 在哪儿见面?
0: 在哪儿见面?
1: 在哪儿 signifie où.
0: 在哪儿?
1: Et si tu veux demander aux amis quand serez-vous libre, tu peux dire 你什么时候有空?
0: 你什么时候有空?
1: 你什么时候?
0: 你什么时候?
1: 有空?
0: 有空?
1: 什么时候 veut dire quand?
0: 什么时候?
1: 有空 veut dire avoir du temps libre.
0: 有空?
1: Quand seras-tu libre? 你什么时候有空?
0: 你什么时候有空?
1: Encore une fois, 你什么时候有空?
0: 你什么时候有空?
1: Très bien, écoutons le dialogue en entier.
2: 对话
3: 1。喂，请问是哪位？
2: 我是王龙。对话 2。你什么时候有空？
3: 周末。我们一起吃饭好吗？ 可以。对话 3。我们几点见面？ 在哪儿见面？
2: 晚上8点，在北京饭店。Bon,
1: c'est tout pour la révision. Maintenant, on va aborder les principaux points du cours d'aujourd'hui.
0: Allô, je cherche à joindre le responsable Liu. Est-ce qu'il est là? Quand reviendra-t-il? Et demandez-lui de me rappeler, s'il vous plaît. C'est ce que nous allons voir aujourd'hui.
1: Et pour dire tout ça en chinois, ouais. 刘经理在家吗? 他什么时候回来? 请他给我回个电话。
0: Voilà, comme d'habitude, moi qui suis pas un très bon élève, tu vas essayer de me décomposer ça, de me décomposer ces trois phrases pour bien me les faire répéter.
1: Alors, la première phrase. 喂,刘经理在家吗?
0: 喂,刘经理在家吗?
1: 喂,刘经理在家吗?
0: 喂,刘经理在家吗?
1: Ce qui veut dire littéralement « Bonjour, est-ce que Monsieur Liu est là ?» Liu Jingli veut dire « Monsieur le directeur Liu ». Liu Jingli.
0: Liu Jingli.
1: Oui, Liu, c'est le nom de famille. Jingli signifie « directeur ». On les met ensemble et cela donne « Monsieur le directeur Liu ». Liu Jingli.
0: Liu Jingli.
1: Liu Jingli.
0: Liu Jingli.
1: Très bien. « Zai » est la préposition dans le sens de « à » ou « dans ».« Zai ».«
0: Zai ».«
1: Zai jia » être à la maison signifie « être chez lui ».«
0: Zai jia ».«
1: Ma » à la fin de la phrase représente une interrogation. « Ma ».«
0: Ma ».«
1: Bonjour, est-ce que monsieur le directeur Liu est là ?»« Oui, Liu Jingli zai jia ma ?»«
0: Oui, Liu Jingli zai jia ma ?»«
1: Oui, Liu Jingli zai jia ma ?»
0: 喂,刘经理在家吗?
1: 刘经理在家吗?
0: 刘经理在家吗?
1: Très bien, écoutons maintenant le premier dialogue.
2: 对话 1.
3: 喂,刘经理在家吗?
2: 他不在家。
1: La réponse est négative parce que Monsieur Le n'est pas là à présent. Si vous voulez savoir quand il revient, vous demandez 他什么时候回来。
0: Ok, bon, elle est un peu longue cette phrase encore. On va essayer de la décomposer.
1: Bien sûr, 他 signifie il.
0: 他
1: 什么时候 ça veut dire à quelle heure.
0: 什么时候
1: 回来 veut dire revenir.
0: 回来
1: Quand il revient, 他什么时候回来。
0: 他什么时候回来。
1: 他什么时候
0: 他什么时候
1: 回来
0: 回来
1: 他什么时候回来
0: 他什么时候回来
1: OK, maintenant, deuxième dialogue.
2: 对话二
3: 他什么时候回来
2: 我也不知道。
0: Alors maintenant, comment dit-on en chinois, dites-lui de me rappeler, s'il vous plaît.
1: Tu peux dire comme ça, 请他给我回个电话。
0: OK, là je crois que la décomposition de la phrase s'impose encore.
1: Volontiers, 请, s'il vous plaît.
0: 请,
1: 他 signifie il.
0: 他,
1: 给, dans le sens de donner.
0: 给,
1: 我 désigne moi.
0: 我,
1: 回个,

0: 电话啊 rappelez-moi.
1: 回个电话。
0: 回个电话。
1: 回个电话。
0: 回 veut dire littéralement répondre.
1: 回。
0: 回。
1: 回。
0: 个 un coup.
1: 个。
0: 电话 téléphone.
1: 电话。
0: 回个电话 veut dire rappeler quelqu'un.
1: 回个电话。
0: Je répète, 回个电话。
1: 回个电话。
0: Bon, maintenant, on va essayer de dire la phrase entière. 请他给我回个电话。请他。
1: 请他。
0: 给我。
1: 给我。
0: 回个电话。
1: 回个电话。
0: 请他给我。
1: 请他给我。
0: 回个电话。
1: 回个电话。
0: 请他给我回个电话。
1: 请他给我回个电话。
0: Très bien。
2: 请他给我回个电话。
3: 好的。
2: 我的电话是87654321。
3: 好的，我一定转告他。
1: OK, c'était le troisième dialogue, et comme d'habitude, avant de l'apprendre, on va passer en revue les nouvelles phrases et les expliquer. Je parle en français, et toi, tu me parles en chinois.
0: OK.
1: La première phrase, allô, est-ce que le directeur Liu est là?
0: Oui, Liu Jingli, 在家吗?
1: Très bien, et maintenant la deuxième, s'il n'est pas là, je voudrais savoir quand est-ce qu'il revient. Comment tu dis ça en chinois?
0: 他什么时候回来?
1: Et comment lui demander de me rappeler?
0: 请他给我回个电话。
1: Parfait, maintenant je vois que je peux avancer un petit peu et me débrouiller au téléphone lorsque quelqu'un est absent.Voilà, maintenant on se réécoute le dialogue en complet.
2: 喂，刘经理在家吗？
3: 他不在家。
2: 他什么时候回来？
3: 我也不知道。
2: 请他给我回个电话。
3: 好的。
2: 我的电话是87654321。
3: 好的，我一定转告他。
0: Bon, c'est tout pour le cours d'aujourd'hui. Maintenant, un peu de culture.
1: Ok, les Chinois aiment les chiffres pairs, soi-disant signes de chance et de bonheur, en particulier le chiffre 8, qui a la particularité pour la province du Guangdong de se prononcer de la même manière que Fa, l'enrichissement, et qui est toujours considéré comme un bon signe. Quand les Chinois choisissent leur numéro de téléphone ou d'autres numéros, ils essaient souvent de prendre le chiffre 8. Il en va de même pour le chiffre 6, qui désigne, toujours en Chine, se dérouler dans de bonnes conditions, donc un signe de bon augure. De nombreux Chinois choisissent la date avec le chiffre 6, notamment pour leur mariage. Par contre, le 4, ayant la même prononciation que ce, la mort, est pour les Chinois l'équivalent du 13 chez les Occidentaux.
0: Bon, ainsi s'achève notre cours d'aujourd'hui. Comme d'habitude, on se quitte avec un petit test.
1: Alors, comment dit-on en chinois ? Dites-lui de me rappeler, s'il vous plaît. Au revoir, à la prochaine.
0: À la prochaine.

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0: Alors que l'intelligence artificielle et le traitement des données à grande échelle remodèlent le paysage technologique mondial, la Chine accélère la mise en place d'un réseau national de puissance de calcul comme pierre angulaire de ses futures infrastructures. En juin 2026, la capacité de calcul intelligent du pays atteignait 2185 EFLOPS, soit une hausse de 177% par rapport à l'année précédente. Plus de 70 corridors de transmission de puissance de calcul reliant les principaux centres informatiques et les régions clés ont été construits, et 17 nœuds régionaux d'interconnexion informatique nationale ont été approuvés. La valeur annuelle de la production de l'industrie céréalière de la Chine devrait dépasser 4 500 milliards de yuan, 667 milliards de dollars, au cours de la période du 15e plan quinquennal, a déclaré lundi un responsable. L'industrie céréalière répondra mieux à la demande des consommateurs en matière d'aliments de meilleure qualité, plus nutritifs et plus sains, a ajouté Liu Huanxin, chef de l'administration nationale des réserves de céréales et de ressources stratégiques, lors d'une conférence de presse. La Chine accélérera ses efforts pour identifier et favoriser des petites et moyennes entreprises prometteuses, en passant d'une démarche consistant à attendre que les entreprises sollicitent une aide à une approche visant à rechercher de manière proactive celles présentant un fort potentiel de croissance, a indiqué dimanche le ministère de l'Industrie et des Technologies de l'Information. Le ministère améliorera les mécanismes pour encourager les PME qui utilisent des technologies spécialisées et de pointe pour fabriquer des produits novateurs et uniques, tout en renforçant l'identification de nouvelles entreprises prometteuses, en particulier celles se concentrant sur l'innovation technologique et le développement des produits. L'entreprise aérospatiale chinoise Space Epoch a annoncé un nouveau tour de table, portant à plus de 2,3 milliards de yuan, environ 290 millions d'euros, les fonds levés par la start-up en 6 mois. L'opération a été menée par ITG Capital, Chaos Investment, Hangzhou Capital et Songyuan Capital, avec la participation d'autres investisseurs financiers et d'actionnaires historiques. Ces capitaux doivent accompagner la prochaine échéance industrielle de l'entreprise, le premier vol de sa fusée Yuanxingzhe 1, un lanceur en acier inoxydable propulsé au méthane et à l'oxygène liquide, prévu d'ici la fin de 2026. Le vol doit comprendre une mise en orbite et une première démonstration de récupération du premier étage. Deux exemplaires ont déjà été assemblés, plus de 30 essais au sol ont été menés et une demande d'autorisation de tir est en cours. Space Epoch vise le lancement de ses services commerciaux dès 2027. La Chine a lancé avec succès 9 satellites depuis la zone pilote d'innovation spatiale commerciale de Dongfeng dans le nord-ouest du pays. Les satellites étaient transportés par une fusée porteuse Lidian 1Y18 et sont entrés sur les orbites prévues. Ils seront principalement utilisés pour la surveillance de l'environnement spatial, la prévention et l'atténuation des catastrophes, ainsi que pour des expériences scientifiques. La mission de lancement est une réussite totale. La conférence mondiale sur l'industrie manufacturière 2026 s'est ouverte dimanche au Centre international de convention et d'exposition de Binhu à Hefei dans la province de Lanhui pour une durée de 4 jours. La conférence met l'accent sur les industries émergentes telles que les véhicules à énergie nouvelle connectés et intelligents, les technologies de l'information de nouvelle génération et l'intelligence artificielle, ainsi que sur les industries du futur comme les technologies quantiques, l'intelligence incarnée et la fabrication biologique. L'exposition a attiré de nombreux visiteurs, notamment des spectateurs étrangers essayant un cockpit de conduite simulée. Parmi les produits de haute technologie exposés figure le premier satellite chinois permettant une connexion directe avec les téléphones mobiles et la Moto Cherry. L'Organisation mondiale pour la culture scientifique du public a été officiellement créée dimanche 20 septembre à Beijing. Lors de la cérémonie d'ouverture de la Conférence mondiale sur la culture scientifique de 2026, l'organisation s'est engagée à promouvoir les échanges et la coopération, à approfondir l'innovation collaborative et à favoriser une interaction positive entre la science, la technologie et la société afin d'améliorer conjointement la culture scientifique du public et de soutenir le développement bénéfique d'une société intelligente. En tant qu'organisation internationale dédiée à la science et à la technologie, elle compte actuellement 32 membres fondateurs issus de 21 pays d'Asie, d'Europe, d'Amérique du Sud, d'Afrique et d'Océanie. Le premier restaurant robotisé au monde entièrement autonome, sans modification structurelle des lieux et opérationnel toute l'année, a été officiellement lancé le samedi 19 septembre à Shanghai. Il s'agit du Dairy Queen de Wujiang Road. Un robot exécute de façon autonome l'ensemble des 55 étapes du processus, de la commande et de la préparation jusqu'à la remise d'une glace de la marque dans un environnement commercial réel. Le système fonctionne de manière fiable tous les jours de 10h à 22h sans surveillance humaine constante. 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
3: Bienvenue à Cogito. Dévoilé le 16 septembre dernier, le premier plan quinquennal de développement économique et social de la région administrative spéciale de Hong Kong 2026-2030 définit les objectifs, les priorités stratégiques et les voies à suivre pour le développement de Hong Kong au cours des 5 prochaines années, voire au-delà. Plus précisément, le plan fixe 5 objectifs principaux: réaliser de nouvelles avancées en matière de développement économique, renforcer continuellement la compétitivité et l'influence internationale, accélérer la construction de la métropole du Nord, améliorer nettement le bien-être de la population et réaliser des progrès significatifs dans l'intégration et la contribution au développement général du pays. Parallèlement, il prévoit de renforcer la construction des 4 centres Edinburgh et définit plusieurs indicateurs concrets, à la fois contraignants et prévisionnels. En 2025, Hong Kong a conservé sa première place mondiale en matière de liberté économique. Le volume des fonds levés lors des introductions en bourse sur le marché boursier de Hong Kong s'est classé au premier rang mondial. Le nombre de visiteurs à Hong Kong a atteint 49,9 millions, soit une hausse de 12% par rapport à l'année précédente. Dans ce contexte, quelle importance particulière revêt ce premier plan quinquennal de Hong Kong? Cette année marque le début de la mise en œuvre du 15e plan quinquennal national. Celui-ci confère à Hong Kong un statut stratégique autour des 4 centres et d'un pôle, consolider son statut de centre international de la finance, du transport maritime et du commerce, faire de Hong Kong un centre international d'innovation et de technologie, ainsi qu'un pôle mondial de talents de haut niveau. Parallèlement, le plan quinquennal national soutient Hong Kong dans l'accélération du développement de la métropole du Nord. Ces orientations fournissent un cadre clair pour le développement économique et social de Hong Kong au cours des 5 prochaines années. L'alignement sur le plan national ouvre ainsi de nouvelles perspectives de développement pour Hong Kong. Prenons l'exemple de la

accélération du développement de la métropole du Nord. Il s'agit de l'un des volets essentiels du premier plan quinquennal de la région. Celui-ci fixe comme axe de développement le pôle universitaire, l'innovation et la technologie, le développement industriel, ainsi qu'un cadre de vie, de travail et de tourisme agréable afin de favoriser une intégration plus poussée de l'éducation, de la technologie et des talents et de créer un nouveau modèle de développement. Cette dynamique insufflera un nouvel élan à l'économie hongkongaise et contribuera à faire émerger une nouvelle configuration spatiale industrielle avec la finance au sud et l'innovation et la technologie au nord. Actuellement, le développement intégré de la Grande Baie, Guangdong, Hong Kong, Macao s'accélère. Le plan quinquennal de Hong Kong prévoit que la région administrative spéciale continuera d'approfondir et de renforcer sa collaboration avec la province du Guangdong, notamment dans les domaines de la science et de la technologie, et de l'organisation des chaînes d'approvisionnement au sein de la Grande Baie, Guangdong, Hong Kong, Macao. Il prévoit également de créer un pôle mondial de talents de haut niveau, de favoriser l'interconnexion des infrastructures et d'approfondir l'harmonisation des règles et l'alignement des mécanismes. Ces efforts contribueront à faire de la Grande Baie, Guangdong, Hong Kong, Macao, une baie de premier plan à l'échelle internationale et une conurbation de la classe mondiale. L'Organisation mondiale de la propriété intellectuelle a récemment publié le classement des 100 pôles d'innovation les plus performants dans le cadre de l'indice mondial de l'innovation 2026. Le pôle Shenzhen Hong Kong Guangzhou s'est une nouvelle fois classé en tête du classement mondial, témoignant du dynamisme et du potentiel d'innovation de la Grande Baie, Guangdong, Hong Kong, Macao. En tant qu'économie la plus libre au monde et centre financier international de premier plan, Hong Kong a signé ces dernières années des accords de libre-échange avec 14 pays partenaires de l'initiative La Ceinture et la Route, ainsi que des accords d'investissement avec une vingtaine d'économies partenaires de cette initiative. Hong Kong joue ainsi un rôle de plateforme reliant les marchés d'Asie du Sud-Est, d'Asie occidentale et d'Amérique du Sud. La série de mesures dans les domaines de la finance, du commerce et de l'innovation prévues dans le premier plan quinquennal devrait encore renforcer ce rôle. Selon des observateurs, en tant que plaque tournante mondiale du libre-échange et stabilisateur du système financier, Hong Kong, en maintenant sa stabilité, sa prospérité et son développement à l'avenir, apportera un élan important à l'économie de la région Asie-Pacifique et à l'économie mondiale. Le plan d'action est maintenant tracé. L'essentiel réside désormais dans sa mise en œuvre. On peut s'attendre à ce que, guidé par son premier plan quinquennal, Hong Kong continue de tirer parti de ses atouts uniques, concentre ses efforts sur le développement économique et l'amélioration du bien-être de la population et ouvre un nouveau chapitre dans la transition de la stabilité vers la prospérité.

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0: Bonjour à tous et bienvenue dans ce nouveau numéro de Pour tout vous dire. Les thèmes de la relocalisation et de la réindustrialisation ont refait surface en France durant la crise sanitaire. Par ailleurs, on constate un intérêt de plus en plus prononcé pour la consommation en circuit court, bénéfique pour la protection de la planète, et le Made in France, plébiscité par les Français. Mais la France a-t-elle les moyens de retrouver une partie de sa souveraineté économique? Et quelles seraient les conséquences du retour de la production industrielle sur le territoire? Ce sera le thème de cette émission. Nous en parlerons avec deux spécialistes du sujet. Et avant cela, nous nous rendrons au Salon du Made in France, événement incontournable cette année, alors que les enjeux de la relocalisation s'invitent dans la campagne présidentielle. Et en deuxième partie, nous nous intéresserons à l'engouement pour le Guochao, ou le renouveau du Made in China, en Chine, avec Fan Zhen. Bonjour, Charles Huet et Régis Portanès, et merci d'avoir accepté notre invitation aujourd'hui. Je vous présente tout de suite à nos téléspectateurs. Régis Portanès, vous êtes ingénieur en informatique et un ancien élève de l'École Polytechnique. Vous avez cofondé en 2019 l'association X Alternative, qui regroupe majoritairement des élèves et des anciens élèves de l'École Polytechnique qui souhaitent s'engager pour l'intérêt général. Et vous, Charles Huet, vous êtes cofondateur de la carte française, une carte cadeau qui favorise les achats de produits made in France. Vous avez également cofondé la FIMIF, la Fédération indépendante du Made in France, qui est la seule fédération de consommateurs engagée dans la promotion et le développement du Made in France. Alors, avec plus de 800 exposants et 100 000 visiteurs attendus, la 9e édition du Salon du Made in France a créé l'événement cet automne à Paris, et pas seulement pour les produits qui étaient présentés. À 5 mois de la présidentielle, le thème de la réindustrialisation fait des émules chez les prétendants à l'Élysée de toutes obédiences qui se sont succédés au Salon pour partager leur vision en la matière. Nous nous sommes rendus sur place.
1: Le Made in France s'expose le temps d'un salon à Paris. Des grands classiques, emblématiques de la tradition française, comme la marinière ou les ustensiles de cuisine, des produits régionaux, et bien sûr, le vin, comme celui-ci, produit en région parisienne.
2: L'idée, c'est de participer à la renaissance du vignoble francilien. On produit du vin naturel, donc avec des raisins bio et sans ajout de levure, d'enzymes ou tout ce qu'on peut mettre dans le vin, que du raisin. À Courbevoie, avec des raisins qu'on va chercher en Loire et en Alsace, qu'on vendange à la main et qu'on ramène sur place à Courbevoie et qu'on vinifie à Courbevoie.
1: Des propositions plus originales aussi, comme cet aquarium potager, le Nénufarm, un écosystème complet où les plantes filtrent naturellement l'eau des poissons. Cette marque de linge de maison haut de gamme a été fondée en 1847. Ses produits, essentiellement en lin, s'exporte aujourd'hui dans 60 pays. Un succès qui se fonde sur l'amour du beau des consommateurs.
3: C'est une question de gens qui apprécient, qui sont esthètes, qui aiment le beau, qui aiment l'art de vivre. Qu'ils soient chinois ou français, on partage ce goût pour les belles choses, tout simplement. Et des belles choses qui durent.
1: Cette année, le salon prend une tournure résolument politique. Inauguré par des membres du gouvernement, il a vu défiler presque tous les prétendants à l'élection présidentielle de 2022, désireux de se faire entendre sur un thème qui fait consensus. Arnaud Montebourg, à la fois candidat exposant en tête, venu dédicacer son miel bleu-blanc-ruche au premier jour du salon.
4: L'industrie française, c'est la colonne vertébrale de notre économie. C'est là où sont réalisées l'essentiel des exportations, l'essentiel des innovations. Et c'est un secteur d'activité qui crée de l'emploi. Et donc, nous avons intérêt à soutenir l'industrie.

0: Aujourd'hui, l'industrie est repartie très fort parce que l'économie mondiale est repartie.
1: Après 3 décennies de désindustrialisation, la crise du Covid-19 aura marqué un retour sans précédent de l'industrie dans les préoccupations des pouvoirs publics. En attendant le retour d'une véritable politique industrielle, le Made in France aura toujours le mérite de faire rêver le monde entier.
2: Alors, on a vu dans ce reportage l'intérêt suscité aujourd'hui par le Made in France et les relocalisations dont les politiques s'emparent dans la campagne présidentielle qui commence. Avant de s'intéresser à cette tendance, j'aurais voulu qu'on revienne sur l'origine de la désindustrialisation en France. Pourriez-vous nous en rappeler les principales raisons, Régis?
3: Bien sûr, alors ce sera un point de vue... personnel et pas que, notre groupe a un peu travaillé sur le sujet et a produit un document d'une 40 pages sur la question. Ce qui ressort en particulier, c'est la financiarisation de l'actionnariat et la transformation du capitalisme français d'un capitalisme, on va dire, familial, comme il existe encore en Italie ou en Espagne ou en Allemagne, en un capitalisme entièrement financier, où donc les intérêts ne sont plus les mêmes. L'argent peut se déplacer à volonté. Et ce que va chercher l'actionnariat, c'est plus forcément la perpétuation d'un savoir-faire, d'un groupe, d'un capital immatériel, mais c'est du retour sur investissement. Et le retour sur investissement, on va le chercher là où il existe. Donc c'est ce qui s'est traduit depuis les années 80 par des délocalisations en masse. En quelque sorte, industriel et pensé intelligemment. Je pense à Serge Tchuruk qui parlait du faiblesse, où on va faire de l'industrie sans usine. Donc on a évacué les usines pour se concentrer sur la valeur ajoutée. Et finalement, aujourd'hui, on n'a plus d'usine et on commence à perdre la valeur ajoutée.
2: D'accord. On a voulu faire de l'industrie sans usine.
3: Exactement.
2: Et maintenant, on a besoin de ces usines.
3: Voilà. Et alors, je rajouterais quand même qu'à mon avis, il y a une sorte de trahison des élites, qui ont engrainé dans ce mouvement à corps perdu. Quoi. Donc, potentiellement, et là, c'est un point de vue vraiment personnel, on va dire que les grandes usines, comme il y avait, parce que les années 40 jusqu'aux années 60, 70, il y avait quand même de très grands mouvements sociaux. Je me suis dit, dans les usines Renault, par exemple, supprimer les usines, c'est supprimer les mouvements sociaux aussi. C'est un côté pratique.
2: Ouais. Et des élites qui aujourd'hui revendiquent donc cet intérêt pour la réindustrialisation de la France. Alors, vous avez envie de réagir, je crois, Charles Huet.
4: Non, il y a de multiples raisons à la désindustrialisation. D'abord, elle a touché tous les pays d'Occident, mais effectivement, elle a touché plus gravement la France que tous les autres pays occidentaux. Si on est passé à cette fin du capitalisme familial, c'est pas tout à fait indifférent non plus au contexte fiscal et réglementaire français. Les impôts sur les successions et les impôts sur la fortune ont aussi largement participé à défamiliariser ces entreprises-là, et donc à les mettre en main de groupes financiers moins attachés à leur territoire. Aujourd'hui, les entreprises du Salon du Made in France sont très souvent des entreprises familiales qui ont un attachement au long terme à leur territoire, à leurs salariés, à leurs équipes, à leur savoir-faire. Et le consommateur n'est pas non plus, le client français n'est pas non plus à sa part de responsabilité. Malheureusement, les Français s'appauvrissent depuis quelques décennies l'État leur laisse peu d'argent, donc oui, ils choisissent le low cost et donc ils ont encouragé et accéléré cette délocalisation en préférant des produits low cost et fast fashion en particulier.
2: Il y a aussi une part de responsabilité du consommateur dans ça.
3: C'est quelque chose que je ne dirais pas, mais non, les responsabilités sont structurelles quand même. Le consommateur, si on lui propose des objets moins chers, il va prendre les moins chers. On n'a qu'à pas lui proposer des objets moins chers.
4: Mais je ne suis pas sûr que mes chaussures soient plus chères que des Nike. Et je suis même sûr qu'elles sont moins chères. Mais du coup, à un moment donné, je vote avec ma carte bleue. Et j'ai aussi le choix. Après, il n'est pas question de les culpabiliser. Il est question de pas systématiquement. En tout cas, on a c'est multifactoriel. Et on a même, nous, consommateurs, une part... pas intégrale, mais une part de la solution. Et on peut ne pas oublier notre casquette de citoyen quand on a notre casquette de consommateur.
2: En tout cas, ce phénomène n'est pas un phénomène récent. Ça fait plusieurs décennies qu'il s'est entamé. Et on semble redécouvrir aujourd'hui, depuis notamment la crise sanitaire, que la France ne produit presque plus rien sur son territoire. Pourtant, On sait qu'on est dans une économie globalisée où les chaînes de valeur sont dispersées sur l'ensemble de la planète et que tous les pays sont interdépendants. D'après vous, qu'est-ce qui explique le déclenchement d'une prise de conscience en France à ce sujet ?
4: On vient de connaître une décennie de sensibilisation culturelle et médiatique et politique au sujet du Made in France et de son importance. Maintenant, effectivement, pendant 10 ans, on en parlait. Depuis la crise du Covid, on a vu qu'on a une étape de passage à l'acte un peu plus concret et qui a eu des effets sur la fin de la désindustrialisation, et on a connu un solde positif de création d'usines pour la première fois depuis 20 ans juste avant le Covid. Et la crise du Covid a montré aux yeux de tous les Français notre grande nudité industrielle, voilà. Même sur des produits prétendument à valeur ajoutée faible, qui auraient pu imaginer la criticité stratégique d'un rectangle de tissu et de 2 élastiques, les masques. Ça semble comme ça, sans grande valeur ajoutée. En vérité, c'est stratégique, comme en réalité tous les produits peuvent être stratégiques, puisqu'on ne peut pas savoir de quoi l'avenir sera fait. Il faut, par prudence élémentaire, maintenir un tissu industriel en France.
2: Et puis la question du prix des produits, justement, vous en avez un peu parlé tout à l'heure. Est-ce que les Français pourront acheter des produits made in France qui, certainement, auront un coût plus important que ce qu'on peut trouver aujourd'hui, qui est importé de tous les coins de la planète à des prix souvent défiant toute concurrence?
4: C'est effectivement ce sujet de l'image-prix du Made in France, c'est ce qu'on a voulu nous adresser avec notre carte cadeau pour inviter les représentants du personnel à offrir le coup de pouce budgétaire à leurs collègues à Noël pour passer des paroles aux actes. Ceci étant, le Made in France n'est pas toujours plus cher. Dans l'agroalimentaire et la cosmétique en particulier, on a une profondeur d'offre telle qu'on est présent sur tous les niveaux de gamme. Un tiers des marques de distributeurs alimentaires dans la grande distribution sont du Made in France, donc c'est les premiers prix. Dop, le shampoing le moins cher du marché, fabriqué à Rambouillet. Les briquets Bic sont en partie fabriqués en Bretagne, à Redon. Et la cosmétique Made in France est tout à fait compétitive.
2: Est-ce que ce ne sont pas des exceptions? Est-ce qu'on pourrait véritablement envisager que les Français achètent du Made in France à grande échelle?
4: Pour passer à l'échelle, effectivement, il y a un sujet financier essentiel. Rendre plus compétitifs nos producteurs en réduisant leurs impôts de production en particulier, et de travailler contre la paupérisation des Français aussi en augmentant les salaires, en réduisant aussi les impôts. Le Made in France, c'est la manière la plus sensible pour un consommateur, un particulier, de ressentir le poids du contexte fiscal qui pèse sur les produits et sur les fabricants.
2: Vous n'êtes pas tout à fait d'accord sur ce point.
3: Il y a un coût qui n'est jamais évoqué, c'est le coût du capital. En France, le coût du capital est très gros. Les dividendes augmentent, les investissements reculent. Quand on regarde, par exemple, la production de voitures, le coût salarial est marginal, je ne sais plus exactement ce que c'est. Par contre, le coût de la publicité, c'est 20%. Si on veut produire pour moins cher, on peut peut-être enlever ce coût publicitaire. On peut peut-être enlever une grande partie de la rémunération actionnariale, qui d'ailleurs repart dans des fonds d'investissement étrangers, qui vont être des fonds de pension américains, des fonds de pension ou des fonds stratégiques suédois, etc. Ça, c'est des choses sur lesquelles on peut agir et qui augmenteraient significativement la compétitivité de nos entreprises si le coût du capital était plus faible. Les impôts de production, c'est vraiment une expression qui me fatigue. En ce moment, elle est employée partout et on a l'impression que ça ne s'arrêtera jamais, quoi. L'impôt sur les sociétés, il est passé de 50% en 1980 à 22,5%, et maintenant, avec la taxe universelle, on sent qu'il va converger vers 15%. Mmh. Et puis les impôts, alors je n'ai plus le nom exactement en tête, mais sur territoriaux, c'est pour les PME, c'est ridiculement faible. C'est pas ça qui grève la compétitivité.
4: C'est 70 milliards quand même au global sur l'économie. Et puis je suis d'accord sur les coûts publicitaires. D'ailleurs, on voit que le circuit court 1083, plein de jeunes marques s'en sortent sans passer par distribution et publicité. Le problème du passage à l'échelle, c'est que le Kidam ne connaît pas les marques de chaussures fabriquées en France. Les comités d'entreprise ne connaissent pas les marques fabriquées en France parce que justement, elles n'ont pas d'égérie internationale, elles ne sont pas distribuées dans tous les centres-villes. C'est distribution et marketing, effectivement, qui sont aussi responsables de de la désindustrialisation. Mais en tout cas, sur ce qui est dans la main du politique, il y a ce sujet réglementaire et fiscal, assurément, où on a les records mondiaux. Et il me semble-t-il, on a également, corrélairement, le record mondial de désindustrialisation. Donc il y a peut-être des questions à se poser comme là-dessus aussi.
2: Du point de vue du pays, de la France, on voit qu'il y a une volonté d'indépendance. Elle est prônée notamment par les dirigeants politiques dont on a parlé un peu tout à l'heure. Dans cette vision de la réindustrialisation, est-ce qu'il n'y aurait pas intérêt à faire des choix stratégiques dans les types de produits que l'on pourrait avoir à produire sur le territoire français ?
4: Moi, pourquoi pas? Je pense qu'il y a des industries lourdes, des industries stratégiques d'un point de vue souveraineté, évidemment, sur lesquelles l'État doit avoir un droit de regard, sur la rachat en particulier. Après, moi, je pense qu'il faut investir tous azimuts parce que la planification, c'est très compliqué. Est-ce que demain, enfin, l'anticipation de la criticité d'un masque, c'était impossible à prévoir? Est-ce que demain, ma chaussette, qui semble vraiment très bas de gamme et pas à la hauteur de la valeur ajoutée française occidentale, et demain, avec une chaussette connectée, c'est peut-être ma chaussette qui sera mon médecin, qui sera peut-être mon coach sportif? Je pense qu'il faut mettre le terreau en place entrepreneurial, industriel et recherche pour investir tous azimuts. Et on verra si c'est pertinent ou si c'est pas pertinent et si ça gagne sur le marché mondial ou pas.
2: Peut-être avec une planification aussi. C'est peut-être ça aussi qui a causé la désindustrialisation de la France.
4: Moi, je pense qu'il faut. C'est surtout mettre en place le terreau le plus propice à l'investissement, à la recherche et à l'entrepreneuriat. Et laissons faire les ingénieurs. Et les entrepreneurs.
2: Vous voulez réagir ?
3: Oui, je ne suis pas d'accord non plus. Moi, je n'ai pas foi dans le marché. On laisse faire le marché depuis 40 ans et ça ne marche pas.
4: Avec une économie surfiscalisée dans un marché ouvert, c'est sûr qu'on met des boulets plus importants à nos consommateurs et à nos producteurs.
2: On a deux visions du monde.
3: Donc moi, j'ai une vision planificatrice, au moins sur le sujet stratégique. Il y a des choses qui sont très importantes. Et c'est pas, le marché ne va pas révolutionner tout ça demain matin. Il faut de l'énergie, il faut de la santé, il faut des transports. Il y a des choses, on ne pourra pas passer au travers. Donc l'énergie, ça se planifie, c'est des projets sur 30 ans. Ça demande des investissements très lourds. Quoi qu'on veuille faire d'ailleurs, que ce soit du nucléaire ou pas du nucléaire, ça demande des dizaines de milliards. Il y a des pareil sur la santé, c'est des investissements très longs, formation de gens qui durent, former un médecin, ça prend 12 ans... Voilà, et puis il y a pareil pour les transports, où là on est bien sur les transports, mais pareil, et on a l'impression qu'on ne fait pas ça du tout. On a quand même vendu Alstom, quoi, enfin c'est complètement absurde. Mm-hmm. Ça, c'est le genre de choses qu'il ne fallait pas faire. Maintenant, on parle de le racheter. Est-ce que c'est parce que c'est une période électorale ou est-ce que ça va vraiment se faire? Et si on le fait, est-ce qu'on va vraiment en faire quelque chose?
2: Surtout General Electric qui veut le vendre.
3: Voilà, alors General Electric, voilà, ils sont empêtrés dans des mauvaises affaires. Donc moi, j'ai une vision planificatrice, au moins sur les choses stratégiques. La Chine planifie, elle planifie bien. Et d'ailleurs, elle s'est inspirée de notre planification des années 50, 60, 70. Donc c'est des empilements sur 5 ans et puis une vision à très long terme qui peut ensuite un peu évoluer au fur et à mesure que les plans s'empilent. Moi je pense que c'est ce qu'il faut faire, sur l'énergie c'est ce qu'il faut faire, il ne faut pas avoir un plan de 3 milliards par an, machin. Il faut quelque chose où c'est qu'on veut être en 2050, combien de milliards il nous faut, on les met, on monte les filières et ensuite on fait de la planification.
2: Je voudrais parler aussi de l'emploi maintenant. On associe souvent la création d'entreprises, d'industries avec le retour de l'emploi, qui est un gros problème en France, qui est touché très durement par le chômage. Mais relocaliser ne signifie pas nécessairement créer des emplois en grande quantité dans des usines qui aujourd'hui sont extrêmement robotisées. Qu'est-ce que vous en pensez, Charles ?
4: Effectivement, les usines relocalisées sont plus petites et plus automatisées, et tant mieux. En réalité, on voit qu'il n'y a pas de corrélation entre la robotisation et le chômage. Au contraire, les pays les plus robotisés sont ceux qui connaissent le moins de chômage. Un produit made in France génère au global, en direct et indirect, 10 fois plus d'emplois. Donc c'est mécanique et la robotisation ne va pas du tout à l'encontre de ça. Au contraire, elle permet de dépasser le sujet fiscal, elle permet de rendre plus compétitifs les produits made in France. Donc ce n'est pas du tout antinomique, robotisation et emploi.
2: Alors, on a vu que cette tendance qui a cours aujourd'hui en France et qui est vraiment au cœur des débats, elle se déroule de la même façon dans différents pays, notamment chez des voisins européens ou même plus loin, aux États-Unis. On s'intéresse au Made in Italia, au Made in America, etc. Derrière ce goût prononcé pour des produits de qualité, parce que c'est souvent ça hein, qui est mis en avant, est-ce qu'il n'y a pas aussi un enjeu de souveraineté économique et puis une tendance au repli sur soi, au protectionnisme même, Régis Portalaise ?
3: Oui, il y a une question d'indépendance, effectivement. On va prendre par exemple un sujet que je connais bien, qui c'est les composants, processeurs et composants. Il y a une pénurie puisque les grands fournisseurs n'arrivent plus à livrer suffisamment pour répondre à la hausse de la demande. Donc, que font les Américains ? Ils investissent, je crois, c'est 50 milliards, plus 20 ou 30 qui viennent de chez Intel. Donc, ils reconstruisent les usines de semi-conducteurs chez eux pour produire des processeurs. Que font les Sud-Coréens ? C'est pareil, Samsung, donc Corée du Sud, Samsung, c'est à peu près la même chose, met 180 milliards sur 4 ans dans le domaine, parce que effectivement, c'est critique. Si on n'a plus ce genre si on n'a pas accès ni par l'importation ni par la production locale de ce genre de choses, il y a beaucoup de choses qui se passent très mal. Je pense par exemple aux usines de voitures qui doivent s'arrêter parce qu'elles peuvent plus, elles n'ont plus assez de composants pour produire les véhicules. Donc, on peut faire deux choix. Soit on n'en a plus, et dans ce cas-là, on fait des voitures avec cadran à aiguille. Moi, ça me va très bien. Il faut sécuriser les approvisionnements. Et sécuriser les approvisionnements, c'est soit faire des partenariats avec l'étranger, mais on voit ce que ça peut donner dans un contexte de crise des chaînes d'approvisionnement, soit on relocalise ce qu'on peut, pour qu'au moins, en cas de catastrophe, on ait de quoi produire un petit peu chez soi. Je pense que c'est le raisonnement que font beaucoup de pays.
2: Vous voulez conclure ?
4: Mais en fait, le Made in France n'est qu'un rattrapage. Tous les pays du monde, tous les consommateurs du monde, en vérité, sont bien plus patriotes depuis bien plus longtemps que nous, de manière beaucoup plus forte et beaucoup plus ancrée dans leur quotidien, dans leur manière d'être culturelle, leur manière de consommer. Et du coup, ce n'est pas un repli sur soi. Les AMAP, ou la ruche qui dit oui, le circuit court, ça n'a pas vocation péjorative. C'est juste soutenir, vouloir donner du travail, rendre prospères ses voisins. Et c'est un souci de proximité, de solidarité locale, de bon sens, bien compris par tous. Et le Made in France ne fait que rattraper un complexe vis-à-vis de cette solidarité nationale que beaucoup de Français ont eu et qui évolue heureusement.
2: Eh bien, on va continuer à parler de ce sujet, mais avec un petit coup d'œil du côté de la Chine, avec Fan Jun qui va nous rejoindre. Bonjour Fan Jun et merci d'être avec nous aujourd'hui. Vous êtes cofondatrice et directrice associée de Bonjour Brand, un événement annuel qui relie des marques chinoises avec des designers français et internationaux pour favoriser les rencontres et les collaborations.
5: Tout à fait.
2: Alors, vous travaillez sur les échanges entre ces marques depuis plusieurs années et vous êtes donc à l'affût des tendances en la matière. Est-ce que vous pourriez nous parler, pour commencer, de l'engouement pour le Made in France en Chine ?
5: Alors, le Made in France est très apprécié en Chine, comme vous pouvez imaginer, parce que depuis longtemps, le Made in France, ça signifie la bonne qualité, le French touch qui a toujours été sexy. Et nous, vu que la Chine, depuis la réouverture dans les années 80, on a commencé à gagner de l'argent, mais sur place, on n'a pas beaucoup de bonnes marques à consommer. Donc, du coup, on commence à consommer des marques étrangères. Et donc, du coup, les marques françaises sont rentrées dans nos yeux. Et puis, on commence à vider les stocks dans le monde entier.
2: Ça doit vous faire plaisir, Charluette.
5: Louis Vuitton, Chanel et tout ça. Donc du coup, c'est devenu plus en plus fort, l'ambiance, en fait, la force de la marque française. Donc du coup, le Made in France est devenu un mot très, très connu en Chine. Et puis nous, on aime bien tellement. Et puis voilà.
2: La Chine, de son côté, elle n'a pas besoin de relocaliser sa production. Mais elle connaît, elle aussi, une évolution avec une tendance pour la recherche de produits haut de gamme, justement. Est-ce que vous pourriez nous parler de ces marques chinoises qui séduisent aujourd'hui les consommateurs chinois et qui, éventuellement, commencent aussi à se faire un nom à l'international ?
5: Oui, dans ma tête, je pense tout de suite à Huawei, à Xiaomi, Xiaomi, Oppo, Vivo.
2: C'est plutôt l'électronique alors.
5: Exactement, parce que Shenzhen était la ville la plus ouverte depuis les années 80. Donc du coup, c'est
2: Shenzhen
5: là.
2: Shenzhen qui est la ville de l'électronique.
5: Tout à fait. Donc du coup, il a bénéficié beaucoup d'avantages en fait du gouvernement pour le développement de technologie. Ouais. Donc c'est là en fait, on a fait le premier nom pour les marques chinoises parce qu'à l'époque, les marques chinoises n'existaient pas. On était seulement des fabricants chinois, des usines chinoises. Et depuis, on a des marques chinoises dans la mode qui sont commencées à mettre leur nom, par exemple Li-Ning et par exemple Guopei. C'est une marque de haute couture chinoise. Et Li-Ning, c'est le streetwear qui a fait son nom aussi, qui est beaucoup dans la tendance de mettre en avant la culture chinoise et l'esthétique moderne.
2: Alors, il y a une autre tendance qui est, je crois, très forte aujourd'hui. Elle concerne essentiellement, je pense, des jeunes. Ça s'appelle Guochao. Vous allez nous expliquer précisément ce que ça veut dire et en quoi ça consiste.
5: Alors, Guochao, pour expliquer, Guo, ça veut dire pays, Chao, ça veut dire vague. Donc, si on traduit littéralement, c'est la vague nationale. Donc, Guochao était, je pense que si je ne me trompe pas, apporté par Tmall d'Alibaba, qui a fait une
2: C'est-à-dire le site de e-commerce.
5: Le site de e-commerce voilà. d'Alibaba, et, qui a fait une mission avec Li-Ning, comme on peut voir sur l'écran. Je pense que c'est en 2018, ils ont fait la fashion show à New York. Ils ont fait une collection de sportswear, mais avec des broderies chinoises. Donc du coup, ça a fait un gros buzz sur les réseaux sociaux chinois. Les jeunes ont tellement aimé. Pour vous dire, Li-Ning, quand j'étais petite, je refusais porter Li-Ning. Je préférais des Nike, des Adidas, parce que c'est beaucoup plus cool.
2: C'était ringard.
5: Exactement. Mmh. Li-Ning, c'était une marque chinoise. Moi, je n'aime pas les marques chinoises. Je veux être internationale. Ouais. Mais maintenant, les jeunes, ça a complètement changé. On veut porter Li-Ning parce que ça montre notre sang et ça montre notre fierté. Aussi parce qu'eux, ils ont... tous nés dans la Chine où l'économie est bien, tout est bien, tout le monde est plus ou moins content. Donc du coup, on préfère border notre propre marque. Mm-hmm. Donc Guochao, c'était, je dirais, le début, le vrai début, c'était ça.
2: Et puis ça a donné lieu à la création de marques de bonne qualité, des marques qui sont aujourd'hui appréciées par les consommateurs chinois.
5: Oui, tout à fait. Parce que je dirais souvent, on pense que Made in China, ça veut dire mauvaise qualité, mauvais design, quasiment pas de design. Mais en fait, maintenant, Made in China, Li-Ning a toujours une bonne qualité. En fait, c'est juste nous, on refusait de le voir.
2: Et donc maintenant, l'image qui était pas bien,
5: en fait, c'est le marketing. On n'est pas bon en storytelling. C'est pour ça que vous aussi, les Français, vous êtes très forts là-dessus, parce que vous êtes très bons en storytelling. Vous allez rendre l'histoire de Hermès tellement attractive, mais nous, on peut très bien fabriquer ce genre de sac d'Hermès, en fait, même la meilleure qualité, mais on n'arrive pas à raconter une telle histoire. Mm-hmm. Donc, en fait, les marques chinoises ont commencé à renforcer là-dessus, de garder la bonne qualité, de rajouter des touches avec des touches chinoises, la culture traditionnelle, pour que les jeunes puissent apprécier plus.
2: C'est un petit peu la même chose ici en France avec ce que disait Fan Jun à l'instant, il y a 10 ans. Est-ce qu'on avait autant envie de porter du Made in France, par exemple ?
4: Il y avait aussi un sujet, effectivement, de ringardise. Il était plus cool de porter des marques américaines. Et puis, finalement, on revient à du bon sens, à de la transparence, effectivement, à de la fierté nationale aussi. C'est aussi effectivement le son du Made in France, et puis il y a de la qualité des produits plus durables, parce que au final ces marques américaines étaient confectionnées un peu partout dans le monde et n'étaient pas forcément de grande qualité alors qu'elles étaient chères, et aujourd'hui on a chaque nation qui peut raconter son histoire, son savoir-faire et proposer à son consommateur de la fierté locale, toute logique, quoi.
2: Pour conclure, peut-être, puisque vous travaillez justement à faire rayonner ces marques chinoises et occidentales et à les faire travailler ensemble, est-ce que vous diriez qu'aujourd'hui, c'est surtout la qualité qui prime ?
5: Je pense que c'est toujours la qualité qui prime. Mais après, il faut quand même qu'on réussisse à raconter une belle histoire autour, en faisant des collaborations. Parce que si c'est seulement la qualité, on peut tous faire des produits de très bonne qualité. Mais il faut qu'on arrive à attirer les gens. Parce que maintenant, on a tellement de choses, on a tellement de choix. Surtout en Chine, le marché chinois est tellement immense. Il faut vraiment qu'on capturer en fait les attentions surtout des jeunes qui consomment énormément afin de faire des choses ensemble.
2: Charluette, vous avez envie de réagir ?
4: Non, mais je pense qu'effectivement, il y a des savoir-faire locaux à mettre en musique. Je pense qu'on a en commun des civilisations anciennes avec des savoir-faire dont on est très fiers, qui sont ancestraux. Et il y a ce sujet, effectivement, de sortir des clichés et redécouvrir les savoir-faire propres à une maison, à une famille, à une région, à une ville. Et c'est ça qui rend plus simple le storytelling et plus réel la qualité des produits qu'il y a derrière.
2: Tout à fait. Merci à tous les trois, Fan Jun, Régis Portalaise et Charluette, d'avoir participé à cette conversation aujourd'hui. Et merci à vous de nous avoir suivis. Je vous dis à très bientôt pour un prochain numéro de Pour tout vous dire.

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0: Salut tout le monde, 大家好 ，bienvenue à l'écoute de Chinois au quotidien sur Tai au micro.
1: Salut Tai, j'espère que tout se passe bien pour tout le monde depuis notre dernier cours. Tout de suite, une petite révision pour commencer. On a vu la dernière fois que j'avais acheté pas mal de choses sur les marchés, y compris du shampoing. Et à propos de ce shampoing, j'ai trouvé un défaut dans la qualité du produit et je suis allé le rendre au supermarché. Comment dire tout ça en chinois? C'est ce que Tai va vous dire tout de suite.
0: Voilà, on va voir phrase par phrase. La première phrase, 请问有洗发水卖吗? Pour demander si on a du shampoing à vendre dans le magasin. 请问有洗发水卖吗?
1: Ok, la phrase est longue, donc on va la décomposer.
0: 请问, s'il vous plaît.
1: 请问
0: 有avoir.
1: 有
0: 洗发水, shampoing.
1: 洗发水
0: vendre, 卖
1: 卖
0: 请问有洗发水卖吗 ?S'il vous plaît, avez-vous du shampoing?
1: Voilà, et maintenant si je veux demander, excusez-moi, je voudrais rapporter l'article, pouvez-vous me le reprendre? Comment dire ça en chinois, Tai?
0: 我想退货。
1: 我想退货。
0: 我想, je voudrais, je souhaite,
1: 我想
0: 退货, rendre l'article.
1: 退货。
0: 我想退货。
1: Je voudrais rendre ce produit ou ces produits. Alors maintenant, je voudrais demander, le vendeur, bien sûr, auquel je veux rendre mes produits, me demande la facture. Et il me demande, avez-vous votre facture? Quelle est la phrase, Tai?
0: 您的发票带来了吗?
1: 您的发票带来了吗?
0: 您的, votre.
1: 您的.
0: 发票, la facture.
1: 发票.
0: Donc, 您的发票带来了吗? Avez-vous apporté votre facture?
1: Voilà. Eh bien, le vendeur continue un petit peu à discuter avec vous et vous pouvez le reprendre, s'il vous plaît, cette phrase, comment la dire en chinois?
0: 您给退了吧?
1: 您给退了吧?
0: Bon, cette phrase est toute simple. On répète justement encore une fois. 您给退了吧?
1: 您给退了吧?
0: Maintenant, on va écouter tous les dialogues de la dernière leçon.
2: 对话一请问有洗发水卖吗？
3: 哦，就在前面的架子上。
2: 对话二，这个可能坏了，我想退货。
3: 您的发票带来了吗？
2: 带了。对话三，给您换一个行吗？
3: 不要了，您给退了吧。
1: Voilà, c'est tout pour la révision. Écoutons à présent les phrases qu'on va apprendre aujourd'hui. Comme d'habitude, Tai va nous les lire en chinois et moi, je suis chargé de les traduire en français.
0: 这橘子甜吗?
1: Ces oranges sont sucrées.
0: 多少钱一公斤?
1: Combien le kilo?
0: 我没有零钱。
1: Je n'ai pas de monnaie.
0: 给你一张一百元的。
1: Je vous donne un billet de 100 yuan.Vous pouvez acheter toutes sortes de produits à Beijing, dont des fruits. On les trouve dans la rue ou bien sûr des marchés, couverts ou en plein air. Et si vous préférez les fruits importés, comme les pommes par exemple, vous pouvez vous rendre dans un supermarché. Et là, vous trouverez un énorme choix.
0: Et oui, et quand on achète des oranges, on demande quelquefois si elles sont sucrées ou pas, puisqu'il y en a qui préfèrent les fruits un peu amers.
1: Oui, tout à fait, c'est mon cas. Et alors là, qu'est-ce que je dois demander pour cela ?
0: Tu peux dire, 这橘子甜吗?
1: 这橘子甜吗?
0: 这橘子甜吗?
1: 这橘子甜吗?
0: 这 veut dire ce, cette.
1: 这
0: 橘子 orange.
1: 橘子
0: 甜 sucré.
1: 甜
0: 这橘子甜吗?
1: 这橘子甜吗? Ces oranges sont-elles sucrées?
0: Écoutez le premier dialogue.
2: 对话一，这橘子甜吗？
3: 很甜。
1: Voilà, après s'être assuré de la qualité des marchandises et que ces oranges sont bien sucrées ou pas, je veux demander le prix. Comment le dire en chinois?
0: 多少钱一公斤？
1: 多少钱一公斤？
0: Ce qui signifie combien le kilo? On va décomposer la phrase. 多少钱？
1: 多少钱?
0: Combien d'argent?
1: Ok, et ensuite?
0: I, c'est le chiffre 1.
1: I.
0: 公斤, kilo.
1: combien?
0: Donc, toute la phrase, 多少钱一公斤?
1: Combien le kilo? Tout de suite, le dialogue 2.
2: 对话 2. 多少钱一公斤?
3: 4元钱一公斤.
0: En Chine, il existe une autre unité de mesure, jin. Un jin vaut 500 grammes.
1: Jin. Et vous pouvez demander, 多少钱一斤?
0: Bravo Thomas, 多少钱一斤?
1: Ok, maintenant vous êtes paré pour aller faire les courses. On se réécoute encore une fois le dialogue.
2: 对话 2. 多少钱一公斤?
3: 4元钱一公斤.
1: Voilà, là je suis devant le vendeur, mais je n'ai pas de monnaie sur moi, je n'ai qu'un seul billet de 100 yuan. Comment le dire en chinois? Excusez-moi, je n'ai pas de monnaie.
0: 我没有零钱.
1: 我没有零钱.
0: 我, moi, je.
1: 我.
0: 没有, ne pas avoir.
1: 没有.
0: 零钱, monnaie.
1: 零钱.
0: 我没有零钱.
1: 我没有零钱, je n'ai pas de monnaie.
0: Le dialogue 3.
2: 对话 3. 我没有零钱，给你一张100元的。找您80元。
1: Voilà, dans ce dialogue, il a été question de prix et je n'ai pas de monnaie sur moi, donc on a vu la phrase. Comment dire, je vous donne un billet de 100 yuan.
0: 给你一张100元的.
1: Ok, on va décomposer la phrase maintenant.
0: 给, donner.
1: 给.
0: 你, toi.
1: 你.
0: 一张, un billet.
1: 一张.
0: 一百, c'est le chiffre 100.
1: 一百.
0: Donc, 给你一张100元的. Je vous donne un billet de 100 yuan.
1: 给你一张100的. Je vous donne un billet de 100 yuan. Le dialogue 3.
2: 对话 3. 我没有零钱。给你一张100元的.
3: 找您80元.
0: Voilà, c'est tout pour les dialogues d'aujourd'hui. Avant d'écouter les dialogues en entier, nous réécoutons toutes ces phrases.
1: Ok, donc comme la dernière fois, tu vas nous les lire en chinois, je vais les dire en français.
0: Aucun problème. 这橘子甜吗?
1: Ces oranges sont-elles sucrées?
0: 多少钱一公斤?
1: Combien le kilo?
0: 我没有零钱.
1: Je n'ai pas de monnaie.
0: 给你一张100元的.
1: Je vous donne un billet de 100 yuan. Voilà, maintenant on s'écoute tous les dialogues d'aujourd'hui.
2: 对话 1. 这橘子甜吗?
3: 很甜.
2: 对话 2. 多少钱一公斤?
3: 4元钱一公斤.
2: 对话 3. 我没有零钱。给你一张100元的。
3: 找您80元.
1: Voilà, c'est tout pour les dialogues. J'espère que vous les aurez un petit peu retenus. Maintenant, comme toujours, à la fin de notre émission, c'est notre rubrique ABC de la culture chinoise, Tai.
0: Dans certains pays, il est considéré comme pas très poli de poser des questions sur le salaire ou sur le prix de telle ou telle chose. En Chine, ce n'est pas un tabou. On entend tout le temps les Chinois parler du prix. Combien vaut votre montre? Combien votre loyer? Si quelqu'un vous pose une question de ce genre, ne soyez pas surpris. Si vous ne voulez pas répondre, vous pouvez dire « 我忘记了, j'ai oublié ».

0: oublier ou bien 我不知道 je ne sais pas.
1: Voilà, c'est tout pour aujourd'hui. Donc, encore une fois, une petite immersion à la fin de notre émission sur la culture chinoise. Et comme d'habitude, on se quitte avec une question. Comment dire, ces oranges sont-elles sucrées en chinois? Bon, c'est facile, il suffisait d'être un petit peu attentif, je crois. Si vous connaissez la réponse, vous pouvez nous l'envoyer à l'adresse suivante, crifra@cri.com.cn. Salut Tai, à la prochaine.
0: Salut Thomas, au revoir tout le monde.
2: Voilà, c'est la fin de cette édition. On se quitte en musique et à très bientôt.

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Alors que l'intelligence artificielle et le traitement des données à grande échelle remodèlent le paysage technologique mondial, la Chine accélère la mise en place d'un réseau national de puissance de calcul comme pierre angulaire de ses futures infrastructures. En juin 2026, la capacité de calcul intelligent du pays atteignait 2185 EFLOPS, soit une hausse de 177%.

0: par rapport à l'année précédente. Plus de 70 corridors de transmission de puissance de calcul reliant les principaux centres informatiques et les régions clés ont été construits et 17 nœuds régionaux d'interconnexion informatique nationale ont été approuvés. La valeur annuelle de la production de l'industrie céréalière de la Chine devrait dépasser 4 500 milliards de yuan, 667 milliards de dollars, au cours de la période du 15e plan quinquennal, a déclaré lundi un responsable. L'industrie céréalière répondra mieux à la demande des consommateurs en matière d'aliments de meilleure qualité, plus nutritifs et plus sains, a ajouté Liu Huanxin, chef de l'administration nationale des réserves de céréales et de ressources stratégiques lors d'une conférence de presse. La Chine accélérera ses efforts pour identifier et favoriser des petites et moyennes entreprises prometteuses en passant d'une démarche consistant à attendre que les entreprises sollicitent une aide à une approche visant à rechercher de manière proactive celles présentant un fort potentiel de croissance, a indiqué dimanche le ministère de l'Industrie et des Technologies de l'Information. Le ministère améliorera les mécanismes pour encourager les PME qui utilisent des technologies spécialisées et de pointe pour fabriquer des produits novateurs et uniques, tout en renforçant l'identification de nouvelles entreprises prometteuses, en particulier celles se concentrant sur l'innovation technologique et le développement des produits. L'entreprise aérospatiale chinoise Space Epoch a annoncé un nouveau tour de table, portant à plus de 2,3 milliards de yuan, environ 290 millions d'euros, les fonds levés par la start-up en 6 mois. L'opération a été menée par ITG Capital, Chaos Investment, Hangzhou Capital et Songyuan Capital, avec la participation d'autres investisseurs financiers et d'actionnaires historiques. Ces capitaux doivent accompagner la prochaine échéance industrielle de l'entreprise. Le premier vol de sa fusée Yuanxing-1, un lanceur en acier inoxydable propulsé au méthane et à l'oxygène liquide, prévu d'ici la fin de 2026. Le vol doit comprendre une mise en orbite et une première démonstration de récupération du premier étage. Deux exemplaires ont déjà été assemblés, plus de 30 essais au sol ont été menés et une demande d'autorisation de tir est en cours. Space Epoch vise le lancement de ses services commerciaux dès 2027. La Chine a lancé avec succès 9 satellites depuis la zone pilote d'innovation spatiale commerciale de Dongfeng dans le nord-ouest du pays. Les satellites étaient transportés par une fusée porteuse Lidian-1Y18 et sont entrés sur les orbites prévues. Ils seront principalement utilisés pour la surveillance de l'environnement spatial, la prévention et l'atténuation des catastrophes, ainsi que pour des expériences scientifiques. La mission de lancement est une réussite totale. La conférence mondiale sur l'industrie manufacturière 2026 s'est ouverte dimanche au Centre international de convention et d'exposition de Binhu à Hefei dans la province de Lanhui pour une durée de 4 jours. La conférence met l'accent sur les industries émergentes telles que les véhicules à énergie nouvelle connectés et intelligents, les technologies de l'information de nouvelle génération et l'intelligence artificielle, ainsi que sur les industries du futur comme les technologies quantiques, l'intelligence incarnée et la fabrication biologique. L'exposition a attiré de nombreux visiteurs, notamment des spectateurs étrangers essayant un cockpit de conduite simulée. Parmi les produits de haute technologie exposés figure le premier satellite chinois permettant une connexion directe avec les téléphones mobiles et la Moto Cherry. L'Organisation mondiale pour la culture scientifique du public a été officiellement créée dimanche 20 septembre à Beijing. Lors de la cérémonie d'ouverture de la Conférence mondiale sur la culture scientifique de 2026, l'organisation s'est engagée à promouvoir les échanges et la coopération, à approfondir l'innovation collaborative et à favoriser une interaction positive entre la science, la technologie et la société afin d'améliorer conjointement la culture scientifique du public et de soutenir le développement bénéfique d'une société intelligente. En tant qu'organisation internationale dédiée à la science et à la technologie, elle compte actuellement 32 membres fondateurs issus de 21 pays d'Asie, d'Europe, d'Amérique du Sud, d'Afrique et d'Océanie. Le premier restaurant robotisé au monde entièrement autonome, sans modification structurelle des lieux et opérationnel toute l'année, a été officiellement lancé le samedi 19 septembre à Shanghai. Il s'agit du Dairy Queen de Wujiang Road. Un robot exécute de façon autonome l'ensemble des 55 étapes du processus, de la commande et de la préparation jusqu'à la remise d'une glace de la marque dans un environnement commercial réel. Le système fonctionne de manière fiable tous les jours de 10h à 22h sans surveillance humaine constante. Vous écoutez Bamboo Studio, merci de votre attention.
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3: Bienvenue à Cogito. Dévoilé le 16 septembre dernier, le premier plan quinquennal de développement économique et social de la région administrative spéciale de Hong Kong 2026-2030 définit les objectifs, les priorités stratégiques et les voies à suivre pour le développement de Hong Kong au cours des 5 prochaines années, voire au-delà. Plus précisément, le plan fixe 5 objectifs principaux: réaliser de nouvelles avancées en matière de développement économique, renforcer continuellement la compétitivité et l'influence internationale, accélérer la construction de la métropole du Nord, améliorer nettement le bien-être de la population et réaliser des progrès significatifs dans l'intégration et la contribution au développement général du pays. Parallèlement, il prévoit de renforcer la construction des 4 centres Edinburgh et définit plusieurs indicateurs concrets, à la fois contraignants et prévisionnels. En 2025, Hong Kong a conservé sa première place mondiale en matière de liberté économique. Le volume des fonds levés lors des introductions en bourse sur le marché boursier de Hong Kong s'est classé au premier rang mondial. Le nombre de visiteurs à Hong Kong a atteint 49,9 millions, soit une hausse de 12% par rapport à l'année précédente. Dans ce contexte, quelle importance particulière revêt ce premier plan quinquennal de Hong Kong? Cette année marque le début de la mise en œuvre du 15e plan quinquennal national. Celui-ci confère à Hong Kong un statut stratégique autour des 4 centres et d'un pôle, consolider son statut de centre international de la finance, du transport maritime et du commerce, faire de Hong Kong un centre international d'innovation et de technologie, ainsi qu'un pôle mondial de talents de haut niveau. Parallèlement, le plan quinquennal national soutient Hong Kong dans l'accélération du développement de la métropole du Nord. Ces orientations fournissent un cadre clair pour le développement économique et social de Hong Kong au cours des 5 prochaines années. L'alignement sur le plan national ouvre ainsi de nouvelles perspectives de développement pour Hong Kong. Prenons l'exemple de l'accélération du développement de la métropole du Nord. Il s'agit de l'un des volets essentiels du premier plan quinquennal de la région. Celui-ci fixe comme axe de développement le pôle universitaire, l'innovation et la technologie, le développement industriel, ainsi qu'un cadre de vie, de travail et de tourisme agréable afin de favoriser une intégration plus poussée de l'éducation, de la technologie et des talents et de créer un nouveau modèle de développement. Cette dynamique insufflera un nouvel élan à l'économie hongkongaise et contribuera à faire émerger une nouvelle configuration spatiale industrielle avec la finance au sud et l'innovation et la technologie au nord. Actuellement, le développement intégré de la Grande Baie, Guangdong,

Hongkong, Macao s'accélère. Le plan quinquennal de Hong Kong prévoit que la région administrative spéciale continuera d'approfondir et de renforcer sa collaboration avec la province du Guangdong, notamment dans les domaines de la science et de la technologie et de l'organisation des chaînes d'approvisionnement au sein de la grande baie Guangdong, Hong Kong, Macao. Il prévoit également de créer un pôle mondial de talents de haut niveau, de favoriser l'interconnexion des infrastructures et d'approfondir l'harmonisation des règles et l'alignement des mécanismes. Ces efforts contribueront à faire de la Grande Baie Guangdong, Hong Kong, Macao une baie de premier plan à l'échelle internationale et une conurbation de la classe mondiale. L'Organisation mondiale de la propriété intellectuelle a récemment publié le classement des 100 pôles d'innovation les plus performants dans le cadre de l'indice mondial de l'innovation 2026. Le pôle Shenzhen Hong Kong Guangzhou s'est une nouvelle fois classé en tête du classement mondial, témoignant du dynamisme et du potentiel d'innovation de la grande baie Guangdong Hong Kong Macao. En tant qu'économie la plus libre au monde et centre financier international de premier plan, Hong Kong a signé ces dernières années des accords de libre-échange avec 14 pays partenaires de l'initiative La Ceinture et la Route, ainsi que des accords d'investissement avec une vingtaine d'économies partenaires de cette initiative. Hong Kong joue ainsi un rôle de plateforme reliant les marchés d'Asie du Sud-Est, d'Asie occidentale et d'Amérique du Sud. La série de mesures dans les domaines de la finance, du commerce et de l'innovation prévues dans le premier plan quinquennal devrait encore renforcer ce rôle. Selon des observateurs, en tant que plaque tournante mondiale du libre-échange et stabilisateur du système financier, Hong Kong, en maintenant sa stabilité, sa prospérité et son développement à l'avenir, apportera un élan important à l'économie de la région Asie-Pacifique et à l'économie mondiale. Le plan d'action est maintenant tracé. L'essentiel réside désormais dans sa mise en œuvre. On peut s'attendre à ce que, guidé par son premier plan quinquennal, Hong Kong continue de tirer parti de ses atouts uniques, concentre ses efforts sur le développement économique et l'amélioration du bien-être de la population et ouvre un nouveau chapitre dans la transition de la stabilité vers la prospérité.

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8: Bonjour à tous et bienvenue dans notre émission Carnet de route. Aujourd'hui, nous partons pour un voyage extraordinaire dans le nord-est de la Chine à la découverte de Harbin, ou bien Harbin. Surnommée la perle sur la glace, mon collègue Rogo est un spécialiste de cette région fascinante qu'il visite régulièrement depuis un certain nombre d'années. Et salut Rogo, et comment avez-vous découvert cette ville particulière?
9: Salut Manon et salut à tous nos auditeurs. Pour répondre à votre question, je dirais que c'est une belle histoire. Ma première visite

0: ville, n'est-ce pas, Rogo? Comme selon ce que vous avez constaté, les bâtiments ne sont pas comme ceux des autres villes chinoises. Les bâtiments sont au style européen et puis il y a beaucoup d'églises
1: suite des raisons historiques.
0: Et cette influence est-elle encore visible aujourd'hui? Je pense que après tant d'années, on ne trouve plus de traces, d'anciennes traces de cette ville.
2: Oui, je dirais oui. Prenez la rue centrale Zhongyang Dachi. C'est un véritable musée à ciel ouvert. Je me souviens d'une guide locale qui m'expliquait que chaque bâtiment raconte une histoire. Par exemple, l'ancien magasin Chursin, construit en 1906, est un magnifique exemple de l'art nouveau russe. Sa façade présente des motifs floraux typiques. Vous prenez encore la cathédrale Sainte-Sophie, construite en 1907. Maintenant, j'aime particulièrement y emmener les visiteurs au coucher du soleil. La lumière qui traverse les vitraux crée une atmosphère magique. Et si vous regardez bien les détails architecturaux, vous verrez des éléments byzantins, mais aussi des touches chinoises subtiles.
0: Ah, et dans la vie quotidienne, comment se manifeste ce côté multiculturel?
2: La cuisine est probablement l'exemple le plus savoureux. Harbin est le seul endroit en Chine où vous trouverez du véritable pain noir russe. Les boulangers locaux perpétuent encore les recettes traditionnelles transmises de génération en génération. Les célèbres saucisses de Harbin ont une histoire tout aussi fascinante. Elles ont été créées en 1909 par un immigrant lituanien qui a adapté les recettes européennes aux goûts locaux. Il y a un petit restaurant que j'adore, tenu par la troisième génération d'une famille russo-chinoise. Ils servent un borscht qui pourrait rivaliser avec celui de n'importe quel babouchka de Moscou, mais aussi des raviolis chinois avec une touche russe.
0: Et je pense que c'est justement cette fusion unique qui fait la magie de la gastronomie de Harbin. Bon, on marque une petite pause musicale avant de poursuivre notre découverte de la ville de Harbin.

0: Vous écoutez Carnet de route aujourd'hui. Nous partons pour un voyage extraordinaire dans le nord-est de la Chine à la découverte de Harpa, surnommée la perle sur la glace. Et parlons maintenant du célèbre festival de glace et de neige. Et ça attire beaucoup de touristes. Comment une ville a-t-elle pu créer un événement d'une telle ampleur?
1: C'est une belle histoire qui montre comment une tradition locale peut devenir un événement mondial. Tout a commencé très modestement dans les années 1960. Les pêcheurs du fleuve Songhua fabriquaient des lanternes de glace pour éclairer leur travail sur le fleuve gelé. Ils découpaient des blocs de glace, le creusaient pour y placer des bougies. C'était à la fois pratique et magnifique.
0: Petit à petit,
1: cela est devenu un art local. Les habitants ont commencé à faire des lanternes plus décoratives pour le Nouvel An chinois. Je me souviens d'une conversation avec un ancien pêcheur qui me racontait comment, enfant, il participait à la création de ces lanternes avec son père. C'était un moment magique pour les familles. En 1985, la ville a décidé d'organiser un véritable festival. Au début, c'était assez modeste. Quelques sculptures de glace dans le parc Zhaolin. Aujourd'hui, c'est devenu le plus grand festival de glace au monde.
0: Le célèbre festival de glace et de neige est en fait initié par des pêcheurs du fleuve Songhua. Et comment se déroule la construction de cette ville de glace?
1: C'est un spectacle fascinant. J'ai eu la chance de suivre le processus plusieurs fois. Tout commence fin novembre, quand le fleuve Songhua commence à geler. Des équipes de plusieurs milliers de personnes extraient d'énormes blocs de glace du fleuve. La glace naturelle du Songhua est particulièrement pure et transparente, ce qui les rend parfaites plutôt pour les sculptures. Les artisans utilisent plus de 220 000 mètres cubes de glace et 150 000 mètres cubes de neige compactée. Et pour vous donner une idée, c'est l'équivalent de 88 piscines olympiques. Les sculptures peuvent atteindre 45 mètres de hauteur. J'ai vu des reproductions du Colisée, de la Sagrada Familia, du Taj Mahal. Le plus impressionnant, c'est la nuit quand des milliers de LED colorés illuminent ces structures. C'est comme si toute la ville était faite de cristal.
0: Génial, c'est comme dans la légende. Et ces températures extrêmes doivent poser des défis particuliers, j'espère.
1: En effet, Manon, Harbin, c'est l'une des grandes villes les plus froides au monde. Les températures peuvent descendre jusqu'à moins 30 degrés Celsius en hiver.
0: Moins 30 degrés?
1: Oui,
0: mais on sera gelé, hein?
1: Oui, bien sûr. Mais comme disent les habitants, Dongbei, Ren Bu Palen.
0: Oui.
1: Les gens du nord-est n'ont pas peur du froid. Entendez, les gens du nord-est n'ont pas peur du froid. Ils ont développé une véritable culture du froid.
0: Ah oui.
1: J'ai participé une fois à la tradition locale du bain de glace.
0: Même l'eau froide, on a du mal à résister. Ça doit être une expérience inoubliable. Mais comment ça se déroule, Rogo?
1: Les locaux découpent un trou dans la glace du fleuve Songhua et s'y baignent.
0: Oh, quel courage!
1: Ils disent que c'est excellent pour la santé. Je peux vous dire que c'est vivifiant. Mais c'est aussi un moment de convivialité incroyable. Les participants se réunissent autour des thermos, des thés chauds, partagent des histoires.
0: Ah, d'accord, je pense que c'est un phénomène qui n'existe que dans cette ville. Et que nous conseillez-vous de découvrir en dehors de l'hiver? Parce que l'hiver, on a plein de choses, le festival de neige, mais en dehors de l'hiver, Rogo.
1: Oui, donc il faut dire que chaque saison à Harbin a sa propre magie, Au printemps, par exemple, la ville s'éveille avec une explosion de couleurs. Le parc de Sun Island, entendez île du soleil, organise un magnifique festival de fleurs. Les cerisiers en fleurs créent un contraste saisissant avec l'architecture européenne. L'été est particulièrement animé avec le festival de la bière des Harbins. C'est un autre héritage de l'histoire multiculturelle de la ville. La brasserie des Harbins a été fondée en 1900 par un immigrant allemand. Le festival attire maintenant des millions de visiteurs. L'ambiance est extraordinaire. Imaginez des jardins de bière en plein air, des concerts, des spécialités culinaires de toute la région. L'automne est peut-être ma saison préférée pour les excursions naturelles. La forêt de Chine, à quelques heures de la ville, est un spectacle à couper le souffle. C'est la plus grande forêt primaire du pays. L'année dernière, j'y ai fait une randonnée inoubliable. Les érables et les bouleaux créent une palette de couleurs extraordinaires et avec peu de chance, on peut apercevoir des cerfs, cicas ou même des traces de tigres de Sibérie.
0: Donc chaque saison, on a de quoi faire à Harbin, hein, comme chaque saison a sa magie propre. Surtout l'été est marqué par le festival de la bière qui est très célèbre. Et en hiver, c'est le paradis de tous les sports d'hiver. Et tout à l'heure, vous avez mentionné les excursions. Et je voudrais savoir quels sont les sites naturels à ne pas manquer pour les gens adorent les excursions. Mais cela est juste après une pause musicale.

0: Vous écoutez Carnet de route. Aujourd'hui, nous partons pour un voyage extraordinaire dans le nord-est de la Chine à la découverte de Harbin. Vous avez mentionné les excursions et quels sont les sites naturels à ne pas manquer lors des excursions?
1: Oui, là je vous recommande absolument les volcans de Wudalianchi. C'est un site UNESCO assez méconnu à quelques heures de Harbin. Imaginez cinq lacs volcaniques d'un bleu profond entourés de champs de lave solidifiés. La dernière éruption remonte au XVIIIe siècle. Ce qui est fascinant, c'est que vous pouvez voir l'évolution géologique en direct. Des sources d'eau minérales jaillissent encore des anciennes coulées de lave.
0: Magnifique, hein, pour les gens.
1: Pour les amateurs de sports d'hiver, la station de Yabouli est exceptionnelle. C'est la plus grande station de ski de Chine et la qualité de la neige y est remarquable. Je me souviens maintenant d'une journée magique où, après une matinée de ski, nous avons pris le téléphérique jusqu'au sommet, juste au coucher du soleil. La vue sur les montagnes enneigées était à couper le souffle. Il y a aussi les zones humides des Zalong, un paradis pour les ornithologues. Au printemps et en automne, vous pouvez observer les migrations des grues à couronne rouge. C'est un spectacle rare et précieux.
0: Et quels conseils donneriez-vous à nos auditeurs qui souhaiteraient découvrir Harbin?
1: Tout d'abord, bien choisir sa saison selon ses centres d'intérêt. L'hiver est évidemment la saison phare avec le festival des glaces, mais chaque période dispose de ses propres charmes. Si vous venez en hiver, une préparation minutieuse est essentielle. Il faut vous munir de vêtements vraiment chauds, des bottes anti-dérapantes et des protections pour le visage. La ville est très moderne et bien équipée. Et le métro est efficace et propre et des applications comme Didi facilite les déplacements en taxi. Et je conseille toujours de commencer par une promenade matinale dans la rue Zhongyang.
0: Pourquoi cette proposition, Coco?
1: Parce que c'est le moment où les boulangers sortent leur pain noir, où les commerçants ouvrent leurs boutiques.
0: On peut goûter le pain russe. Hein?
1: Oui, rassurez-vous, à ce moment-là, l'atmosphère est magique.
0: Et puis ça doit sentir très bon tout au long de la rue, comme les pains viennent de sortir du four. Eh bien, avant de passer à d'autres conseils, une petite pause musicale.

0: Vous écoutez Carnet de route. Aujourd'hui, nous partons pour un voyage extraordinaire dans le nord-est de la Chine à la découverte de Harbin. D'autres conseils, Rocco?
1: Oui.
0: Pour découvrir la ville de Harbin?
1: N'hésitez pas à vous mêler aux habitants. Les gens de Harbin sont extraordinairement chaleureux et fiers de leur ville.
0: Mm-hmm.
1: Même si vous ne parlez pas chinois,
0: mm-hmm.
1: un simple sourire ouvre souvent la porte à des rencontres mémorables.
0: Ah, les habitants sont ouverts ici.
1: Voilà, je l'ai expérimenté moi-même parce que j'ai découvert certains des meilleurs restaurants de la ville grâce aux recommandations des locaux.
0: Ah, d'accord. Y a-t-il des aspects de la culture locale qu'il faut connaître, Coco?
1: La culture des Harbin
0: mm-hmm.
1: est un fascinant mélange des traditions chinoises et d'influences internationales.
0: Surtout de la Russie. Hein.
1: Oui. Mm. Par exemple, il y a une tradition locale et ça consiste à se retrouver dans des salons d'été pour discuter et regarder le monde passé.
0: Ah.
1: C'est un peu comme les cafés européens.
0: Les bistrots.
1: Oui, comme les cafés européens, je dirais,
0: mm-hmm.
1: je disais plutôt,
0: mm-hmm.
1: avec une touche très locale.
0: Mm-hmm.
1: Les habitants ont aussi un rapport particulier avec leur fleuve, le Songhua.
0: Mm-hmm.
1: En été, les berges deviennent un immense espace de vie collective. Les gens y font leur gymnastique matinale, jouent aux échecs, organisent des chorales improvisées.
0: Mm-hmm.
1: En hiver, le fleuve gelé devient une véritable place publique avec des patinoires, des sculptures de glace, des marchands de street food.
0: Ah, d'accord.
1: Street food sont les alimentations de riz.
0: Mm-hmm. Et pour conclure, qu'est-ce qui fait, selon vous, la magie unique de Harbin?
1: Je dirais que c'est sa capacité à conjuguer les contrastes.
0: Mm-hmm.
1: C'est une ville où vous pouvez admirer une cathédrale orthodoxe le matin,
0: mm-hmm.
1: déjeuner dans un restaurant servant des raviolis chinois traditionnels, puis assister à un concert de musique classique dans une salle Art Nouveau le soir.
0: Ah, d'accord.
1: C'est une ville aussi où le froid extrême de l'hiver devient source de beauté et de créativité,
0: mm-hmm.
1: où l'histoire n'est pas figée dans le musée, mais vivante dans les rues.
0: Mm-hmm.
1: Mais surtout, c'est une ville qui nous rappelle que les différences culturelles peuvent être une source d'enrichissement extraordinaire. L'histoire de Harbin Manon
0: mm-hmm.
1: est celle d'une rencontre réussie entre l'Est et l'Ouest, entre tradition et modernité. C'est ce qui en fait un lieu vraiment unique en Chine et dans le monde.
0: Ah, oh, merci infiniment, Rocco, pour ce merveilleux voyage à travers Harbin. Et Rocco, un dernier mot, peut-être?
1: Oui, pour terminer, je dirais simplement que Harbin est une ville qui ne cesse de me surprendre, même après toutes ces années. Que vous veniez pour ce festival spectaculaire, son architecture unique, sa gastronomie exceptionnelle ou ses paysages naturels, elle vous réserve toujours des découvertes inattendues. C'est une ville qui vous marque pour toujours, Manon, qui vous fait voir la Chine différemment et qui vous donne envie de revenir encore et encore.
0: J'espère que notre émission vous donne envie de découvrir Harbin, une ville située dans le nord-est de la Chine, plein de magie. Et voilà, c'était la première partie de notre émission Carnet de route, tout de suite cours de chinois avec Xiao Dai et Thomas, juste après une pause musicale. Magie.

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2: Bonjour tout le monde, 大家好 ，bienvenue pour notre cours de chinois quotidien. Je suis 小台。
0: 大家好，ça veut dire bonjour, et c'est toujours Thomas qui va vous suivre pour ses cours de chinois.
2: Bon, nous avons appris quelques expressions pratiques la dernière fois. Par exemple, comment dit-on merci en chinois ?
0: Alors, si je me rappelle bien, c'est xie xie ou xie xie ni.
2: Exactement. Et je t'en prie en chinois, c'est
0: bu yong xi, non ?
2: Et je suis désolée. Qu'est-ce qu'on dit en chinois ?
0: C'est de bu qi, non ?
2: Oui, c'est ça, de bu qi. Tu te souviens aussi de la réponse qu'il faut ajouter ?
0: Je crois que c'est mei guan xi, et on peut dire aussi mei she, mais je crois qu'il y a une légère différence entre ces deux expressions, non ?
2: Oui, tout à fait. En effet, mei she, c'est un langage plutôt parlé.
0: Bon, maintenant, pour bien assimiler ces expressions, moi, je vous propose de les réécouter encore une fois.
2: Dialogue 1.
3: 非常感谢。
4: 不用谢。
0: Le deuxième dialogue.
3: 对不起。
4: 没关系。
3: 对不起。
4: 没事儿。
2: Et voilà, c'était une petite révision de ce qu'on a appris la dernière fois.
0: Ouais, alors maintenant, il est temps d'apprendre de nouveaux mots encore aujourd'hui. On va apprendre quoi aujourd'hui ?
2: Écoutez bien. 祝你生日快乐。干杯。你的电话号码是多少? Cette fois, on est invité à une fête d'anniversaire.
0: Ok. Donc là, moi j'adore les fêtes d'anniversaire. Et en français, on dit quoi comme formule ? On dit tout simplement « bon anniversaire ». Alors en chinois, est-ce qu'il y a une formule pour dire ça ?
2: Bien sûr, tu peux dire en chinois « 祝你生日快乐 ».« 祝你生日快乐 ».« 祝», c'est pour exprimer ses vœux.
0: « 祝».«
2: 你», c'est toi.
0: « 你». »«
2: 生日», ce qui veut dire « anniversaire ».«
0: 生日».
2: En effet, « 生», ça veut dire « être né ». Je, ça veut dire date. Change ensemble, ce qui veut dire la date de naissance.
0: Change, donc c'est la date de naissance ou l'anniversaire.
2: Voilà. Quoi est le heureux ?
0: Quoi est le ?
2: Répétons lentement la phrase. Chou ni sheng zhi quoi est le ?
0: Chou ni sheng zhi quoi est le ?
2: Bien, et pour répondre, on peut dire xie xie.
0: Xie xie qui veut dire merci.
2: 祝你生日快乐。
0: 祝你生日快乐。Et je crois qu'on va écouter le dialogue à présent.
5: 祝你生日快乐。
3: 这是我妹妹，今天是她生日。
4: 祝你生日快乐。
3: 谢谢。
2: Pour fêter son anniversaire, d'habitude, on invite ses amis.
0: Effectivement, et souvent, on trinque ensemble. Et en français, lorsqu'on trinque, on dit chin chin. Et en chinois, est-ce qu'il y a une expression consacrée ?
2: Tu peux dire kanpei.
0: Kanpei.
2: Kan veut dire sec.
0: Ok, kan.
2: Pei veut dire le verre.
0: Bei.
2: Kanpei.
0: Kanpei, ça veut dire à la tienne, en gros.
2: Passons au dialogue.
3: Kanpei.
4: Kanpei.
0: Et si on continue à trinquer encore plus ?
2: Je veux bien.
0: Ok.
3: Kanpei.
4: Kanpei.
0: Bon, on a assez trinqué comme ça, on s'est bien amusé, mais maintenant la fête est terminée. Il est temps de dire au revoir à ses invités et tu peux bien sûr garder contact avec des personnes dont tu viens de faire la connaissance. Et qu'est-ce que tu fais ? Tu vas donc leur demander leur numéro de téléphone.
2: 你的电话号码是多少 ?
0: D'accord, là la phrase est un peu longue pour moi. Est-ce que tu peux m'expliquer en découpant cette phrase ?
2: Bien sûr. Alors, 你的, ça veut dire ton.
0: 你的.
2: Dianhua, téléphone.
0: Dianhua.
2: Haoma, ça veut dire le numéro.
0: Haoma.
2: Dianhua haoma, c'est-à-dire le numéro de téléphone.
0: Dianhua haoma.
2: Quel est, en chinois, on dirait shi duoshao.
0: Shi duoshao. Bon, allez, on va découper la phrase en plusieurs parties pour faire plus simple. Ton numéro de téléphone.
2: Ni de dianhua haoma.
0: Et maintenant, on va voir la formule interrogative. Quelle est.
2: Quel est en chinois, on va dire 是多少 ?
0: Ok, maintenant la phrase en entier.
2: 你的电话号码是多少 ?
0: Ok, encore une fois la phrase complète maintenant en parlant doucement.
2: 你的电话 号码是多少？
3: 你的电话号码是多少？
4: 12345678。
2: Tu as saisi?
0: Bah là, ça va un peu trop vite pour moi, j'arrive pas à suivre. Est-ce que tu peux découper encore la phrase?
2: Oui, t'inquiète pas, on va refaire ça. Ni de veut dire ton.
0: Ni de.
2: Dianhua, c'est-à-dire téléphone.
0: Dianhua.
2: Haoma, numéro.
0: Haoma.
2: Dianhua, haoma veut dire numéro de téléphone.
0: Dianhua, haoma.
2: Shi duo shao, quel est?
0: Shi duo shao.
2: Maintenant, on coupe la phrase. Ton numéro de téléphone, ni de dianhua haoma.
0: Ni de dianhua haoma.
2: Shi duo shao.
0: Shi duo shao.
2: Ni de dianhua haoma.
0: Ni de dianhua haoma.
2: Shi duo shao.
0: Shi duo shao. Quel est ton numéro de téléphone?
2: On dit en chinois, ni de dianhua haoma. Shi duo shao. 你的电话号码是多少 Bon, passons encore une fois le dialogue.
3: 你的电话号码是多少
4: ?12345678.
0: Alors, excuse-moi, je pense avoir entendu une série de chiffres durant le dialogue. Qu'est-ce que c'est?
2: Bonne question, laisse-moi t'expliquer. Zéro en chinois est ling.
0: Ling.
2: 1, 2, 3, c'est i.二三
0: 一二三
2: et 4, 5, 6, c'est 四五六
0: 四五六
2: 7, 七
0: 七
2: Alors pour dire 8 et 9 en chinois, on dit 八九
0: 八九 Mais je crois que si l'on regroupe ces deux chiffres d'une autre manière, par exemple « joba », ça veut dire autre chose, non?
2: Oui, ça veut dire un bar, et c'est tout à fait autre chose.
0: Ah ok, bon, ça je ne devrais pas l'oublier également, ça pourrait m'être utile. Donc il ne nous reste plus que 10 à voir, et comment on dit en chinois?
2: 10 est « shi ».
0: « Shi ». Ok, maintenant on va recompter de 0 jusqu'à 10.
2: « Ling ».
0: « Ling ».
2: « I ».
0: « I ».
2: « Ar ».
0: « Ar ».
2: « San ».«
0: San ».«
2: Si ».
0: Se.
2: Wu.
0: Wu.
2: Liu.
0: Liu.
2: Qi.
0: Qi.
2: Ba.
0: Ba.
2: Jiu.
0: Jiu.
2: Shi.
0: Shi.
2: C'est bien parti. Dans les leçons suivantes, nous allons apprendre des chiffres plus grands.
0: Ok, maintenant on va se repasser les trois dialogues en entier.
3: C'est moi.
4: 祝你生日快乐！
3: 谢谢。
5: 祝你生日快乐！
3: 干杯！
4: 干杯！
3: 你的电话号码是多少？
4: 12345678。
2: Et le temps passe vite, comme d'habitude, avant de terminer notre leçon, ABC de la culture chinoise.
0: En Chine, demander l'âge de quelqu'un n'est pas considéré comme un geste indiscret ou encore mal poli. Bien au contraire, cela peut être capté comme un signe de sympathie et de proximité. Par exemple, pour demander son âge à une personne âgée, on dit...
2: Ni gao shou.
0: Quel âge avez-vous? Et cette formule montre du respect envers la personne. Par contre, de nos jours, nombreux sont les jeunes qui, à force de se consacrer à leur vie professionnelle, à leur travail uniquement, n'ont pas le temps de s'occuper de leur bonheur personnel. Donc professionnellement, ils réussissent, ils se trouvent de jour en jour sous la pression de leurs parents qui les pressent de se marier. Pour cette raison, ces personnes peuvent être sensibles à la question de l'âge. Et il est donc déconseillé de demander son âge à un jeune actif qui vit seul, sauf si vous êtes très proche.
2: Chers amis, cette émission touche à la fin. Avant de nous quitter, un petit test.
0: Ok, comment dire en chinois bon anniversaire? Voilà, notre cours de chinois, c'est fini pour aujourd'hui. Merci encore de votre fidélité. Sajian, et à bientôt.
2: Sajian.
6: Voilà, notre émission touche à sa fin. Merci de nous avoir suivis et à très bientôt.

Alors que l'intelligence artificielle et le traitement des données à grande échelle remodèlent le paysage technologique mondial, la Chine accélère la mise en place d'un réseau national de puissance de calcul comme pierre angulaire de ses futures infrastructures. En juin 2026, la capacité de calcul intelligent du pays atteignait 2185 EFLOPS, soit une hausse de 177% par rapport à l'année précédente. Plus de 70 corridors de transmission de puissance de calcul reliant les principaux centres informatiques et les régions clés ont été construits, et 17 nœuds régionaux d'interconnexion informatique nationale ont été approuvés. La valeur annuelle de la production de l'industrie céréalière de la Chine devrait dépasser 4 500 milliards de yuan, 667 milliards de dollars, au cours de la période du 15e plan quinquennal, a déclaré lundi un responsable. L'industrie céréalière répondra mieux à la demande des consommateurs en matière d'aliments de meilleure qualité,

plus nutritif et plus sain, a ajouté Liu Huanxin, chef de l'administration nationale des réserves de céréales et de ressources stratégiques lors d'une conférence de presse. La Chine accélérera ses efforts pour identifier et favoriser des petites et moyennes entreprises prometteuses, en passant d'une démarche consistant à atteindre que les entreprises sollicitent une aide à une approche visant à rechercher de manière proactive celles présentant un fort potentiel de croissance, a indiqué dimanche le ministère de l'Industrie et des Technologies de l'Information. Le ministère améliorera les mécanismes pour encourager les PME qui utilisent des technologies spécialisées et de pointe pour fabriquer des produits novateurs et uniques, tout en renforçant l'identification de nouvelles entreprises prometteuses, en particulier celles se concentrant sur l'innovation technologique et le développement des produits. L'entreprise aérospatiale chinoise Space Epoch a annoncé un nouveau tour de table, portant à plus de 2,3 milliards de yuan, environ 290 millions d'euros, les fonds levés par la start-up en 6 mois. L'opération a été menée par ITG Capital, Chaos Investment, Hangzhou Capital et Songyuan Capital, avec la participation d'autres investisseurs financiers et d'actionnaires historiques. Ces capitaux doivent accompagner la prochaine échéance industrielle de l'entreprise. Le premier vol de sa fusée Yuanxing-1, un lanceur en acier inoxydable propulsé au méthane et à l'oxygène liquide, prévu d'ici la fin de 2026. Le vol doit comprendre une mise en orbite et une première démonstration de récupération du premier étage. Deux exemplaires ont déjà été assemblés, plus de 30 essais au sol ont été menés et une demande d'autorisation de tir est en cours. Space Epoch vise le lancement de ses services commerciaux dès 2027. La Chine a lancé avec succès 9 satellites depuis la zone pilote d'innovation spatiale commerciale de Dongfeng dans le nord-ouest du pays. Les satellites étaient transportés par une fusée porteuse Lidian-1Y18 et sont entrés sur les orbites prévues. Ils seront principalement utilisés pour la surveillance de l'environnement spatial, la prévention et l'atténuation des catastrophes, ainsi que pour des expériences scientifiques. La mission de lancement est une réussite totale. La conférence mondiale sur l'industrie manufacturière 2026 s'est ouverte dimanche au Centre international de convention et d'exposition de Binhu à Hefei dans la province de Lanhui pour une durée de 4 jours. La conférence met l'accent sur les industries émergentes telles que les véhicules à énergie nouvelle connectés et intelligents, les technologies de l'information de nouvelle génération et l'intelligence artificielle, ainsi que sur les industries du futur comme les technologies quantiques, l'intelligence incarnée et la fabrication biologique. L'exposition a attiré de nombreux visiteurs, notamment des spectateurs étrangers essayant un cockpit de conduite simulée. Parmi les produits de haute technologie exposés figure le premier satellite chinois permettant une connexion directe avec les téléphones mobiles et la Moto Cherry. L'Organisation mondiale pour la culture scientifique du public a été officiellement créée dimanche 20 septembre à Beijing. Lors de la cérémonie d'ouverture de la Conférence mondiale sur la culture scientifique de 2026, l'organisation s'est engagée à promouvoir les échanges et la coopération, à approfondir l'innovation collaborative et à favoriser une interaction positive entre la science, la technologie et la société afin d'améliorer conjointement la culture scientifique du public et de soutenir le développement bénéfique d'une société intelligente. En tant qu'organisation internationale dédiée à la science et à la technologie, elle compte actuellement 32 membres fondateurs issus de 21 pays d'Asie, d'Europe, d'Amérique du Sud, d'Afrique et d'Océanie.

0: le premier restaurant robotisé au monde entièrement autonome, sans modification structurelle des lieux et opérationnel toute l'année, a été officiellement lancé le samedi 19 septembre à Shanghai. Il s'agit du Dairy Queen de Wujiang Road. Un robot exécute de façon autonome l'ensemble des 55 étapes du processus de la commande et de la préparation jusqu'à la remise d'une glace de la marque dans un environnement commercial réel. Le système fonctionne de manière fiable tous les jours de 10h à 22h sans surveillance humaine constante. 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
3: Bienvenue à Cogito. Dévoilé le 16 septembre dernier, le premier plan quinquennal de développement économique et social de la région administrative spéciale de Hong Kong 2026-2030 définit les objectifs, les priorités stratégiques et les voies à suivre pour le développement de Hong Kong au cours des 5 prochaines années, voire au-delà. Plus précisément, le plan fixe 5 objectifs principaux: réaliser de nouvelles avancées en matière de développement économique, renforcer continuellement la compétitivité et l'influence internationale, accélérer la construction de la métropole du Nord, améliorer nettement le bien-être de la population et réaliser des progrès significatifs dans l'intégration et la contribution au développement général du pays. Parallèlement, il prévoit de renforcer la construction des 4 centres Edinburgh et définit plusieurs indicateurs concrets, à la fois contraignants et prévisionnels. En 2025, Hong Kong a conservé sa première place mondiale en matière de liberté économique. Le volume des fonds levés lors des introductions en bourse sur le marché boursier de Hong Kong s'est classé au premier rang mondial. Le nombre de visiteurs à Hong Kong a atteint 49,9 millions, soit une hausse de 12% par rapport à l'année précédente. Dans ce contexte, quelle importance particulière revêt ce premier plan quinquennal de Hong Kong? Cette année marque le début de la mise en œuvre du 15e plan quinquennal national. Celui-ci confère à Hong Kong un statut stratégique autour des 4 centres Edinburgh, consolider son statut de centre international de la finance, du transport maritime et du commerce, faire de Hong Kong un centre international d'innovation et de technologie, ainsi qu'un pôle mondial de talents de haut niveau. Parallèlement, le plan quinquennal national soutient Hong Kong dans l'accélération du développement de la métropole du Nord. Ces orientations fournissent un cadre clair pour le développement économique et social de Hong Kong au cours des 5 prochaines années. L'alignement sur le plan national ouvre ainsi de nouvelles perspectives de développement pour Hong Kong. Prenons l'exemple de l'accélération du développement de la métropole du Nord. Il s'agit de l'un des volets essentiels du premier plan quinquennal de la région. Celui-ci fixe comme axe de développement le pôle universitaire, l'innovation et la technologie, le développement industriel, ainsi qu'un cadre de vie, de travail et de tourisme agréable afin de favoriser une intégration plus poussée de l'éducation, de la technologie et des talents et de créer un nouveau modèle de développement. Cette dynamique insufflera un nouvel élan à l'économie hongkongaise et contribuera à faire émerger une nouvelle configuration spatiale industrielle avec la finance au sud et l'innovation et la technologie au nord. Actuellement, le développement intégré de la Grande Baie, Guangdong, Hong Kong, Macao s'accélère. Le plan quinquennal de Hong Kong prévoit que la région administrative spéciale continuera d'approfondir et de renforcer sa collaboration avec la province du Guangdong, notamment dans les domaines de la science et de la technologie et de l'organisation des chaînes d'approvisionnement au sein de la Grande Baie, Guangdong, Hong Kong, Macao. Il prévoit également de créer un pôle mondial de talents de haut niveau, de favoriser l'interconnexion des infrastructures et d'approfondir l'harmonisation des règles et l'alignement des mécanismes. Ces efforts contribueront à faire de la Grande Baie Guangdong, Hong Kong, Macao une baie de premier plan à l'échelle internationale et une conurbation de la classe mondiale. L'Organisation mondiale de la propriété intellectuelle a récemment publié le classement des 100 pôles d'innovation les plus performants dans le cadre de l'indice mondial de l'innovation 2026. Le pôle Shenzhen Hong Kong Guangzhou s'est une nouvelle fois classé en tête du classement mondial, témoignant du dynamisme et du potentiel d'innovation de la Grande Baie Guangdong Hong Kong Macao. En tant qu'économie la plus libre au monde et centre financier international de premier plan, Hong Kong a signé ces dernières années des accords de libre-échange avec 14 pays partenaires de l'initiative La Ceinture et la Route, ainsi que des accords d'investissement avec une vingtaine d'économies partenaires de cette initiative. Hong Kong joue ainsi un rôle de plateforme reliant les marchés d'Asie du Sud-Est, d'Asie occidentale et d'Amérique du Sud. La série de mesures dans les domaines de la finance, du commerce et de l'innovation prévues dans le premier plan quinquennal devrait encore renforcer ce rôle. Selon des observateurs, en tant que plaque tournante mondiale du libre-échange et stabilisateur du système financier, Hong Kong, en maintenant sa stabilité, sa prospérité et son développement à l'avenir, apportera un élan important à l'économie de la région Asie-Pacifique et à l'économie mondiale. Le plan d'action est maintenant tracé. L'essentiel réside désormais dans sa mise en œuvre. On peut s'attendre à ce que, guidé par son premier plan quinquennal, Hong Kong continue de tirer parti de ses atouts uniques, concentre ses efforts sur le développement économique et l'amélioration du bien-être de la population et ouvre un nouveau chapitre dans la transition de la stabilité vers la prospérité.

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8: Bonjour à tous, bienvenue dans In Vivo. L'espace de création culturelle est de plus en plus considéré comme la dernière salle d'exposition d'un musée en Chine. Alors pourquoi les Chinois aiment bien ces produits créatifs et comment peut-on faire pour combiner la tradition et le design moderne? Vous allez découvrir dans cette émission. Li Fuzhen est le concepteur de nombreux produits créatifs et culturels. Depuis 2022, en collaboration avec le Musée d'art de Beijing, il conçoit de nombreux produits créatifs à partir des collections et de l'environnement du musée.
9: Nous avons condensé le paysage d'automne dans ce petit espace et y avons ajouté un effet interactif, à savoir l'effet des sables mouvants. Le sable doré et les feuilles de Jinko font de ce produit l'un de nos produits phares de cette année.
8: Je vois qu'en plus du paysage, vous y ajoutez aussi les chats qui vivent dans le musée.
9: Oui, parce que nous avons plusieurs chats dans le musée, mais il y en a deux qui interagissent principalement avec le public, les autres sont plus timides.
8: Au musée de l'architecture ancienne de Beijing, un manier développé à partir d'un caisson en sculpture de bois a aussi suscité l'enthousiasme des consommateurs. Peu après l'ouverture du musée à 9h, les visiteurs envahissent déjà

0: 就受到了很多人的这种关注和欢迎。
1: Après la mise en vente de ce magnet, beaucoup des premiers acheteurs l'ont publicisé sur les médias sociaux, ce qui constituait la première vague de publicité pour nous.
2: Le concepteur Li Fuzhen partage le même avis, écoutons-le.
3: Vous trouverez un fait que de bons produits et de bons contenus sont bien accueillis sur les médias sociaux. Les notes que les internautes ont postées sur nos produits ont provoqué l'algorithme d'Internet, ce qui a fait nos produits devenir très à la mode sur ces plateformes. Il s'agit d'une grande publicité pour nous les créateurs, elle permet aux amateurs de musées de connaître plus rapidement nos produits créatifs.
2: 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La plupart des musées chinois adoptent aujourd'hui le modèle de licence de propriété intellectuelle pour développer leur création culturelle, c'est-à-dire que le musée autorise l'entreprise de conception à utiliser ses ressources culturelles pour concevoir des produits créatifs. Selon les professionnels de l'industrie, c'est une voie qui convient mieux aux musées chinois. Écoutons ce que dit Chen Jing, directrice du musée d'art de Beijing.
4: Notre rôle est d'aider l'équipe de conception à mieux comprendre les connotations culturelles du musée et l'équipe de conception est responsable de l'intégration de ces connotations dans la conception et son étude et sa compréhension du marché doivent donc être plus professionnelles que les nôtres.
2: Pour Xue Jian, directeur du musée de l'architecture ancienne de Beijing, la participation des entreprises créatives propose une voie fructueuse.
5: Il y a plus de 10 ans, les musées ont commencé à explorer eux-mêmes la possibilité d'investir, de concevoir et de vendre des produits créatifs, mais nous nous trouvions dans une impasse. Alors pourquoi? Les musées disposent de ressources en reliques culturelles, mais ne connaissent pas les besoins du marché. Les produits créatifs sont tous devenus du stockage. La participation des entreprises créatives propose une voie fructueuse, une situation gagnant-gagnant en termes de développement créatif, de satisfaction du public et de bénéfices économiques.
2: Les changements positifs qu'apporte le développement de produits créatifs sont évidents pour ces musées. Chen Jing, directrice du musée d'art de Beijing, cite la vente de magnets pour montrer l'enthousiasme des visiteurs.
4: Dès le début de novembre, les magnets sur le modèle des sables mouvants ont commencé à connaître un boom des ventes. Le 20 novembre, en moins d'un mois, plus de 17 000 pièces ont déjà été vendues. L'audience du mois de novembre a également plus que doublé par rapport à l'année dernière, ce qui a certainement beaucoup à voir avec les produits créatifs.
2: Depuis son lancement, le magnet en forme de caisson a eu une vente de plus de 40 000 pièces et de 4 millions de yuan pendant 6 mois. Le directeur Xue Jian évoque l'attention du public sur le musée suscité par les produits créatifs.
5: L'attention du public pour notre musée a considérablement augmenté le nombre de visiteurs. Les années précédentes, on avait un peu plus de 100 000 visiteurs par an, et maintenant, alors qu'on atteint bientôt la fin de l'année, ce chiffre pourrait être d'environ 500 000 visiteurs cette année.
2: La vente à chaud des magnets n'est qu'un microcosme de l'industrie créative muséale en plein essor. Selon la directrice Chen Jing, son musée a présenté environ 300 types de produits, des magnets et cartes postales aux bijoux en passant par des services à thé et des aliments. Quant au musée de l'architecture ancienne de Beijing, il collabore d'ailleurs avec 3 concepteurs pour développer de nombreux produits. Le concepteur Li Fuzhen souligne aussi que le groupe de consommateurs s'élargit également. Selon lui, les produits créatifs et culturels répondent à la poursuite esthétique du public chinois.
3: Les personnes qui payaient pour des créations culturelles étaient au début peu nombreuses. Il s'agit d'un groupe de personnes ayant un penchant plus artistique et esthétique. Mais on constate aujourd'hui que beaucoup de personnes âgées, et aussi des enfants, commencent à en acheter. La foule s'élargit constamment, c'est-à-dire que cela deviendra lentement une catégorie de produits que davantage de personnes souhaitent consommer.
6: Lorsque

0: que les gens paient pour les produits créatifs muséaux, ce n'est pas que pour consommer quelque chose, ils achètent pour se plaire. On paye une petite somme d'argent pour se distraire, il s'agit d'une tendance de consommation dans ce moment.
1: Les témoignages des consommateurs font l'écho aux observations de Li Fuzhen.
2: Ce qui m'attire le plus, c'est toujours le design, c'est-à-dire quelque chose de spécial et de créatif. J'aime les créations culturelles avec des caractéristiques particulières et un fort sens du design.
3: Ils ont tout d'abord une certaine valeur culturelle et la fabrication est très détaillée. Nous pouvons le rapporter à la maison et raconter à l'enfant les petits détails afin de transmettre l'architecture traditionnelle chinoise.
4: Celui qui conçoit et crée cela est très talentueux. Ma fille m'a également proposé ce manier avec des sables mouvants, c'est très joli, j'aime particulièrement celui-ci. Je pense que je peux même jouer avec pendant toute la journée.
1: En 2013, l'apparition des créations culturelles de la cité interdite a incité l'industrie à entrer dans une phase de développement rapide. En 2023, l'ampleur du marché de l'industrie culturelle et créative chinoise s'est élevée à 88 milliards de RMB. Et le chiffre d'affaires des produits créatifs des musées à Beijing a dépassé les 200 millions de yuan.
0: L'année dernière, il s'agissait d'un cycle de 6 mois, nous fabriquions un bon produit, puis nous devions l'itérer et le mettre à jour. Cette année, le rythme est complètement différent. Pour la première moitié de l'année, le cycle était 3 mois pour lancer de nouveaux produits, tandis que pour la seconde moitié de l'année, il ne nous reste qu'un mois pour mettre à jour le catalogue de produits. En effet, pour maintenir un bon retour des consommateurs et une bonne demande sur le marché, il est nécessaire de lancer de nouveaux produits pour stimuler les ventes globales. Bien sûr, cela ne signifie pas que les anciens modèles ne se vendent pas bien. Les anciens modèles se vendent tout aussi bien, mais nous devons constamment avoir de nouveaux produits pour interagir avec le public. Le cycle de lancement des produits se raccourcit en effet, ce qui met à rude épreuve la capacité de conception et d'innovation de toutes les entreprises culturelles et créatives.
1: Où sera le futur de ce secteur? Les deux jeunes concepteurs ont fait leur réflexion.
0: Je pense qu'à l'avenir, la consommation publique, la vie quotidienne, les nécessités quotidiennes et divers besoins seront liés à la création culturelle. Les scénarios de consommation de produits créatifs deviendront de plus en plus riches.
4: Pour une entreprise créative, notre rôle est de trouver un moyen de promouvoir la culture traditionnelle chinoise. À notre époque, il s'agit de création culturelle, mais à l'ère suivante, ce sera peut-être une autre façon de faire, et nous devons continuer à innover, à capter les points chauds ou les formes qui retiennent l'attention des gens de notre époque.
1: Voilà, on prend une pause musicale et de retour dans In Vivo, vous allez suivre un reportage consacré à un musée chinois qui a témoigné les échanges scientifiques et culturels entre la Chine et la France.

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8: De retour dans In Vivo. En 1914, 50 ans avant l'établissement des relations diplomatiques entre la Chine et la France, un scientifique français avait initié des échanges scientifiques et culturels entre Chinois et Français. Récemment, un colloque international a été organisé à Tianjin, en Chine, pour revenir sur cette histoire remarquable et envisager les perspectives d'échanges scientifiques et muséologiques sino-français. Fondé en 1914 par le missionnaire et naturaliste français Paul-Émile Lisson, le musée Huanghe Baihe est le prédécesseur du Muséum d'histoire naturelle de Tianjin. À l'occasion du 110e anniversaire de ce musée, les chercheurs et spécialistes internationaux se sont réunis à Tianjin pour passer en revue une période brillante dans l'histoire des échanges humains entre la Chine et la France. Philippe Guillet, directeur du Muséum d'histoire naturelle de Nantes.
9: À ces époques, les naturalistes, qu'ils soient en Chine ou même en France, avaient cette passion de découvrir l'histoire du monde vivant, l'histoire de la Terre. C'était vraiment des passionnés, des travailleurs acharnés. Et le travail que Paul-Émile Lisson a réalisé ici est extraordinaire. C'est d'autant plus, je dirais, extraordinaire que ses travaux sont restés en Chine. Et ça, contrairement à d'autres travaux de naturalistes dans d'autres pays du monde qui ont ramené dans les pays d'où ils venaient les collections qu'ils ont trouvées. Non, là, les collections sont restées ici avec la ferme intention de servir la recherche chinoise et l'éducation ici en Chine.
8: Plus de 200 000 spécimens et environ 14 000 volumes de documents collectés et réalisés par Émile Lisson et son équipe, dont le paléontologue Pierre Tellard de Chartin, au bassin du fleuve Jaune et du fleuve Raihe en

0: Chine septentrionale ont créé plusieurs histoires. La première découverte à grande échelle d'une faune de mammifères anciens en Chine, la première découverte d'outils paléolithiques en Chine ou encore la première découverte de fossiles humains anciens en Chine. Ce que le musée Huangro Bairo est parvenu à solliciter au cours des 110 ans, ce sont des échanges tant sur le plan scientifique que de connaissances mutuelles entre les deux peuples. Marie Bayon de la Tour est la vice-présidente de l'Association des Amis des Pierres Dellard de Chartres. Elle apporte des liens étroits entre le père Dellard et la Chine.
1: Alors, je suis la petite fille de son frère Joseph, que j'ai bien connu, avec qui j'ai grandi. J'avais 20 ans quand il est mort. Et il nous racontait les retours d'expéditions de Chine, puisqu'il a vécu chez nous lorsqu'il est revenu en 1946 en France. Et le père Teilhard gardait un souvenir inoubliable, surtout des amitiés qu'il avait eues en Chine. Amitiés de tout genre, si je puis dire, aussi bien des savants que des personnes qui aidaient. Et puis, souvenir aussi avec la croisière jaune, cette fameuse croisière jaune à travers la Chine. Il a toujours pensé que la Chine lui avait beaucoup apporté pour le déploiement de sa pensée à l'échelle planétaire. Il écrivait, elle m'a aidé à élargir mon champ de vision. Avec la découverte des fossiles, bien sûr, c'était le lien entre toute l'évolution et l'homme, et la place de l'homme dans la nature qu'il travaillait. Il a gardé des amis, d'abord les savants, bien sûr, Pei, Wang. Je crois qu'il en a fait venir certains en France et en Angleterre pour travailler, pour se former comme géologue et comme paléontologue. Mais il aimait aussi, il avait des amis diplomates, parce que c'était aussi une vision de l'humanité, qui pour lui c'était important dans sa recherche, le devenir de l'humanité. Et puis il aimait aussi toutes les personnes, il aimait beaucoup Polo, qui était l'aide du père Lysanthe, et qui était devenu un vrai ami. On a des textes où Polo et Teilhard, Teilhard parle de Polo comme un ami. Il aimait aussi beaucoup le mongol Wanchok, avec lequel il a travaillé, il a fouillé dans les Ordos, qui a perdu, je crois, un enfant d'ailleurs dans les fouilles, et on a dédié un fossile à Wanchok, on l'a appelé Wanchoki, ce fossile, en mémoire de ce jeune homme, je crois, qui est décédé dans les fouilles, le fils de Wanchok. Il a tissé beaucoup de liens comme cela en Chine, qu'il a gardé toute sa vie.
0: Pour Zhou Zhonghe, chercheur à l'Institut de paléontologie des vers des prés et de paléanthropologie de l'Académie des sciences de Chine, les investigations et recherches menées par Émile Lissant et ses collègues ont fait avancer les recherches chinoises en matière de paléontologie.
2: À une époque où la Chine se trouvait dans une situation de pauvreté, le niveau de recherche scientifique était bien faible. Ce musée a donc joué un rôle majeur pour la recherche scientifique chinoise. Il est également très significatif pour la vulgarisation scientifique, qui est elle-même une plateforme importante de diffusion de la science. Je pense que nombreux sont ceux qui bénéficient du musée et qui y obtiennent une inspiration. Je pense que ces impacts existent bel et bien.
0: Lors du colloque, des accords de coopération ont été signés entre le musée Huangro Bairo et deux muséums français. Un geste visant à transmettre l'esprit et la pensée d'Émile Lissant et de continuer cette belle histoire centenaire d'échanges sino-français. Sun Jiansheng, professeur au Muséum national d'histoire naturelle de France.
3: L'accord que nous avons signé cette fois-ci avec le muséum de Tianjin implique d'abord la recherche scientifique. Nous allons restaurer avec le muséum de Tianjin une petite quantité de spécimens, collectés par Émile Lissant et conservés dans notre muséum. Un autre domaine concerne le séminaire que nous organiserons le 10 avril 2025, date anniversaire du décès du père Teilhard. Nous inviterons des experts chinois à y participer pour entreprendre des échanges. D'ailleurs, nos deux parties déploieront une coopération approfondie en matière de popularisation scientifique.
0: Le Muséum d'histoire naturelle de Nantes est parmi les deux musées qui ont noué le partenariat avec le Muséum de Tianjin. De futures coopérations seront sur les plans scientifiques et muséales.
4: Le contenu, c'est les échanges en matière scientifique, bien sûr, au niveau de la science, les collections que nous aussi nous avons. Nous avons quelques collections, bien sûr, qui viennent de Chine, mais qui ne sont pas été collectées par le père Lissant, mais qui ont été collectées par d'autres moyens. Ce qui est important aussi, c'est les échanges en matière de muséologie. Les musées chinois ont beaucoup, beaucoup progressé ces dernières années. Ça, c'est indéniable. On a des qualités de musées qui sont incomparables. Et je crois que là, on a un échange qui est important en matière de formation respective de nos personnels, formation aussi en matière de

0: muséologie, de réflexion.
1: Quelles sont les valeurs contemporaines liées à la commémoration de ces scientifiques français et la poursuite de leur chemin de recherche? L'idée pour les participants du colloque est de transmettre les riches patrimoines scientifiques, historiques et culturels et de perpétuer les échanges entre les civilisations. Zhang Caixin, directrice du Muséum d'histoire naturelle de Tianjin, souligne l'esprit de recherche et la quête à la vérité transmis par les scientifiques de 100 ans avant.
2: Qu'il s'agisse de la communauté scientifique chinoise ou du monde, l'esprit scientifique de recherche de la vérité et de la réalité est immuable. Aujourd'hui, nombre de nos scientifiques, guidés par cet esprit, s'engagent dans l'investigation et la recherche scientifique, ainsi que la transformation des acquis scientifiques.
1: Marie Payon de la Tour, vice-présidente de l'Association des Amis de Pierre Dellard de Chardin, évoque l'importance des échanges entre la Chine et la France.
3: Ce que nous faisons peut-être aujourd'hui, se parler. Ça commence toujours par se parler. Commencer par se connaître, peut-être, et puis avoir des projets, peut-être petits, puis plus grands, mais travailler ensemble, c'est se parler, je crois. Et ils nous ont appris la valeur du dialogue, nos anciens.
1: Voilà, on prend une pause musicale et on se retrouve juste après pour la dernière partie de notre émission consacrée aux courtes chinoises.

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2: Bonjour à tous, bienvenue à une nouvelle édition de notre chinois au quotidien. Je suis Xiao Tai, je suis avec Thomas.
0: Salut à tous et bienvenue pour une nouvelle session donc de nos cours de chinois.
2: Lors de notre dernier cours, nous avons appris à demander de l'aide. Et avant de passer à autre chose, on va se les repasser en vitesse.
0: Bien, alors la dernière fois, nous avions vu la phrase « Pourriez-vous me donner un coup de main ?» Comment se dit-elle en chinois ?
2: Ça se dit comme ça. 你能帮我一个忙吗？Et « pang mang », ça veut dire « aider ».«
0: Pang mang ».«
2: Neng pang wo yige mang »,« pouvoir me donner un coup de main ».«
0: Neng pang wo yige mang ».
2: Alors, « pourriez-vous me donner un coup de main ?» Ça se dit en chinois comme « ni neng pang wo yige mang ma ».«
0: Ni neng pang wo yige mang ma ».
2: Et la réponse à cette question est « bien sûr ». En chinois, on dit « dang ran ke yi ».
0: Dang yuan ke yi.
2: Alors, dang ran veut dire bien sûr.
0: Dang ran.
2: Ke yi signifie pouvoir ou pouvoir faire quelque chose.
0: Ke yi.
2: Bien sûr. Dang ran ke yi.
0: Dang yuan ke yi.
2: Et si vous avez envie de demander à quelqu'un de vous prendre en photo, ça dit en chinois comme Neng bang wo zhao zhang xiang ma. Neng bang wo.
0: Neng bang wo.
2: Zhao zhang xiang ma.
0: Zhao zhang xiao ma.
2: Zhao xiang veut dire prendre une photo.
0: Zhao xiang.
2: Zhao xiang.
0: Zhao xiang.
2: Neng bang wo zhao zhang xiang ma?
0: Voilà, ça c'était la phrase pour demander de l'aide pour prendre une photo. Et tout de suite, on va s'écouter ça en dialogue. Dialogue 1.
1: 你能帮我一个忙吗？
3: 当然可以。
2: Dialogue 2.
1: 能帮我照张相吗？
3: 没问题。
0: Et dialogue 3.
1: 我能帮助你吗？
3: 我的相机不见了。
1: 别着急，我帮助你找。
3: 你真好，谢谢。
2: Voilà, c'était pour le cours précédent. J'espère que vous avez bien appris. Nous écoutons ensuite les points clés d'aujourd'hui.
0: Alors aujourd'hui, on va apprendre à dire « Allô, c'est de la part de qui ?»«
2: 请问是哪位?»
0: Quand seras-tu libre ?
2: 你什么时候有空？
0: Quand nous retrouvons-nous et où ?
2: 我们几点见面？在哪儿见面？
0: Alors moi, ça fait un petit moment que je suis arrivé en Chine, ça fait plusieurs mois, j'ai remarqué que les Chinois ont toujours l'habitude de répéter le même mot en répondant au téléphone.
2: Tu as bien remarqué, oui est similaire à allô en français.
0: Alors comment dit-on en chinois ? C'est de la part de qui ?
2: Tu pourrais dire, 请问是哪位？
0: 请问是哪位？
2: Alors, 请问 signifie s'il vous plaît.
0: 请问。
2: 请问。
0: 请问。
2: 是 signifie être.
0: 是。
2: 哪位？
0: 哪位？
2: C'est quelle personne? 哪位？
0: 哪位？
2: Ou tu peux dire 哪位？
0: 哪位？
2: 哪位？
0: Comme ça. 哪位？
2: C'est une interrogation. Écoutez la phrase suivante. 喂，请问是哪位？
0: 喂，请问是哪位？
2: C'est de la part de qui?
0: 请问是哪位？
2: Parfait. Dialogue 1.
1: 喂，请问是哪位？
3: 我是王龙。
2: Bon, si vous fixez un rendez-vous à vos amis, vous devez leur demander quand seront-ils libres.
0: Ouais, cette phrase peut être très utile, mais alors comment se dit-elle en chinois?
2: 你什么时候有空？
0: Là, c'est un peu long pour moi. Est-ce que tu peux me décortiquer section par section?
2: C'est ça. Ni signifie toi.
0: Ni.
2: 什么时候？
0: 什么时候？
2: 什么时候 signifie quand.
0: D'accord.
2: 有空 signifie libre.
0: 有空 signifie donc libre.
2: Voilà, maintenant essaie de répéter la phrase avec moi. Ni 什么时候有空？
0: 你什么时候有空？ Voilà, maintenant on va écouter ça en dialogue.
3: 你什么时候有空？
1: 周末。
3: 我们一起吃饭好吗？
1: 可以。
2: Alors ensuite, si tu as rendez-vous avec des amis, tu voudrais savoir quand et où les rejoindre. Ça se dit en chinois comme 我们几点见面？在哪儿见面？
0: Ok, là je crois que la répétition s'impose. Est-ce que tu peux me détailler encore cette phrase?
2: Bien sûr. 我们 signifie nous.
0: 我们.
2: 几点 signifie à quelle heure.
0: 几点.
2: 见面 veut dire rencontrer.
0: 见面.
2: 我们几点见面 veut dire à quelle heure nous rencontrerons-nous. 我们.
0: 我们.
2: 几点.
0: 几点.
2: 见面.
0: 见面.
2: 我们几点见面.
0: 我们几点见面.
2: Alors, pour où nous rencontrons-nous, ça se dit en chinois comme 在哪儿见面.
0: 在哪儿见面.
2: Très bien. 在, c'est une préposition équivalent au mot français à. 在.
0: 在.
2: 哪儿 signifie où.
0: 哪儿.
2: 见面 signifie se rencontrer.
0: 见面.
2: Alors, on va le faire ensemble. Où nous rencontrons-nous en chinois 在哪儿见面.
0: 在哪儿见面.
2: Ces deux phrases interrogatives, quand et où nous rencontrons-nous, se disent donc en chinois 我们几点见面? 在哪儿见面?
0: 我们几点见面?
2: Très bien.
0: Et 在哪儿见面? Dialogue 3.
1: 我们几点见面? 在哪儿见面?
3: 晚上8点, 在北京饭店.
2: Alors, pour assimiler ce qu'on a appris aujourd'hui, révisons un peu. Allô, c'est de la part de qui? Pour dire cela en chinois, on dit Wei, qing wen shi na wei.
0: Wei, qing wen shi na wei.
2: Qing wen shi na wei.
0: Qing wen shi na wei.
2: C'est de la part de qui? Quand seras-tu libre? Ni sheme shi hou you kong.
0: Ni sheme shi hou you kong.
2: Sheme shi hou signifie quand.
0: Sheme shi hou.
2: You kong veut dire être libre.
0: You kong.
2: Quand seras-tu libre? On dit en chinois Ni sheme shihou you kong.
0: Ni sheme shihou you kong.
2: Alors ensuite, pour dire en chinois quand et où nous rencontrons-nous, Women ti dian jian mian.
0: Women ti dian jian mian.
2: Très bien. Et zai na er jian mian.
0: Et zai na er jian mian.
2: Ti dian signifie à quelle heure?
0: Ti dian.
2: Et 见面 signifie se rencontrer.
0: 见面.
2: 在哪儿 veut dire à quel endroit.
0: 在哪儿.
2: Je répète. 我们几点见面.
0: 我们几点见面.
2: 在哪儿见面.
0: 在哪儿见面.
2: Bon, maintenant on va se repasser le dialogue.
1: 我们几点见面. 在哪儿见面.
3: 晚上8点. 在北京饭店.
0: Bon, on en reste là pour l'apprentissage. Pour aujourd'hui, on se réécoute l'ensemble des dialogues.
2: Dialogue 1.
1: 喂,请问是哪位?
3: 我是王龙.
0: Le deuxième dialogue.
3: 你什么时候有空?
1: 周末.
3: 我们一起吃饭好吗?
1: 可以.
0: Dialogue 3.
1: 我们几点见面? 在哪儿见面?
3: 晚上8点. 在北京饭店.
2: Voilà, c'est tout pour le cours. Maintenant, ABC de la culture chinoise.
0: Ok, c'est parti. Dans n'importe quel pays, lorsqu'on reçoit des cadeaux, on se doit de dire merci. Et si possible, de sourire, bien sûr. Dans les pays occidentaux, on ajoute souvent une bise pour remercier la personne. Quant aux Chinois, ils disent en général « non, il ne fallait pas ». En réalité, ce n'est qu'une formule de politesse. Et devant celui qui a offert le cadeau, les Chinois ne l'ouvrent généralement pas.
2: Avant de se quitter, comme d'habitude, on vous pose une dernière question.
0: Comment dit-on en chinois « quand seras-tu libre » ? À la prochaine fois, au revoir.
2: Au revoir et à très bientôt.

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0: Alors que l'intelligence artificielle et le traitement des données à grande échelle remodèlent le paysage technologique mondial, la Chine accélère la mise en place d'un réseau national de puissance de calcul comme pierre angulaire de ses futures infrastructures. En juin 2026, la capacité de calcul intelligent du pays atteignait 2185 EFLOPS, soit une hausse de 177% par rapport à l'année précédente. Plus de 70 corridors de transmission de puissance de calcul reliant les principaux centres informatiques et les régions clés ont été construits, et 17 nœuds régionaux d'interconnexion informatique nationale ont été approuvés. La valeur annuelle de la production de l'industrie céréalière de la Chine devrait dépasser 4 500 milliards de yuans, 667 milliards de dollars, au cours de la période du 15e plan quinquennal, a déclaré lundi un responsable. L'industrie céréalière répondra mieux à la demande des consommateurs en matière d'aliments de meilleure qualité, plus nutritifs et plus sains, a ajouté Liu Huanxin, chef de l'administration nationale des réserves de céréales et de ressources stratégiques, lors d'une conférence de presse. La Chine accélérera ses efforts pour identifier et favoriser des petites et moyennes entreprises prometteuses, en passant d'une démarche consistant à attendre que les entreprises sollicitent une aide à une approche visant à rechercher de manière proactive celles présentant un fort potentiel de croissance, a indiqué dimanche le ministère de l'Industrie et des Technologies de l'Information. Le ministère améliorera les mécanismes pour encourager les PME qui utilisent des technologies spécialisées et de pointe pour fabriquer des produits novateurs et uniques, tout en renforçant l'identification de nouvelles entreprises prometteuses, en particulier celles se concentrant sur l'innovation technologique et le développement des produits. L'entreprise aérospatiale chinoise SpaceApark a annoncé un nouveau tour de table portant à plus de 2,3 milliards de yuans, environ 290 millions d'euros, les fonds levés par la start-up en 6 mois. L'opération a été menée par ITG Capital, Chaos Investment, Hangzhou Capital et Songyuan Capital, avec la participation d'autres investisseurs financiers et d'actionnaires historiques. Ces capitaux doivent accompagner la prochaine échéance industrielle de l'entreprise. Le premier vol de sa fusée Yuanxing G1, un lanceur en acier inoxydable propulsé au méthane et à l'oxygène liquide, prévu d'ici la fin de 2026. Le vol doit comprendre une mise en orbite et une première démonstration de récupération du premier étage. Deux exemplaires ont déjà été assemblés, plus de 30 essais au sol ont été menés et une demande d'autorisation de tir est en cours. SpaceApark vise le lancement de ses services commerciaux dès 2027. La Chine a lancé avec succès 9 satellites depuis la zone pilote d'innovation spatiale commerciale de Dongfeng dans le nord-ouest du pays. Les satellites étaient transportés par une fusée porteuse Lidian 1Y18 et sont entrés sur les orbites prévues. Ils seront principalement utilisés pour la surveillance de l'environnement spatial, la prévention et l'atténuation des catastrophes, ainsi que pour des expériences scientifiques. La mission de lancement est une réussite totale. La conférence mondiale sur l'industrie manufacturière 2026 s'est ouverte dimanche au Centre international de convention et d'exposition de Binhu à Hefei dans la province de l'Anhui pour une durée de 4 jours. La conférence met l'accent sur les industries émergentes telles que les véhicules à énergie nouvelle connectés et intelligents, les technologies de l'information de nouvelle génération et l'intelligence artificielle, ainsi que sur les industries du futur comme les technologies quantiques, l'intelligence incarnée et la fabrication biologique. L'exposition a attiré de nombreux visiteurs, notamment des spectateurs étrangers essayant un cockpit de conduite simulée. Parmi les produits de haute technologie exposés figure le premier satellite chinois permettant une connexion directe avec les téléphones mobiles et la Moto Cherry. L'Organisation mondiale pour la culture scientifique du public a été officiellement créée dimanche 20 septembre à Beijing. Lors de la cérémonie d'ouverture de la Conférence mondiale sur la culture scientifique de 2026, l'organisation s'est engagée à promouvoir les échanges et la coopération, à approfondir l'innovation collaborative et à favoriser une interaction positive entre la science, la technologie et la société afin d'améliorer conjointement la culture scientifique du public et de soutenir le développement bénéfique d'une société intelligente. En tant qu'organisation internationale dédiée à la science et à la technologie, elle compte actuellement 32 membres fondateurs issus de 21 pays d'Asie, d'Europe, d'Amérique du Sud, d'Afrique et d'Océanie. Le premier restaurant robotisé au monde entièrement autonome, sans modification structurelle des lieux et opérationnel toute l'année, a été officiellement lancé le samedi 19 septembre à Shanghai. Il s'agit du Dairy Queen de Wujiang Road. Un robot exécute de façon autonome l'ensemble des 55 étapes du processus, de la commande et de la préparation jusqu'à la remise d'une glace de la marque dans un environnement commercial réel. Le système fonctionne de manière fiable tous les jours de 10h à 22h sans surveillance humaine constante. 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
3: Bienvenue à Cogito. Dévoilé le 16 septembre dernier, le premier plan quinquennal de développement économique et social de la région administrative spéciale de Hong Kong 2026-2030 définit les objectifs, les priorités stratégiques et les voies à suivre pour le développement de Hong Kong au cours des 5 prochaines années, voire au-delà. Plus précisément, le plan fixe 5 objectifs principaux: réaliser de nouvelles avancées en matière de développement économique, renforcer continuellement la compétitivité et l'influence internationale, accélérer la construction de la métropole du Nord, améliorer nettement le bien-être de la population et réaliser des progrès significatifs dans l'intégration et la contribution au développement général du pays. Parallèlement, il prévoit de renforcer la construction des 4 centres et d'un pôle et définit plusieurs indicateurs concrets, à la fois contraignants et prévisionnels. En 2025, Hong Kong a conservé sa première place mondiale en matière de liberté économique. Le volume des fonds levés lors des introductions en bourse sur le marché boursier de Hong Kong s'est classé au premier rang mondial. Le nombre de visiteurs à Hong Kong a atteint 49,9 millions, soit une hausse de 12% par rapport à l'année précédente. Dans ce contexte, quelle importance particulière revêt ce premier plan quinquennal de Hong Kong? Cette année marque le début de la mise en œuvre du 15e plan quinquennal national. Celui-ci confère à Hong Kong un statut stratégique autour des 4 centres et d'un pôle, consolider son statut de centre international de la finance, du transport maritime et du commerce, fait de Hong Kong un centre international d'innovation et de technologie, ainsi qu'un pôle mondial de talents de haut niveau. Parallèlement, le plan quinquennal national soutient Hong Kong dans l'accélération du développement de la métropole du Nord. Ces orientations fournissent un cadre clair pour le développement économique et social de Hong Kong au cours des 5 prochaines années. L'alignement sur le plan national ouvre ainsi de nouvelles perspectives de développement pour Hong Kong. Prenons l'exemple de l'accélération du développement de la métropole du Nord. Il s'agit de l'un des volets essentiels du premier plan quinquennal de la région. Celui-ci fixe comme axe de développement le pôle universitaire, l'innovation et la technologie, le développement industriel, ainsi qu'un cadre de vie, de travail et de tourisme agréable afin de favoriser une intégration plus poussée de l'éducation, de la technologie et des talents et de créer un nouveau modèle de développement. Cette dynamique insufflera un nouvel élan à l'économie hongkongaise et contribuera à faire émerger une nouvelle configuration spatiale industrielle avec la finance au sud et l'innovation et la technologie au nord. Actuellement, le développement intégré de la Grande Baie, Guangdong, Hong Kong, Macao s'accélère. Le plan quinquennal de Hong Kong prévoit que la région administrative spéciale continuera d'approfondir et de renforcer sa collaboration avec la province du Guangdong, notamment dans les domaines de la science et de la technologie et de l'organisation des chaînes d'approvisionnement au sein de la Grande Baie, Guangdong, Hong Kong, Macao. Il prévoit également de créer un pôle mondial de talents de haut niveau, de favoriser l'interconnexion des infrastructures et d'approfondir l'harmonisation des règles et l'alignement des mécanismes. Ces efforts contribueront à faire de la Grande Baie, Guangdong, Hong Kong, Macao, une baie de premier plan à l'échelle internationale et une conurbation de la classe mondiale. L'Organisation mondiale de la propriété intellectuelle a récemment publié le classement des 100 pôles d'innovation les plus performants dans le cadre de l'indice mondial de l'innovation 2026. Le pôle Shenzhen, Hong Kong, Guangzhou s'est une nouvelle fois classé en tête du classement mondial, témoignant du dynamisme et du potentiel d'innovation de la Grande Baie, Guangdong, Hong Kong, Macao. En tant qu'économie la plus libre au monde et centre financier international de premier plan, Hong Kong a signé ces dernières années des accords de libre-échange avec 14 pays partenaires de l'initiative La Ceinture et la Route, ainsi que des accords d'investissement avec une vingtaine d'économies partenaires de cette initiative. Hong Kong joue ainsi un rôle de plateforme reliant les marchés d'Asie du Sud-Est, d'Asie occidentale et d'Amérique du Sud. La série de mesures dans les domaines de la finance, du commerce et de l'innovation prévues dans le premier plan quinquennal devrait encore renforcer ce rôle. Selon des observateurs, en tant que plaque tournante mondiale du libre-échange et stabilisateur du système financier, Hong Kong, en maintenant sa stabilité, sa prospérité et son développement à l'avenir, apportera un élan important à l'économie de la région Asie-Pacifique et à l'économie mondiale. Le plan d'action est maintenant tracé. L'essentiel réside désormais dans sa mise en œuvre. On peut s'attendre à ce que, guidé par son premier plan quinquennal, Hong Kong continue de tirer parti de ses atouts uniques, concentre ses efforts sur le développement économique et l'amélioration du bien-être de la population et ouvre un nouveau chapitre dans la transition de la stabilité vers la prospérité.

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12: Bonjour à toutes et à tous, et bienvenue dans Fréquence Afrique sur CGTN Radio. Nous avons l'honneur aujourd'hui de vous présenter l'interview du Premier ministre sénégalais dans la première partie de l'émission. Monsieur Ousmane Sonko souligne que la Chine est un modèle pour les autres pays du Sud global. Suivons ensemble cette interview.
13: Donc à chaque fois qu'il y a des chocs, les pays les moins développés comme les nôtres le ressentent plus durement que les pays les plus avancés, les grandes puissances comme les États-Unis, comme l'Union européenne. L'humanité connaît de ces tournants à échéances périodiques et nous sommes à ce tournant où tous les continents, toutes les nations, tous les pays doivent se déterminer, se réorganiser pour ne pas rater le train du changement qui se profile. Les règles qui doivent asseoir les relations entre États, quelle qu'en soit la taille, la puissance, la capacité, les relations doivent être basées sur d'abord le respect mutuel, c'est extrêmement important. Elles doivent être basées sur l'équilibre, le gain partagé mutuellement. Elles doivent aussi être partagées sur le multilatéralisme. Les règles qui sont établies de commun accord à travers des discussions, par exemple les règles commerciales dans le cadre de l'OMC, doivent être des règles qui s'appliquent à tous. Et aucune partie ne doit pouvoir, parce que les règles ne l'arrangent plus, parce qu'elle sent qu'elle perd plus ou moins le pouvoir, la puissance et l'avance qu'elle avait, aucune partie ne doit pouvoir se lever toute seule et dire je dénonce les règles ou je change les règles du jeu. Se dessine ce profil avec une reconfiguration où le Sud global est en train de reprendre pied, comme on dit, est en train de devenir le moteur de la croissance mondiale, est en train de reprendre une place privilégiée, pour ne pas dire la première place, le Sud global, tiré notamment par la Chine, que nous félicitons pour les progrès extraordinaires qui ont été réalisés en si peu de temps et qui découlent de beaucoup d'abnégation.

0: viennent avec des intentions nobles, avec des modes de financement innovants. Toutes les offres ont été recensées et c'est très positif pour nous. Nous avons noué également ce partenariat avec la commune de Tanjing et incessamment également à ce niveau-là, les autorités du port de Tanjing, qui est le port le plus modernisé aujourd'hui. Nous sommes en train d'édifier trois ports, un grand port qui existait déjà, le port de Dakar, mais deux autres ports qui sont en cours de construction et un projet d'un troisième port au sud. Et nous avons, avec les autorités locales également là-bas, eu des discussions très intéressantes. Cela nous a inspiré d'ailleurs une idée. Nous voulons, dans le partenariat avec la Chine, c'est-à-dire un hub en Afrique de l'Ouest, un hub en Afrique tout court. Récemment, il y a eu le phénomène DeepSeek qui a émerveillé tout le monde. Et c'était extraordinaire d'avoir eu le privilège de visiter ça, de le vivre et de voir que ce qui se dit sur l'intelligence artificielle. Et bravo à la Chine, bravo aux inventeurs chinois, au monde scientifique de la Chine. Je suis quelqu'un qui croit fondamentalement à l'Afrique et je suis sûr que l'Afrique peut faire des progrès importants dans ce sens. Indépendamment de la faiblesse des moyens, nous avons de jeunes talents très prometteurs qui parviennent à suivre, à faire des choses dans l'intelligence artificielle. Et nous voulons que la collaboration entre la Chine et l'Afrique soit orientée vers cela également. Nous réitérons nos félicitations à la Chine pour ce qu'elle est en train de faire et qui rend fier tout le Sud global. Aujourd'hui, nous sommes en train de démontrer qu'il n'y a pas de peuple condamné au retard. Il faut juste croire en soi, comme ça a été le cas pour la Chine. Mais je pense que dans les années à venir, ça va se mettre en place pour que l'Afrique aussi puisse répondre à côté de la Chine à l'appel du monde. Le niveau est assez impressionnant. Je ne pense pas pour seulement nous, de pays peut-être moins développés, mais même pour ceux qui avaient pris de l'avance sur tout le monde, ce qui est en train d'être fait en Chine aujourd'hui et sur tous les plans. En fait, le transport, l'intelligence artificielle, le numérique, les télécommunications, tout ce qui se fait aujourd'hui en Chine émerveille le monde entier. Et je dirais que ce qui est impressionnant, c'est votre capacité à l'adapter à vos réalités, à garder votre originalité en tant que Chinois sur le plan culturel, sur le plan des valeurs. Et ça, c'est inspirant pour tout le reste du monde et en particulier pour l'Afrique.
1: Pour terminer cet entretien, le Premier ministre sénégalais a indiqué qu'ils étudient avec attention les ouvrages et les discours importants du président Xi Jinping.
0: Nous avons lu le président Xi, comme vous dites. Nous suivons ses discours. Je crois que les règles de gouvernance qui produisent des résultats sont quasi universelles. Maintenant, les adapter selon les réalités des pays, les contextes, les cultures, les croyances, c'est ça qui peut différer. Mais les règles dans la rigueur de la gouvernance, la bonne gouvernance, la transparence, le respect du bien public, la rigueur des élites, mais ensuite du peuple, ces règles-là sont universelles et tous les peuples qui les ont appliquées ont obtenu des résultats. Et je pense que le président Xi Jinping l'a compris, ceux qui ont été présidents de la Chine avant lui également, mais je pense qu'il l'a élevé à un certain niveau et les résultats sont immédiats. Le rythme de modernisation de la Chine sur les 10-15 dernières années est impressionnant et je pense que c'est tout son mérite et toute l'équipe qui travaille avec lui. Et c'est des sources d'inspiration également pour nos pays. Ce que j'apprends, ce que je retiens, c'est que sans rigueur, sans discipline et sans vision, il est impossible de développer un pays, même un tout petit pays, a fortiori un continent comme la Chine. Nos attentes, c'est celles liées à une collaboration renforcée. Je crois que les relations entre la Chine et le Sénégal ont été élevées au niveau de relations stratégiques globales. C'est déjà important. Et nous souhaitons que la Chine soit ce partenariat privilégié, avec ce partenaire privilégié avec lequel nous allons développer tous les axes qui ont été inscrits dans notre programme de développement, notre projection sur 2050. Et demain, je ne manquerai pas d'aborder ces aspects avec le président Xi Jinping. Ce qui est notable avec la Chine, c'est l'esprit d'un partenariat mutuellement gagnant, dans le respect mutuel, en considérant ses partenaires, quelle que soit la taille du pays, quel que soit son niveau de développement.

0: le considérer un alter ego, et ça, c'est appréciable, c'est important pour nous.
1: Vous écoutez Fréquence Afrique sur CGTN Radio. On revient en studio juste après cette pause musicale.

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1: Vous êtes toujours à l'écoute de Fréquence Afrique. Les BRICS suscitent de plus en plus d'intérêt en tant que plateforme de coopération pour un nouveau type de développement. De nombreux pays du Sud souhaitent aujourd'hui les rejoindre. Comment percevoir le rôle et l'impact du mécanisme de coopération des BRICS dans la promotion de la coopération Sud-Sud? Et comment les pays africains peuvent-ils y participer plus activement? Eh bien, dans la deuxième partie de l'émission, Amissou Yahaya, journaliste du quotidien nigérien Le Sahel, partage ses regards croisés sur les relations sino-africaines en tant qu'invité de CGTN français.
2: C'est vrai qu'aujourd'hui, des mécanismes comme les BRICS suscitent un intérêt croissant en tant que plateforme de coopération pour un nouveau type de développement. Et de plus en plus de pays du Sud souhaitent aujourd'hui les rejoindre. Ramissou, pour vous, quel rôle le mécanisme des BRICS peut-il jouer dans la promotion de la coopération Sud-Sud?
3: Je trouve que les BRICS, maintenant devenus les BRICS Plus, avec l'adhésion d'autres nouveaux pays, et les pays africains, notamment ce qu'on appelle les pays qui font partie des pays du Sud, sont en train de se ruer vers cette organisation. Parce que actuellement, il y a trois pays africains qui font partie des BRICS, l'Afrique du Sud, l'Éthiopie et l'Égypte. Et il y a d'autres pays encore qui aimeraient y adhérer. Donc, ce mécanisme qui a été créé pour favoriser le développement des pays en développement et en voie de développement est né de la volonté de cinq autres pays, notamment la Chine, l'Inde, la Russie, le Brésil, pour contourner le système financier actuel qui ne permet pas un échange commercial très libre entre États, puisque actuellement l'économie mondiale et les échanges sont dominés par le dollar. Tout varie en fonction de la fluctuation du dollar. Donc les BRICS aujourd'hui constituent une alternative pour ces pays en développement, pour leur permettre d'asseoir un développement, notamment l'industrialisation. C'est ce que ces pays ont besoin, l'industrialisation. Et la Chine, en termes d'industrialisation, la Chine est l'un des pays des BRICS les mieux avancés en matière d'industrialisation et d'industrialisation automatisée aussi. Donc, c'est une occasion pour promouvoir l'industrialisation, l'économie verte et les échanges dans beaucoup de domaines, que ce soit l'agriculture, parce que l'Afrique jusqu'à présent, beaucoup de pays n'ont pas atteint l'autosuffisance alimentaire. Donc, les BRICS, aujourd'hui, constituent cette plateforme où les pays qui sont, disons, un peu, qui se sentent marginalisés par le système occidental né de l'après-Seconde Guerre mondiale, les institutions financières, ou bien que ce soit en matière de prêts pour les pays africains, parce qu'il faut le reconnaître, les pays africains sont énormément endettés et toute leur survie, toutes les recettes publiques qui sont un peu mobilisées, la plupart finissent dans le remboursement des dettes publiques qui leur sont imposées, puisqu'il faut reconnaître que certaines de ces dettes ne sont pas de leur propre volonté, les ont héritées de la colonisation. Et jusqu'à présent, ils continuent de subir ces dettes et de les payer. Donc, le Sud global, aujourd'hui, ce que les autres États attendent des BRICS, c'est la création d'un système financier qui puisse permettre à ces États d'avoir une alternative de paiement et d'échange économique. Donc c'est tout l'enjeu des BRICS. Comment contourner cette hégémonie du dollar qui ne permet pas un échange libre d'État à État? Des fois, il faut passer par des banques centrales européennes ou américaines pour les devises. Donc je trouve que là, c'est l'occasion pour les BRICS de s'affirmer aussi au niveau du monde. Il faut aussi, les BRICS, ça représente actuellement à peu près 45% de la population mondiale, c'est énorme, c'est un grand marché à ne pas négliger, et 35% du PIB mondial. Donc vous voyez, avec l'adhésion future de beaucoup d'États qui veulent accéder à ce cercle-là de pays qui on peut qualifier de pays en développement ou bien développés même, puisqu'ils ont un certain niveau de développement par rapport aux autres pays du Sud. Donc cette marginalisation, aujourd'hui la jeunesse africaine a pris conscience de cela. Donc beaucoup de pays, aujourd'hui leur politique, leur désir, c'est comment faire pour s'approcher des BRICS, pour profiter des avantages que peuvent offrir ces pays qui sont déjà en avance par rapport au reste du Sud global. Donc je trouve que les BRICS, c'est une opportunité pour les pays africains, c'est une opportunité à saisir, et les Africains se sont réveillés et ils commencent à prendre conscience que c'est aujourd'hui un mécanisme incontournable, puisque c'est le début, mais on ne sait pas ce que ça va donner après. Les plus grandes institutions financières, les plus grandes collaborations ou bien commissions économiques mondiales se sont constituées par des rassemblements de pays, de petits pays d'abord, ensuite qui se sont élargis à beaucoup de pays. Donc à l'image du G7 au niveau des Occidentaux. Donc je trouve que les BRICS aujourd'hui, avec cette allure, avec ce mécanisme qui considère, quelle qu'en soit la richesse économique ou bien les capacités du PIB qu'un pays peut mobiliser, au niveau des BRICS, tous les pays s'évalent. Donc il n'y a pas cette distinction entre pays riches et pays pauvres. Donc c'est une opportunité pour les États africains d'affirmer leur souveraineté, de s'approcher de ces États et de profiter au maximum de ce que peuvent apporter cette nouvelle collaboration, et pourquoi pas dans les années à venir créer une banque commune entre les États des BRICS et peut-être certains pays africains qui vont dans l'avenir remplir les conditions pour intégrer ce cercle de pays.
1: Restez branchés sur CGTN français. Retrouvons-nous après cette mélodie pour la rubrique Apprenons les Chinois.

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0: Bonjour à tous, bienvenue dans notre cours de chinois au quotidien, c'est Xiaotai.
1: Salut Xiaotai, moi c'est toujours Thomas, votre apprenti étudiant en chinois. Et je crois que la dernière fois nous avons parlé d'achat par téléphone, taille. Donc le plus important ça va être de réviser les phrases du cours précédent. Alors la première phrase c'était « Je veux commander une pizza ». Comment tu dis ça en chinois ?
0: 我要订个比萨饼.
1: Comment puis-je payer ? Alors, comment on dit ça en chinois, Tai ?
0: 怎么付钱呢?
1: Une nouvelle phrase, vous pouvez payer à la livraison.
0: 您可以货到付款.
1: Encore une phrase et une dernière.

0: dernière, donnez-moi une heure.
1: 您说个时间。
0: Allez, on se réécoute les dialogues en entier de la dernière fois.
2: 喂，你好，我要订一个比萨饼。
3: 大的还是小的？
2: 大的。怎么付钱呢？
3: 可以货到付款。
2: 请送到北京大学西门吧。
3: 好的。
2: 您几点能送到？
3: 你说一个时间。
2: 大概12点吧。
0: Bon allez, la révision s'arrête là, c'est le moment de passer aux nouvelles phrases du jour où je crois qu'on va parler de vêtements. Alors comme d'habitude, Xiao Tai va vous donner les phrases en chinois, je vais les traduire en français et puis on va commencer les exercices.
4: 我想买一件旗袍。
0: Je veux acheter une 旗袍。
4: 这是什么料子的？
0: C'est en quel tissu ?
4: 蓝色的好还是黄色的好？
0: Quelle est la mieux, la bleue ou la jaune ?
4: 能试试吗？
0: Je peux l'essayer ?
4: 能打折吗？
0: Pouvez-vous me faire une réduction ? Allez, quand je rentre en France, je voudrais ramener à ma mère un truc bien pékinois, une 旗袍. Bien, c'est une robe fendue des deux côtés. C'est une robe traditionnelle chinoise d'origine manchou qui permet aux femmes de montrer pleinement sa féminité.
4: Quand tu te trouves dans le magasin, tu peux dire au vendeur « 我想买一件旗袍。我je pas la peine de répéter.
0: Ok, wow.
4: 想vouloir.
0: 想
4: 买 acheter.
0: 买
4: 一件旗袍 c'est une robe fendue des deux côtés, une robe chinoise.
0: Voilà, 旗袍 qui se traduit en français par robe fendue des deux côtés. Mais maintenant, on a tendance à utiliser directement sa prononciation chinoise, c'est-à-dire qu'on n'utilise plus robe fendue des deux côtés, on dit directement 旗袍. La phrase en entier, Tai.
4: 我想买一件旗袍. Ok, maintenant, on va écouter le premier dialogue.
2: 您要买什么衣服？
3: 我想买一件旗袍。
0: Et je veux demander en quel tissu est cette robe. Alors, comment dit-on ça en chinois, Tai?
4: Tu peux dire, 这是什么料子的? 这, ce,
0: 这,
4: 是 veut dire être.
0: 是,
4: 什么 veut dire quel.
0: 什么?
4: 料子, tissu.
0: 料子,
4: 这是什么料子的?
0: Qui veut dire, quel est ce tissu? Bon, on s'écoute le dialogue.
3: 这是什么料子的?
2: 真丝的。
0: Voilà, on vient d'écouter le dialogue. Il me semble que le vendeur répond « C'est de la soie ». Alors, comment on dit le mot « soie » en chinois, Tai ?
4: Jensi.
0: Jensi. Une nouvelle phrase, mais de quelle couleur faut-il l'acheter, le bleu ou la jaune ?
4: Bon, là, tu peux demander l'avis de tes amis chinois. Sinon, tu peux aussi décrire au vendeur ta mère, c'est-à-dire sa couleur de peau, son style, ses préférences quant aux couleurs. Tu peux ainsi demander « 蓝色的好还是黄色的好?»« 蓝色的», le bleu.
0: « 蓝色的».«
4: 还是 » veut dire « où ?»«
0: 还是».«
4: 黄色的», le jaune.
0: « 黄色的».
4: Hao veut dire mieux, meilleur.
0: Hao.
4: Donc la phrase au complet, 蓝色的好还是黄色的好? Ok, on va écouter le troisième dialogue.
3: 蓝色的好还是黄色的好?
2: 蓝色的更适合您。
0: Voilà, il me semble que dans ce dialogue, le vendeur répond au potentiel acheteur, le bleu vous va mieux. Comment dit-on ça en chinois, Tai?
4: 蓝色的更适合您。
0: Voilà, et on aura compris que 蓝色的ça veut dire ?
4: Le bleu.
0: Ok, on est d'accord. Bon, je crois que tu vas m'apprendre une autre phrase. C'est quand même important d'essayer les vêtements. Alors, comment dit-on ça en chinois ? Je peux l'essayer.
4: 我能试试吗？
0: 我能试试吗？
4: 我能试试吗？ 我, bien sûr, c'est je.
0: 我。
4: 能, pouvoir.
0: 能。
4: 试试, essayer.
0: 试试。
4: 我能试试吗？
0: Bon, on s'écoute tout de suite le dialogue 4.
3: 能试试吗？
2: 您穿什么号的？
3: 中号的。
0: Allez, dans les phrases que nous venons d'entendre, on a bien sûr entendu « je peux l'essayer ». Et il y avait deux autres phrases. Alors, la deuxième phrase, c'était « quelle est votre taille ?» Comment dire ça en chinois ?
4: 您穿什么号的？
0: Voilà, et la réponse de la femme, c'était « je suis de taille moyenne ». Alors, comment dit-on « moyenne taille ?»
4: 中号的。
0: Ok, bon, ça y est, le tissu choisi, la robe également, bref, tout va bien, mais j'aimerais bien sûr qu'on me fasse une petite réduction. Comment demander ça en chinois, Tai ?
4: Bon, alors soit je te propose d'écouter d'abord le dialogue 5...

0: dans lequel tu vas trouver les réponses.
1: 多少钱？
2: 980元。
1: 太贵了，能打折吗？
2: 可以打九折。
0: Alors Thomas, mon étudiant, as-tu saisi quelque chose de ce dialogue ?
3: Je pense, ouais, mais le mieux, c'est que tu répètes les phrases une fois en chinois et que je les répète, moi, en français.
0: D'accord. 多少钱？
3: Ça fait combien ?
0: 980 yuan.
3: 980.
0: 太贵了。
3: C'est très cher.
0: 能打折吗？
3: Est-ce que vous pouvez me faire une réduction ?
0: 可以打九折。
3: 10% de réduction.
0: Ok, maintenant je propose qu'on révise un peu les phrases clés d'aujourd'hui avant de repasser les dialogues au complet.
3: Voilà, alors on va s'écouter les phrases. Je veux acheter une qipao.
0: 我想买一件旗袍。
3: C'est en quel tissu ?
0: 这是什么料子的？
3: Lequel est le mieux ? Le bleu ou la jaune ?
0: 蓝色的好还是黄色的好？
3: Est-ce que je peux l'essayer ?
0: 能试试吗？
3: Est-ce que vous pouvez me faire une petite réduction ?
0: 能打折吗？
3: Ok, allez, on se réécoute les dialogues en complet, donc avant de passer à notre rubrique ABC de la culture chinoise.
2: 你要买什么衣服？
1: 我想买一件旗袍。这是什么料子的？
2: 真丝的。
1: 蓝色的好还是黄色的好？
2: 蓝色的更适合您。
1: 能试试吗？
2: 您穿什么号的？
1: 中号的。多少钱？
2: 980元。
1: 太贵了，能打折吗？
2: 可以打九折。
0: C'est tout ce qu'on a appris aujourd'hui. Passons maintenant à la rubrique ABC de la culture chinoise.
3: Voilà, aujourd'hui il sera question de couleurs. On sait que le rouge est une couleur très appréciée par les Chinois parce qu'il incarne le bonheur, la joie. Lors des fêtes, on accroche partout des lanternes rouges en fait aux maisons, au plafond. Il y en a partout dans la rue. Lors des mariages, des cérémonies heureuses, la fiancée porte également un vêtement rouge, des chaussures rouges, et le palanquin pour la transporter est aussi généralement de couleur écarlate. Le rouge est en même temps un signe de réussite, et si quelqu'un se trouve dans une situation favorable, on dit tai
0: zao hong.
3: Voilà, si on le traduit mot à mot, ça veut dire marcher vers le rouge.
0: Et la personne qui a la faveur du chef est nommée hong ren.
3: Voilà, ça veut dire la personne rouge.
0: Le fait de distribuer le profit est appelé fen hong.
3: Voilà, distribuer le rouge.
0: Le rouge incarne aussi la beauté. On qualifie le visage d'une belle femme hong yan.
3: Par contre, en Occident, le rouge porte une signification toute différente et relativement péjorative. On le lit souvent au feu, à l'enfer, au sang. Toute une symbolique qui nous vient des temps moyenâgeux. Il symbolise également la cruauté ou bien sûr, le rouge, c'est la couleur du sang.
0: Voilà une preuve de plus de la différence culturelle.
3: Tout à fait.
0: La question du jour, pouvez-vous me faire une réduction ? Comment dire cela en chinois ?
3: Voilà, si vous avez la réponse et surtout si vous avez bien écouté, vous pouvez nous envoyer votre réponse par mail. Salut Tai et à la prochaine.
0: Salut Thomas, à la prochaine fois.

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0: Alors que l'intelligence artificielle et le traitement des données à grande échelle remodèlent le paysage technologique mondial, la Chine accélère la mise en place d'un réseau national de puissance de calcul comme pierre angulaire de ses futures infrastructures. En juin 2026, la capacité de calcul intelligent du pays atteignait 2185 EFLOPS, soit une hausse de 177% par rapport à l'année précédente. Plus de 70 corridors de transmission de puissance de calcul reliant les principaux centres informatiques et les régions clés ont été construits, et 17 nœuds régionaux d'interconnexion informatique nationale ont été approuvés. La valeur annuelle de la production de l'industrie céréalière de la Chine devrait dépasser 4 500 milliards de yuan, 667 milliards de dollars, au cours de la période du 15e plan quinquennal, a déclaré lundi un responsable. L'industrie céréalière répondra mieux à la demande des consommateurs en matière d'aliments de meilleure qualité, plus nutritifs et plus sains, a ajouté Liu Huanxin, chef de l'administration nationale des réserves de céréales et de ressources stratégiques lors d'une conférence de presse. La Chine accélérera ses efforts pour identifier et favoriser des petites et moyennes entreprises prometteuses, en passant d'une démarche consistant à attendre que les entreprises sollicitent une aide à une approche visant à rechercher de manière proactive celles présentant un fort potentiel de croissance, a indiqué dimanche le ministère de l'Industrie et des Technologies de l'Information. Le ministère améliorera les mécanismes pour encourager les PME qui utilisent des technologies spécialisées et de pointe pour fabriquer des produits novateurs et uniques, tout en renforçant l'identification de nouvelles entreprises prometteuses, en particulier celles se concentrant sur l'innovation technologique et le développement des produits. L'entreprise aérospatiale chinoise Space Epoch a annoncé un nouveau tour de table, portant à plus de 2,3 milliards de yuan, environ 290 millions d'euros, les fonds levés par la start-up en 6 mois. L'opération a été menée par ITG Capital, Chaos Investment, Hangzhou Capital et Songyuan Capital, avec la participation d'autres investisseurs financiers et d'actionnaires historiques. Ces capitaux doivent accompagner la prochaine échéance industrielle de l'entreprise, le premier vol de sa fusée Yuanxingzhe 1, un lanceur en acier inoxydable propulsé au méthane et à l'oxygène liquide, prévu d'ici la fin de 2026. Le vol doit comprendre une mise en orbite et une première démonstration de récupération du premier étage. Deux exemplaires ont déjà été assemblés, plus de 30 essais au sol ont été menés et une demande d'autorisation de tir est en cours. Space Epoch vise le lancement de ses services commerciaux dès 2027. La Chine a lancé avec succès 9 satellites depuis la zone pilote d'innovation spatiale commerciale de Dongfeng dans le nord-ouest du pays. Les satellites étaient transportés par une fusée porteuse Lidian 1Y18 et sont entrés sur les orbites prévues. Ils seront principalement utilisés pour la surveillance de l'environnement spatial, la prévention et l'atténuation des catastrophes, ainsi que pour des expériences scientifiques. La mission de lancement est une réussite totale. La conférence mondiale sur l'industrie manufacturière 2026 s'est ouverte dimanche au Centre international de convention et d'exposition de Binhu à Hefei dans la province de Lanhui pour une durée de 4 jours. La conférence met l'accent sur les industries émergentes telles que les véhicules à énergie nouvelle connectés et intelligents, les technologies de l'information de nouvelle génération et l'intelligence artificielle, ainsi que sur les industries du futur comme les technologies quantiques, l'intelligence incarnée et la fabrication biologique. L'exposition a attiré de nombreux visiteurs, notamment des spectateurs étrangers essayant un cockpit de conduite simulée. Parmi les produits de haute technologie exposés figure le premier satellite chinois permettant une connexion directe avec les téléphones mobiles et la Moto Cherry. L'Organisation mondiale pour la culture scientifique du public a été officiellement créée dimanche 20 septembre à Beijing. Lors de la cérémonie d'ouverture de la Conférence mondiale sur la culture scientifique de 2026, l'organisation s'est engagée à promouvoir les échanges et la coopération, à approfondir l'innovation collaborative et à favoriser une interaction positive entre la science, la technologie et la société afin d'améliorer conjointement la culture scientifique du public et de soutenir le développement bénéfique d'une société intelligente. En tant qu'organisation internationale dédiée à la science et à la technologie, elle compte actuellement 32 membres fondateurs issus de 21 pays d'Asie, d'Europe, d'Amérique du Sud, d'Afrique et d'Océanie. Le premier restaurant robotisé au monde entièrement autonome, sans modification structurelle des lieux et opérationnel toute l'année, a été officiellement lancé le samedi 19 septembre à Shanghai. Il s'agit du Dairy Queen de Wujiang Road. Un robot exécute de façon autonome l'ensemble des 55 étapes du processus de la commande et de la préparation jusqu'à la remise d'une glace de la marque dans un environnement commercial réel. Le système fonctionne de manière fiable tous les jours de 10h à 22h sans surveillance humaine constante. 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
3: Bienvenue à Cogito. Dévoilé le 16 septembre dernier, le premier plan quinquennal de développement économique et social de la région administrative spéciale de Hong Kong 2026-2030 définit les objectifs, les priorités stratégiques et les voies à suivre pour le développement de Hong Kong au cours des 5 prochaines années, voire au-delà. Plus précisément, le plan fixe 5 objectifs principaux: réaliser de nouvelles avancées en matière de développement économique, renforcer continuellement la compétitivité et l'investissement.

influence internationale, accélérer la construction de la métropole du Nord, améliorer nettement le bien-être de la population et réaliser des progrès significatifs dans l'intégration et la contribution au développement général du pays. Parallèlement, il prévoit de renforcer la construction des quatre centres Édimbol et définit plusieurs indicateurs concrets, à la fois contraignants et prévisionnels. En 2025, Hong Kong a conservé sa première place mondiale en matière de liberté économique. Le volume des fonds levés lors des introductions en bourse sur le marché boursier de Hong Kong s'est classé au premier rang mondial. Le nombre de visiteurs à Hong Kong a atteint 49,9 millions, soit une hausse de 12% par rapport à l'année précédente. Dans ce contexte, quelle importance particulière revêt ce premier plan quinquennal de Hong Kong? Cette année marque le début de la mise en œuvre du 15e plan quinquennal national. Celui-ci confère à Hong Kong un statut stratégique autour des quatre centres Édimbol, consolider son statut de centre international de la finance, du transport maritime et du commerce, faire de Hong Kong un centre international d'innovation et de technologie, ainsi qu'un pôle mondial de talents de haut niveau. Parallèlement, le plan quinquennal national soutient Hong Kong dans l'accélération du développement de la métropole du Nord. Ces orientations fournissent un cadre clair pour le développement économique et social de Hong Kong au cours des 5 prochaines années. L'alignement sur le plan national ouvre ainsi de nouvelles perspectives de développement pour Hong Kong. Prenons l'exemple de l'accélération du développement de la métropole du Nord. Il s'agit de l'un des volets essentiels du premier plan quinquennal de la région. Celui-ci fixe comme axe de développement le pôle universitaire, l'innovation et la technologie, le développement industriel, ainsi qu'un cadre de vie, de travail et de tourisme agréable afin de favoriser une intégration plus poussée de l'éducation, de la technologie et des talents et de créer un nouveau modèle de développement. Cette dynamique insufflera un nouvel élan à l'économie hongkongaise et contribuera à faire émerger une nouvelle configuration spatiale industrielle avec la finance au sud et l'innovation et la technologie au nord. Actuellement, le développement intégré de la Grande Baie, Guangdong, Hong Kong, Macao s'accélère. Le plan quinquennal de Hong Kong prévoit que la région administrative spéciale continuera d'approfondir et de renforcer sa collaboration avec la province du Guangdong, notamment dans les domaines de la science et de la technologie, et de l'organisation des chaînes d'approvisionnement au sein de la Grande Baie, Guangdong, Hong Kong, Macao. Il prévoit également de créer un pôle mondial de talents de haut niveau, de favoriser l'interconnexion des infrastructures et d'approfondir l'harmonisation des règles et l'alignement des mécanismes. Ces efforts contribueront à faire de la Grande Baie, Guangdong, Hong Kong, Macao, une baie de premier plan à l'échelle internationale et une conurbation de la classe mondiale. L'Organisation mondiale de la propriété intellectuelle a récemment publié le classement des 100 pôles d'innovation les plus performants dans le cadre de l'Indice mondial de l'innovation 2026. Le pôle Shenzhen Hong Kong Guangzhou s'est une nouvelle fois classé en tête du classement mondial, témoignant du dynamisme et du potentiel d'innovation de la Grande Baie, Guangdong, Hong Kong, Macao. En tant qu'économie la plus libre au monde et centre financier international de premier plan, Hong Kong a signé ces dernières années des accords de libre-échange avec 14 pays partenaires de l'initiative La Ceinture et la Route, ainsi que des accords d'investissement avec une vingtaine d'économies partenaires de cette initiative. Hong Kong joue ainsi un rôle de plateforme reliant les marchés d'Asie du Sud-Est, d'Asie occidentale et d'Amérique du Sud. La série de mesures dans les domaines de la finance, du commerce et de l'innovation prévues dans le premier plan quinquennal devrait encore renforcer ce rôle. Selon des observateurs, en tant que plaque tournante mondiale du libre-échange et stabilisateur du système financier, Hong Kong, en maintenant sa stabilité, sa prospérité et son développement à l'avenir, apportera un élan important à l'économie de la région Asie-Pacifique et à l'économie mondiale. Le plan d'action est maintenant tracé.
L'essentiel réside désormais dans sa mise en œuvre. On peut s'attendre à ce que, guidé par son premier plan quinquennal, Hong Kong continue de tirer parti de ses atouts uniques, concentre ses efforts sur le développement économique et l'amélioration du bien-être de la population et ouvre un nouveau chapitre dans la transition de la stabilité vers la prospérité.

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9: Bonjour à tous, bienvenue dans In Vivo. L'espace de création culturelle est de plus en plus considéré comme la dernière salle d'exposition d'un musée en Chine. Alors pourquoi les Chinois aiment bien ces produits créatifs et comment peut-on faire pour combiner la tradition et le design moderne? Vous allez découvrir dans cette émission. Li Fuzhen est le concepteur de nombreux produits créatifs et culturels. Depuis 2022, en collaboration avec le Musée d'art de Beijing, il conçoit de nombreux produits créatifs à partir des collections et de l'environnement du musée.
10: Nous avons condensé le paysage d'automne dans ce petit espace et y avons ajouté un effet interactif, à savoir l'effet des sables mouvants. Le sable doré et les feuilles de Jinko font de ce produit l'un de nos produits phares de cette année.
9: Je vois qu'en plus du paysage, vous y ajoutez aussi les chats qui vivent dans le musée.
10: Oui, parce que nous avons plusieurs chats dans le musée, mais il y en a deux qui interagissent principalement avec le public, les autres sont plus timides.
9: Au musée de l'architecture ancienne de Beijing, un manier développé à partir d'un caisson en sculpture de bois a aussi suscité l'enthousiasme des consommateurs. Peu après l'ouverture du musée à 9h, les visiteurs envahissent déjà l'espace de produits créatifs. Pourquoi les touristes ont une telle admiration ? Hu Jiyu, le concepteur de ce produit, nous montre ses réflexions sur la création.
11: La première impression de nombreux visiteurs lorsqu'ils voient ce caisson est qu'il est très spectaculaire et que sa structure et son exécution sont très compliquées. Nous avons consulté des documents, la restauration s'étant effectuée couche par couche, j'ai donc voulu utiliser le manier de la manière dont les couches se rejoignent, pour montrer la structure et la technologie du caisson.
9: Pendant que notre journaliste discutait avec Hu Jiyu, certains touristes ont appris qu'il était le concepteur du manier et ils se sont rassemblés autour de lui pour échanger des idées avec beaucoup d'intérêt.
11: Après la mise en vente de ce manier, beaucoup des premiers acheteurs l'ont publicisé sur les médias sociaux, ce qui constituait la première vague de publicité pour nous.
9: Le concepteur Li Fuzhen partage le même avis, écoutons-le.
10: Vous trouverez un fait que de bons produits et de bons contenus sont bien accueillis sur les médias sociaux. Les notes que les internautes ont postées sur nos produits ont provoqué l'algorithme d'Internet, ce qui a fait nos produits devenir très à la mode sur ces plateformes. Il s'agit d'une grande publicité pour nous les créateurs, elle permet aux amateurs de musées de connaître plus rapidement nos produits créatifs.

0: Notre rôle est d'aider l'équipe de conception à mieux comprendre les connotations culturelles du musée, et l'équipe de conception est responsable de l'intégration de ces connotations dans la conception, et son étude et sa compréhension du marché doivent donc être plus professionnelles que les nôtres.
1: Pour Xue Jian, directeur du musée de l'architecture ancienne de Beijing, la participation des entreprises créatives propose une voie fructueuse.
2: Il y a plus de 10 ans, les musées ont commencé à explorer eux-mêmes la possibilité d'investir, de concevoir et de vendre des produits créatifs, mais nous nous trouvions dans une impasse. Alors pourquoi? Les musées disposent de ressources en reliques culturelles, mais ne connaissent pas les besoins du marché. Les produits créatifs sont tous devenus du stockage. La participation des entreprises créatives propose une voie fructueuse, une situation gagnant-gagnant en termes de développement créatif, de satisfaction du public et de bénéfices économiques.
1: Les changements positifs qu'apporte le développement de produits créatifs sont évidents pour ces musées. Chen Jing, directrice du musée d'art de Beijing, cite la vente de manier pour montrer l'enthousiasme des visiteurs.
0: Dès le début de novembre, les maniers sur le modèle des sables mouvants ont commencé à connaître un boom des ventes. Le 20 novembre, en moins d'un mois, plus de 17 000 pièces ont déjà été vendues. L'audience du mois de novembre a également plus que doublé par rapport à l'année dernière, ce qui a certainement beaucoup à voir avec les produits créatifs.
1: Depuis son lancement, le manier en forme de caisson a eu une vente de plus de 40 000 pièces et de 4 millions de yuan pendant 6 mois. Le directeur Xue Jian évoque l'attention du public sur le musée suscité par les produits créatifs.
2: L'attention du public pour notre musée a considérablement augmenté le nombre de visiteurs. Les années précédentes, on avait un peu plus de 100 000 visiteurs par an, et maintenant, alors qu'on atteint bientôt la fin de l'année, ce chiffre pourrait être d'environ 500 000 visiteurs cette année.
1: La vente à chaud des maniers n'est qu'un microcosme de l'industrie créative muséale en plein essor. Selon la directrice Chen Jing, son musée a présenté environ 300 types de produits, des maniers et cartes postales aux bijoux en passant par des services à thé et des aliments. Quant au musée de l'architecture ancienne de Beijing, il collabore d'ailleurs avec 3 concepteurs pour développer de nombreux produits. Le concepteur Li Fuzhen souligne aussi que le groupe de consommateurs s'élargit également. Selon lui, les produits créatifs et culturels répondent à la poursuite esthétique du public chinois.
3: Les personnes qui payaient pour des créations culturelles étaient au début peu nombreuses. Il s'agit d'un groupe de personnes ayant un penchant plus artistique et esthétique. Mais on constate aujourd'hui que beaucoup de personnes âgées, et aussi des enfants, commencent à en acheter. La foule s'élargit constamment, c'est-à-dire que cela deviendra lentement une catégorie de produits que davantage de personnes souhaitent consommer. Lorsque les gens paient pour les produits créatifs muséaux, ce n'est pas que pour consommer quelque chose, ils achètent pour se plaire. On paye une petite somme d'argent pour se distraire, il s'agit d'une tendance de consommation dans ce moment.
1: Les témoignages des consommateurs font l'écho aux observations de Li Fuzhen.
0: Ce qui m'attire le plus, c'est toujours le design, c'est-à-dire quelque chose de spécial et de créatif. J'aime les créations culturelles avec des caractéristiques particulières et un fort sens du design.
4: Ils ont tout d'abord une certaine valeur culturelle et la fabrication est très détaillée. Nous pouvons le rapporter à la maison et raconter à l'enfant les petits détails afin de transmettre l'architecture traditionnelle chinoise.
5: Celui qui conçoit et crée cela est très talentueux. Ma fille m'a également proposé ce manier avec des sables mouvants, c'est très joli, j'aime particulièrement celui-ci. Je pense que je peux même jouer avec pendant toute la journée.
1: En 2013, l'apparition des créations culturelles de la cité interdite a incité l'industrie à entrer dans une phase de développement rapide. En 2023, l'ampleur du marché de l'industrie culturelle et créative chinoise s'est élevée à 88 milliards de RMB. Et le chiffre d'affaires des produits créatifs des musées à Beijing a dépassé les 200 millions de yuan.
3: L'année dernière,

0: Il s'agissait d'un cycle de 6 mois, nous fabriquions un bon produit, puis nous devions l'itérer et le mettre à jour. Cette année, le rythme est complètement différent. Pour la première moitié de l'année, le cycle était 3 mois pour lancer de nouveaux produits, tandis que pour la seconde moitié de l'année, il ne nous reste qu'un mois pour mettre à jour le catalogue de produits. En effet, pour maintenir un bon retour des consommateurs et une bonne demande sur le marché, il est nécessaire de lancer de nouveaux produits pour stimuler les ventes globales.
1: 当然不是说老款都不好卖，老款一样好卖。它需要不断的新品跟大家去互动。
0: Bien sûr, cela ne signifie pas que les anciens modèles ne se vendent pas bien. Les anciens modèles se vendent tout aussi bien, mais nous devons constamment avoir de nouveaux produits pour interagir avec le public. Le cycle de lancement des produits se raccourcit en effet, ce qui met à rude épreuve la capacité de conception et d'innovation de toutes les entreprises culturelles et créatives.
1: 消费的场景来说会越来越丰富。
2: Où sera le futur de ce secteur? Les deux jeunes concepteurs ont fait leur réflexion.
0: Je pense qu'à l'avenir, la consommation publique, la vie quotidienne, les nécessités quotidiennes et divers besoins seront liés à la création culturelle. Les scénarios de consommation de produits créatifs deviendront de plus en plus riches.
3: Pour une entreprise créative, notre rôle est de trouver un moyen de promouvoir la culture traditionnelle chinoise. À notre époque, il s'agit de création culturelle, mais à l'ère suivante, ce sera peut-être une autre façon de faire, et nous devons continuer à innover, à capter les points chauds ou les formes qui retiennent l'attention des gens de notre époque.
2: Voilà, on prend une pause musicale. Et de retour dans In Vivo, vous allez suivre un reportage consacré à un musée chinois qui a témoigné les échanges scientifiques et culturels entre la Chine et la France.

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7: De retour dans In Vivo. En 1914, 50 ans avant l'établissement des relations diplomatiques entre la Chine et la France, un scientifique français avait initié des échanges scientifiques et culturels entre Chinois et Français. Récemment, un colloque international a été organisé à Tianjin, en Chine, pour revenir sur cette histoire remarquable et envisager les perspectives d'échanges scientifiques et muséologiques sino-français. Fondé en 1914 par le missionnaire et naturaliste français Paul-Émile Lisson, le musée Huangho Bairo est le prédécesseur du Muséum d'histoire naturelle de Tianjin. À l'occasion du 110e anniversaire de ce musée, les chercheurs et spécialistes internationaux se sont réunis à Tianjin pour passer en revue une période brillante dans l'histoire des échanges humains entre la Chine et la France. Philippe Guillet, directeur du Muséum d'histoire naturelle de Nantes.
8: À ces époques, les naturalistes, qu'ils soient en Chine ou même en France, avaient cette passion de découvrir l'histoire du monde vivant, l'histoire de la Terre. C'était vraiment des passionnés, des travailleurs acharnés. Et le travail que Paul-Émile Lisson a réalisé ici est extraordinaire. C'est d'autant plus, je dirais, extraordinaire que ses travaux sont restés en Chine. Et ça, contrairement à d'autres travaux de naturalistes dans d'autres pays du monde qui ont ramené dans les pays d'où ils venaient les collections qu'ils ont trouvées. Non, là, les collections sont restées ici avec la ferme intention de servir la recherche chinoise et l'éducation ici en Chine.
7: Plus de 200 000 spécimens et environ 14 000 volumes de documents collectés et réalisés par Émile Lisson et son équipe, dont le paléontologue Pierre Teller de Chartres, au bassin du fleuve Jaune et du fleuve Raihe en Chine septentrionale, ont créé plusieurs histoires. La première découverte à grande échelle d'une faune de mammifères anciens en Chine, la première découverte d'outils paléolithiques en Chine ou encore la première découverte de fossiles humains anciens en Chine. Ce que le musée Huangho Bairo est parvenu à solliciter au cours des 110 ans, ce sont des échanges, tant sur le plan scientifique que de connaissances mutuelles entre les deux peuples. Marie Payon de la Tour est la vice-présidente de l'Association des Amis de Pierre Teller de Chartres. Elle apporte des liens étroits entre le père Teller et la Chine.
9: Alors, je suis la petite fille de son frère Joseph, que j'ai bien connu, avec qui j'ai grandi. J'avais 20 ans quand il est mort. Et il nous racontait les retours d'expédition de Chine, puisqu'il a vécu chez nous lorsqu'il est revenu en 1946 en France. Et le père Teller gardait un souvenir inoubliable, surtout des amitiés qu'il avait eues en Chine. Amitiés de tout genre, si je puis dire, aussi bien des savants que des personnes qui aidaient. Et puis, souvenir aussi avec la croisière jaune, cette fameuse croisière jaune à travers la Chine. Il a toujours pensé que la Chine lui avait beaucoup apporté pour le déploiement de sa pensée à l'échelle planétaire. Il écrivait, elle m'a aidé à élargir mon champ de vision. Avec la découverte des fossiles, bien sûr, c'était le lien entre toute l'évolution et l'homme et la place de l'homme dans la nature qu'il travaillait. Il a gardé des amis, d'abord les savants, bien sûr, Pei, Wang. Je crois qu'il en a fait venir certains en France et en Angleterre pour travailler, pour se former comme géologue et comme paléontologue. Mais il aimait aussi, il avait des amis diplomates, parce que c'était aussi une vision de l'humanité, qui pour lui c'était important dans sa recherche, le devenir de l'humanité. Et puis il aimait aussi toutes les personnes. Il aimait beaucoup Polo, qui était l'aide du père Lisante, et qui était devenu un vrai ami. On a des textes où Polo et Teillard, Teillard parle de Polo comme un ami. Il aimait aussi beaucoup le mongol Wanchok, avec lequel il a travaillé, il a fouillé dans les Ordos. qui a perdu, je crois, un enfant d'ailleurs dans les fouilles. Et on a dédié un fossile à Wanchoc, on l'a appelé Wanchoqui, ce fossile, en mémoire de ce jeune homme, je crois, qui est décédé dans les fouilles, le fils de Wanchoc. Il a tissé beaucoup de liens comme cela en Chine, qu'il a gardé toute sa vie.
7: Pour Zhou Zhonghe, chercheur à l'Institut de paléontologie des vers d'Évrée et de paléanthropologie de l'Académie des sciences de Chine, les investigations et recherches menées par Émile Lissan et ses collègues ont fait avancer les recherches chinoises en matière de paléontologie.
1: À une époque où la Chine se trouvait dans une situation de pauvreté, le niveau de recherche scientifique était bien faible. Ce musée a donc joué un rôle majeur pour la recherche scientifique chinoise. Il est également très significatif pour la vulgarisation scientifique, qui est elle-même une plateforme importante de diffusion de la science. Je pense que nombreux sont ceux qui bénéficient du musée et qui y obtiennent une inspiration. Je pense que ces impacts existent bel et bien.
7: Lors du colloque, des accords de coopération ont été signés entre le musée Juan Repairo et deux muséums français. Un geste visant à transmettre l'esprit et la pensée d'Émile Lissan et de continuer cette belle histoire centenaire d'échanges sino-français. Sun Jiansheng, professeur au Muséum national d'histoire naturelle de France.
4: L'accord que nous avons signé cette fois-ci avec le muséum de Tianjin implique d'abord la recherche scientifique. Nous allons restaurer avec le muséum de Tianjin une petite quantité de spécimens, collectés par Émile Lissan et conservés dans notre muséum. Un autre domaine concerne le séminaire que nous organiserons le 10 avril 2025, date anniversaire du décès du père Teilhard. Nous inviterons des experts chinois à y participer pour entreprendre des échanges. D'ailleurs, nos deux parties déploieront une coopération approfondie en matière de popularisation scientifique.
7: Le Muséum d'histoire naturelle de Nantes est parmi les deux musées qui ont noué le partenariat avec le Muséum de Tianjin. De futures coopérations seront sur les plans scientifiques et muséales.
8: Le contenu, c'est les échanges en matière scientifique, bien sûr, au niveau de la science, les collections que nous aussi nous avons. Nous avons quelques collections, bien sûr, qui viennent de Chine, mais qui ne sont pas été collectées par le père Lissan, mais qui ont été collectées par d'autres moyens. Ce qui est important aussi, c'est les échanges en matière de muséologie. Les musées chinois ont beaucoup, beaucoup progressé ces dernières années. Ça, c'est indéniable. On a des qualités de musées qui sont incomparables. Et je crois que là, on a un échange qui est important en matière de formation respective de nos personnels, formation aussi en matière de muséologie, de réflexion.
7: Quelles sont les valeurs contemporaines liées à la commémoration de ces scientifiques français et la poursuite de leur chemin de recherche? L'idée pour les participants du colloque est de transmettre les riches patrimoines scientifiques, historiques et culturels et de perpétuer les échanges entre les civilisations. Zhang Caixin, directrice du Muséum d'histoire naturelle de Tianjin, souligne l'esprit de recherche et la quête à la vérité transmis par les scientifiques de 100 ans avant.
10: Qu'il s'agisse de la communauté scientifique chinoise ou du monde, l'esprit scientifique de recherche de la vérité et de la réalité est immuable. Aujourd'hui, nombre de nos scientifiques, guidés par cet esprit, s'engagent dans l'investigation et la recherche scientifique, ainsi que la transformation des acquis scientifiques.
7: Marie Payon de la Tour, vice-présidente de l'Association des Amis de Pierre Teilhard de Chartres, évoque l'importance des échanges entre la Chine et la France.
9: Ce que nous faisons peut-être aujourd'hui, se parler. Ça commence toujours par se parler. Commencer par se connaître, peut-être, et puis avoir des projets, peut-être petits, puis plus grands. Mais travailler ensemble, c'est se parler, je crois. Et ils nous ont appris la valeur du dialogue, nos anciens.
7: Voilà, on prend une pause musicale et on se retrouve juste après pour la dernière partie de notre émission consacrée aux courtes chinoises.

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2: Bonjour à tous, bienvenue à une nouvelle édition de notre chinois au quotidien. Je suis Xiao Tai, je suis avec Thomas.
0: Salut à tous et bienvenue pour une nouvelle session donc de nos cours de chinois.
2: Lors de notre dernier cours, nous avons appris à demander de l'aide. Et avant de passer à autre chose, on va se les repasser en vitesse.
0: Bien, alors la dernière fois, nous avions vu la phrase « Pourriez-vous me donner un coup de main ?» Comment se dit-elle en chinois ?
2: Ça se dit comme ça. 你能帮我一个忙吗？Et « pang mang », ça veut dire « aider ».«
0: Pang mang ».«
2: 能帮我一个忙», »« pouvoir me donner un coup de main ».«
0: 能帮我一个忙».
2: Alors, « pourriez-vous me donner un coup de main ?» Ça se dit en chinois comme « 你能帮我一个忙吗？ »«
0: 你能帮我一个忙吗？ »
2: Et la réponse à cette question est « bien sûr ». En chinois, on dit « 当然可以».
0: Dang yuan ke yi.
2: Alors, dang yuan veut dire bien sûr.
0: Dang yuan
2: ke yi signifie pouvoir ou pouvoir faire quelque chose.
0: Ke yi.
2: Bien sûr. Dang yuan ke yi.
0: Dang yuan ke yi.
2: Et si vous avez envie de demander à quelqu'un de vous prendre en photo, ça dit en chinois comme Nang bang wo zhao zhang xiang ma. Nang bang wo.
0: Nang bang wo.
2: Zhao zhang xiang ma.
0: Zhao zhang xiao ma.
2: Zhao xiang veut dire prendre une photo.
0: Zhao xiang.
2: Zhao xiang.
0: Zhao xiang.
2: Neng bang wo zhao zhang xiang ma?
0: Voilà, ça c'était la phrase pour demander de l'aide pour prendre une photo. Et tout de suite, on va s'écouter ça en dialogue. Dialogue 1.
1: 你能帮我一个忙吗？
3: 当然可以。
2: Dialogue 2.
1: 能帮我照张相吗？
3: 没问题。
0: Et dialogue 3.
1: 我能帮助你吗？
3: 我的相机不见了。
1: 别着急，我帮助你找。
3: 你真好，谢谢。
2: Voilà, c'était pour le cours précédent. J'espère que vous avez bien appris. Nous écoutons ensuite les points clés d'aujourd'hui.
0: Alors aujourd'hui, on va apprendre à dire « Allô, c'est de la part de qui ?»
2: « 请问是哪位?»
0: Quand seras-tu libre ?
2: 你什么时候有空？
0: Quand nous retrouvons-nous et où ?
2: 我们几点见面？在哪儿见面？
0: Alors moi, ça fait un petit moment que je suis arrivé en Chine, ça fait plusieurs mois, j'ai remarqué que les Chinois ont toujours l'habitude de répéter le même mot en répondant au téléphone.
2: Tu as bien remarqué, oui est similaire à allô en français.
0: Alors comment dit-on en chinois ? C'est de la part de qui ?
2: Tu pourrais dire, 请问是哪位？
0: 请问是哪位？
2: Alors, 请问 signifie, s'il vous plaît.
0: 请问。
2: 请问。
0: 请问。
2: 是 signifie être.
0: 是。
2: 哪位。
0: 哪位。
2: C'est quelle personne? 哪位。
0: 哪位。
2: Ou tu peux dire, 哪位。
0: 哪位。
2: 哪位。
0: Comme, 哪位。
2: C'est une interrogation. Écoutez la phrase suivante. 喂，请问是哪位？
0: 喂，请问是哪位？
2: C'est de la part de qui?
0: 请问是哪位？
2: Parfait. Dialogue 1.
1: 喂，请问是哪位？
3: 我是王龙。
2: Bon, si vous fixez un rendez-vous à vos amis, vous devez leur demander quand seront-ils libres.
0: Ouais, cette phrase peut être très utile, mais alors comment se dit-elle en chinois?
2: 你什么时候有空？
0: Là, c'est un peu long pour moi. Est-ce que tu peux me décortiquer section par section?
2: C'est ça. Ni signifie toi.
0: Ni.
2: Shemeshihou.
0: Shemeshihou.
2: Shemeshihou signifie quand.
0: D'accord.
2: Youkong signifie libre.
0: Youkong signifie donc libre.
2: Voilà, maintenant essaie de répéter la phrase avec moi. Ni shemeshihou youkong.
0: Ni shemeshihou youkong. Voilà, maintenant on va écouter ça en dialogue.
3: Ni shemeshihou youkong.
1: 周末。
3: 我们一起吃饭好吗？
1: 可以。
2: Alors ensuite, si tu as rendez-vous avec des amis, tu voudrais savoir quand et où les rejoindre. Ça se dit en chinois comme 我们几点见面？在哪儿见面？
0: Ok, là je crois que la répétition s'impose. Est-ce que tu peux me détailler encore cette phrase?
2: Bien sûr. 我们 signifie nous.
0: 我们.
2: 几点 signifie à quelle heure.
0: 几点.
2: 见面 veut dire rencontrer.
0: 见面.
2: 我们几点 见面 veut dire à quelle heure nous rencontrerons-nous. 我们.
0: 我们.
2: 几点.
0: 几点.
2: 见面.
0: 见面.
2: 我们几点见面.
0: 我们几点见面.
2: Alors, pour où nous rencontrons-nous, ça se dit en chinois comme 在哪儿见面.
0: 在哪儿见面.
2: Très bien. 在, c'est une préposition équivalent au mot français à. 在.
0: 在.
2: 哪儿 signifie où.
0: 哪儿.
2: 见面 signifie se rencontrer.
0: 见面.
2: Alors, on va le faire ensemble. Où nous rencontrons-nous en chinois 在哪儿见面.
0: 在哪儿见面.
2: Ces deux phrases interrogatives, quand et où nous rencontrons-nous, se disent donc en chinois 我们几点见面 在哪儿见面.
0: 我们几点见面.
2: Très bien.
0: Et 在哪儿见面. Dialogue 3.
1: 我们几点见面 在哪儿见面.
3: 晚上8点 在北京饭店.
2: Alors, pour assimiler ce qu'on a appris aujourd'hui, révisons un peu. Allô, c'est de la part de qui? Pour dire cela en chinois, on dit Wei, 请问是哪位?
0: Wei, 请问是哪位?
2: 请问是哪位?
0: 请问是哪位?
2: C'est de la part de qui? Quand seras-tu libre? 你什么时候有空?
0: 你什么时候有空?
2: 什么时候 signifie quand?
0: 什么时候?
2: 有空 veut dire être libre.
0: 有空?
2: Quand seras-tu libre? On dit en chinois 你什么时候有空?
0: 你什么时候有空?
2: Alors ensuite, pour dire en chinois quand et où nous rencontrons-nous? 我们几点见面?
0: 我们几点见面?
2: Très bien. Et 在哪儿见面?
0: Et 在哪儿见面?
2: 几点 signifie à quelle heure?
0: 几点?
2: Et 见面 signifie se rencontrer.
0: 见面.
2: 在哪儿 veut dire à quel endroit.
0: 在哪儿.
2: Je répète. 我们几点见面.
0: 我们几点见面.
2: 在哪儿见面.
0: 在哪儿见面.
2: Bon, maintenant on va se repasser le dialogue.
1: 我们几点见面. 在哪儿见面.
3: 晚上8点. 在北京饭店.
0: Bon, on en reste là pour l'apprentissage. Pour aujourd'hui, on se réécoute l'ensemble des dialogues.
2: Dialogue 1.
1: 喂,请问是哪位?
3: 我是王龙.
0: Le deuxième dialogue.
3: 你什么时候有空?
1: 周末.
3: 我们一起吃饭好吗?
1: 可以.
0: Dialogue 3.
1: 我们几点见面? 在哪儿见面?
3: 晚上8点. 在北京饭店.
2: Voilà, c'est tout pour le cours. Maintenant, ABC de la culture chinoise.
0: Ok, c'est parti. Dans n'importe quel pays, lorsqu'on reçoit des cadeaux, on se doit de dire merci. Et si possible, de sourire, bien sûr. Dans les pays occidentaux, on ajoute souvent une bise pour remercier la personne. Quant aux Chinois, ils disent en général « Non, il ne fallait pas ». En réalité, ce n'est qu'une formule de politesse. Et devant celui qui a offert le cadeau, les Chinois ne l'ouvrent généralement pas.
2: Avant de se quitter, comme d'habitude, on vous pose une dernière question.
0: Comment dit-on en chinois « Quand seras-tu libre ?» À la prochaine fois, au revoir.
2: Au revoir et à très bientôt.

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0: Alors que l'intelligence artificielle et le traitement des données à grande échelle remodèlent le paysage technologique mondial, la Chine accélère la mise en place d'un réseau national de puissance de calcul comme pierre angulaire de ses futures infrastructures. En juin 2026, la capacité de calcul intelligent du pays atteignait 2185 EFLOPS, soit une hausse de 177% par rapport à l'année précédente. Plus de 70 corridors de transmission de puissance de calcul reliant les principaux centres informatiques et les régions clés ont été construits, et 17 nœuds régionaux d'interconnexion informatique nationale ont été approuvés. La valeur annuelle de la production de l'industrie céréalière de la Chine devrait dépasser 4 500 milliards de yuans, 667 milliards de dollars, au cours de la période du 15e plan quinquennal, a déclaré lundi un responsable. L'industrie céréalière répondra mieux à la demande des consommateurs en matière d'aliments de meilleure qualité, plus nutritifs et plus sains, a ajouté Liu Huanxin, chef de l'administration nationale des réserves de céréales et de ressources stratégiques, lors d'une conférence de presse. La Chine accélérera ses efforts pour identifier et favoriser des petites et moyennes entreprises prometteuses, en passant d'une démarche consistant à attendre que les entreprises sollicitent une aide à une approche visant à rechercher de manière proactive celles présentant un fort potentiel de croissance, a indiqué dimanche le ministère de l'Industrie et des Technologies de l'Information. Le ministère améliorera les mécanismes pour encourager les PME qui utilisent des technologies spécialisées et de pointe pour fabriquer des produits novateurs et uniques, tout en renforçant l'identification de nouvelles entreprises prometteuses, en particulier celles se concentrant sur l'innovation technologique et le développement des produits. L'entreprise aérospatiale chinoise Space Epoch a annoncé un nouveau tour de table portant à plus de 2,3 milliards de yuans, environ 290 millions d'euros, les fonds levés par la start-up en 6 mois. L'opération a été menée par ITG Capital, Chaos Investment, Hangzhou Capital et Songyuan Capital, avec la participation d'autres investisseurs financiers et d'actionnaires historiques. Ces capitaux doivent accompagner la prochaine échéance industrielle de l'entreprise. Le premier vol de sa fusée Yuanxing 1, un lanceur en acier inoxydable propulsé au méthane et à l'oxygène liquide, prévu d'ici la fin de 2026. Le vol doit comprendre une mise en orbite et une première démonstration de récupération du premier étage. Deux exemplaires ont déjà été assemblés, plus de 30 essais au sol ont été menés et une demande d'autorisation de tir est en cours. Space Epoch vise le lancement de ses services commerciaux dès 2027. La Chine a lancé avec succès 9 satellites depuis la zone pilote d'innovation spatiale commerciale de Dongfeng dans le nord-ouest du pays. Les satellites étaient transportés par une fusée porteuse Lidian-1Y18 et sont entrés sur les orbites prévues. Ils seront principalement utilisés pour la surveillance de l'environnement spatial, la prévention et l'atténuation des catastrophes, ainsi que pour des expériences scientifiques. La mission de lancement est d'une réussite totale. La conférence mondiale sur l'industrie manufacturière 2026 s'est ouverte dimanche au Centre international de convention et d'exposition de Binhu à Hefei dans la province de l'Anhui pour une durée de 4 jours. La conférence met l'accent sur les industries émergentes telles que les véhicules à énergie nouvelle connectés et intelligents, les technologies de l'information de nouvelle génération et l'intelligence artificielle, ainsi que sur les industries du futur comme les technologies quantiques, l'intelligence incarnée et la fabrication biologique. L'exposition a attiré de nombreux visiteurs, notamment des spectateurs étrangers essayant un cockpit de conduite simulée. Parmi les produits de haute technologie exposés figure le premier satellite chinois permettant une connexion directe avec les téléphones mobiles et la Moto Cherry. L'Organisation mondiale pour la culture scientifique du public a été officiellement créée dimanche 20 septembre à Beijing. Lors de la cérémonie d'ouverture de la Conférence mondiale sur la culture scientifique de 2026, l'organisation s'est engagée à promouvoir les échanges et la coopération, à approfondir l'innovation collaborative et à favoriser une interaction positive entre la science, la technologie et la société afin d'améliorer conjointement la culture scientifique du public et de soutenir le développement bénéfique d'une société intelligente. En tant qu'organisation internationale dédiée à la science et à la technologie, elle compte actuellement 32 membres fondateurs issus de 21 pays d'Asie, d'Europe, d'Amérique du Sud, d'Afrique et d'Océanie. Le premier restaurant robotisé au monde entièrement autonome, sans modification structurelle des lieux et opérationnel toute l'année, a été officiellement lancé le samedi 19 septembre à Shanghai. Il s'agit du Dairy Queen de Wujiang Road. Un robot exécute de façon autonome l'ensemble des 55 étapes du processus, de la commande et de la préparation jusqu'à la remise d'une glace de la marque dans un environnement commercial réel. Le système fonctionne de manière fiable tous les jours de 10h à 22h sans surveillance humaine constante. 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
3: Bienvenue à Cogito. Dévoilé le 16 septembre dernier, le premier plan quinquennal de développement économique et social de la région administrative spéciale de Hong Kong 2026-2030 définit les objectifs, les priorités stratégiques et les voies à suivre pour le développement de Hong Kong au cours des 5 prochaines années, voire au-delà. Plus précisément, le plan fixe 5 objectifs principaux: réaliser de nouvelles avancées en matière de développement économique, renforcer continuellement la compétitivité et l'influence internationale, accélérer la construction de la métropole du Nord, améliorer nettement le bien-être de la population et réaliser des progrès significatifs dans l'intégration et la contribution au développement général du pays. Parallèlement, il prévoit de renforcer la construction des 4 centres et d'un bowl et définit plusieurs indicateurs concrets, à la fois contraignants et prévisionnels. En 2025, Hong Kong a conservé sa première place mondiale en matière de liberté économique. Le volume des fonds levés lors des introductions en bourse sur le marché boursier de Hong Kong s'est classé au premier rang mondial. Le nombre de visiteurs à Hong Kong a atteint

49,9 millions, soit une hausse de 12% par rapport à l'année précédente. Dans ce contexte, quelle importance particulière revêt ce premier plan quinquennal de Hong Kong? Cette année marque le début de la mise en œuvre du 15e plan quinquennal national. Celui-ci confère à Hong Kong un statut stratégique autour des quatre centres et d'un pôle, consolider son statut de centre international de la finance, du transport maritime et du commerce, faire de Hong Kong un centre international d'innovation et de technologie, ainsi qu'un pôle mondial de talents de haut niveau. Parallèlement, le plan quinquennal national soutient Hong Kong dans l'accélération du développement de la métropole du Nord. Ces orientations fournissent un cadre clair pour le développement économique et social de Hong Kong au cours des 5 prochaines années. L'alignement sur le plan national ouvre ainsi de nouvelles perspectives de développement pour Hong Kong. Prenons l'exemple de l'accélération du développement de la métropole du Nord. Il s'agit de l'un des volets essentiels du premier plan quinquennal de la région. Celui-ci fixe comme axe de développement le pôle universitaire, l'innovation et la technologie, le développement industriel, ainsi qu'un cadre de vie, de travail et de tourisme agréable afin de favoriser une intégration plus poussée de l'éducation, de la technologie et des talents et de créer un nouveau modèle de développement. Cette dynamique insufflera un nouvel élan à l'économie hongkongaise et contribuera à faire émerger une nouvelle configuration spatiale industrielle avec la finance au sud et l'innovation et la technologie au nord. Actuellement, le développement intégré de la Grande Baie, Guangdong, Hong Kong, Macao s'accélère. Le plan quinquennal de Hong Kong prévoit que la région administrative spéciale continuera d'approfondir et de renforcer sa collaboration avec la province du Guangdong, notamment dans les domaines de la science et de la technologie, et de l'organisation des chaînes d'approvisionnement au sein de la Grande Baie, Guangdong, Hong Kong, Macao. Il prévoit également de créer un pôle mondial de talents de haut niveau, de favoriser l'interconnexion des infrastructures et d'approfondir l'harmonisation des règles et l'alignement des mécanismes. Ces efforts contribueront à faire de la Grande Baie, Guangdong, Hong Kong, Macao, une baie de premier plan à l'échelle internationale et une conurbation de la classe mondiale. L'Organisation mondiale de la propriété intellectuelle a récemment publié le classement des 100 pôles d'innovation les plus performants dans le cadre de l'Indice mondial de l'innovation 2026. Le pôle Shenzhen Hong Kong Guangzhou s'est une nouvelle fois classé en tête du classement mondial, témoignant du dynamisme et du potentiel d'innovation de la Grande Baie, Guangdong, Hong Kong, Macao. En tant qu'économie la plus libre au monde et centre financier international de premier plan, Hong Kong a signé ces dernières années des accords de libre-échange avec 14 pays partenaires de l'initiative La Ceinture et la Route, ainsi que des accords d'investissement avec une vingtaine d'économies partenaires de cette initiative. Hong Kong joue ainsi un rôle de plateforme reliant les marchés d'Asie du Sud-Est, d'Asie occidentale et d'Amérique du Sud. La série de mesures dans les domaines de la finance, du commerce et de l'innovation prévues dans le premier plan quinquennal devraient encore renforcer ce rôle. Selon des observateurs, en tant que plaque tournante mondiale du libre-échange et stabilisateur du système financier, Hong Kong, en maintenant sa stabilité, sa prospérité et son développement à l'avenir, apportera un élan important à l'économie de la région Asie-Pacifique et à l'économie mondiale. Le plan d'action est maintenant tracé. L'essentiel réside désormais dans sa mise en œuvre. On peut s'attendre à ce que, guidé par son premier plan quinquennal, Hong Kong continue de tirer parti de ses atouts uniques, concentre ses efforts sur le développement économique et l'amélioration du bien-être de la population et ouvre un nouveau chapitre dans la transition de la stabilité vers la prospérité.

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8: Bonjour à tous et bienvenue dans notre émission Carnet de route. Aujourd'hui, nous partons pour un voyage extraordinaire dans le nord-est de la Chine à la découverte de Harbin, ou bien Harbin. Surnommée la perle sur la glace, mon collègue Rogo est un spécialiste de cette région fascinante qu'il visite régulièrement depuis un certain nombre d'années. Et salut Rogo, et comment avez-vous découvert cette ville particulière?
9: Salut Manon et salut à tous nos auditeurs. Pour répondre à votre question, je dirais que c'est une belle histoire. Ma première visite à Harbin était totalement fortuite. Je devais me rendre à Beijing en hiver et mon vol a été dérouté vers Harbin à cause d'une tempête de neige. Ce qui devait être une simple escale s'est transformé en coup de cœur. Je me souviens encore de ma stupéfaction en découvrant ces bâtiments européens couverts de neige, ces dômes d'église qui se détachaient dans le ciel d'hiver. J'ai immédiatement su que je venais de découvrir un endroit unique.
8: Ah, c'était par hasard que vous avez eu la chance de découvrir cette ville du Nord-Est. Et cette première impression reflète bien l'histoire singulière de la ville, n'est-ce pas, Rogo? Comme selon ce que vous avez constaté, les bâtiments ne sont pas comme ceux des autres villes chinoises. Les bâtiments sont au style européen et puis il y a beaucoup d'églises suite à des raisons historiques. Et cette influence est-elle encore visible aujourd'hui? Je pense que après tant d'années, on ne trouve plus de traces, d'anciennes traces de cette ville.
9: Oui, je dirais oui. Prenez la rue centrale Zhongyang Dachi. C'est un véritable musée à ciel ouvert. Je me souviens d'une guide locale qui m'expliquait que chaque bâtiment raconte une histoire. Par exemple, l'ancien magasin Chursin, construit en 1906, est un magnifique exemple de l'art nouveau russe. Sa façade présente des motifs floraux typiques. Vous prenez encore la cathédrale Sainte-Sophie, construite en 1907. Maintenant, j'aime particulièrement y emmener les visiteurs au coucher du soleil. La lumière qui traverse les vitraux crée une atmosphère magique. Et si vous regardez bien les détails architecturaux, vous verrez des éléments byzantins, mais aussi des touches chinoises subtiles.
8: Ah, et dans la vie quotidienne, comment se manifeste ce côté multiculturel?
9: La cuisine est probablement l'exemple le plus savoureux. Harbin est le seul endroit en Chine où vous trouverez du véritable pain noir russe. Les boulangers locaux perpétuent encore les recettes traditionnelles transmises de génération en génération. Les célèbres saucisses de Harbin ont une histoire tout aussi fascinante. Elles ont été créées en 1909 par un immigrant lituanien qui a adapté les recettes européennes aux goûts locaux. Il y a un petit restaurant que j'adore, tenu par la troisième génération d'une famille russo-chinoise. Ils servent un borsch qui pourrait rivaliser avec celui de n'importe quel babouchka de Moscou, mais aussi des raviolis chinois avec une touche russe.
8: Et je pense que c'est justement cette fusion unique qui

0: Vous écoutez Carnet de route aujourd'hui. Nous partons pour un voyage extraordinaire dans le nord-est de la Chine à la découverte de Harbin, surnommée la perle sur la glace. Et parlons maintenant du célèbre festival de glace et de neige. Et ça attire beaucoup de touristes. Comment une ville a-t-elle pu créer un événement d'une telle ampleur?
1: C'est une belle histoire qui montre comment une tradition locale peut devenir un événement mondial. Tout a commencé très modestement dans les années 1960. Mm-hmm. Les pêcheurs du fleuve Songhua fabriquaient des lanternes de glace pour éclairer leur travail sur le fleuve gelé. Mm-hmm. Ils découpaient des blocs de glace, le creusaient pour y placer des bougies. C'était à la fois pratique et magnifique.
0: Ah, c'est
1: petit
0: comme
1: ça. À petit, cela est devenu un art local. Les habitants ont commencé à faire des lanternes plus décoratives pour le Nouvel An chinois. Je me souviens d'une conversation avec un ancien pêcheur qui me racontait comment, enfant, il participait à la création de ces lanternes avec son père. C'était un moment magique pour les familles. En 1985, la ville a décidé d'organiser un véritable festival. Au début, c'était assez modeste. Quelques sculptures de glace dans le parc Zhaolin. Aujourd'hui, c'est devenu le plus grand festival de glace au monde.
0: Le célèbre festival de glace et de neige est en fait initié par des pêcheurs du fleuve Songhua. Et comment se déroule la construction de cette ville de glace?
1: C'est un spectacle fascinant. J'ai eu la chance de suivre les processus plusieurs fois. Tout commence fin novembre quand le

0: lève son roi commence à geler. Des équipes de plusieurs milliers de personnes extraient d'énormes blocs de glace du fleuve. La glace naturelle du Son Roi est particulièrement pure et transparente, ce qui les rend parfaites plutôt pour les sculptures. Les artisans utilisent plus de 220 000 mètres cubes de glace et 150 000 mètres cubes de neige compactée. Et pour vous donner une idée, c'est l'équivalent des 88 piscines olympiques. Les sculptures peuvent atteindre 45 mètres de hauteur. J'ai vu des reproductions du Colisée, de la Sagrada Familia, du Taj Mahal. Le plus impressionnant, c'est la nuit, quand des milliers de LED colorés illuminent ces structures. C'est comme si toute la ville était faite de cristal.
1: Génial, c'est comme dans la légende. Et ces températures extrêmes doivent poser des défis particuliers, j'espère.
0: En effet, Manon, Harbin, c'est l'une des grandes villes les plus froides au monde. Les températures peuvent descendre jusqu'à moins 30 degrés Celsius en hiver.
1: Moins 30 degrés?
0: Oui,
1: mais on sera gelé, hein?
0: Oui, bien sûr. Mais comme disent les habitants, Dombei, Ren Bupalen.
1: Dombei, Ren Bupalen. Oui.
0: Les gens du nord-est n'ont pas peur du froid. Hein? Mm-hmm. Entendez, les gens du nord-est n'ont pas peur du froid. Ils ont développé une véritable culture du froid.
1: Ah oui.
0: J'ai participé une fois à la tradition locale du bain de glace.
1: Même l'eau froide, on a du mal à résister. Hein. Ça doit être une expérience inoubliable. Mais comment ça se déroule, Rocco?
0: Les locaux découpent un trou dans la glace du fleuve Son Roi et s'y baignent.
1: Oh, quel courage!
0: Ils disent que c'est excellent pour la santé. Je peux vous dire que c'est vivifiant, mais c'est aussi un moment de convivialité incroyable. Les participants se réunissent autour des thermos, des thés chauds, partagent des histoires.
1: Ah, d'accord, je pense que c'est un phénomène qui n'existe que dans cette ville. Et que nous conseillez-vous de découvrir en dehors de l'hiver? Parce que l'hiver, on a plein de choses, le festival de neige, mais en dehors de l'hiver, Rogo.
0: Oui, donc il faut dire que chaque saison à Harbin a sa propre magie, a sa magie propre. Au printemps, par exemple, la ville s'éveille avec une explosion de couleurs. Le parc de Sun Island, entendez, île du soleil, organise un magnifique festival de fleurs. Les cerisiers en fleurs créent un contraste saisissant avec l'architecture européenne. L'été est particulièrement animé avec le festival de la bière de Harbin. C'est un autre héritage de l'histoire multiculturelle de la ville. La brasserie de Harbin a été fondée en 1900 par un immigrant allemand. Le festival attire maintenant des millions de visiteurs. L'ambiance est extraordinaire. Imaginez des jardins de bière en plein air, des concerts, des spécialités culinaires de toute la région. L'automne est peut-être ma saison préférée pour les excursions naturelles. La forêt de Chine, à quelques heures de la ville, est un spectacle à couper le souffle. C'est la plus grande forêt primaire du pays. L'année dernière, j'y ai fait une randonnée inoubliable. Les érables et les bouleaux créent une palette de couleurs extraordinaires et avec peu de chance, on peut apercevoir des cerfs, cicas ou même des traces de tigres de Sibérie.
1: Donc chaque saison, on a de quoi faire à Harbin, hein, comme chaque saison a sa magie propre. Surtout l'été est marqué par le festival de la bière qui est très célèbre. Et en hiver, c'est le paradis de tous les sports d'hiver. Et tout à l'heure, vous avez mentionné les excursions. Et je voudrais savoir quels sont les sites naturels à ne pas manquer pour les gens adorent les excursions. Mais cela est juste après une pause musicale.

0: Vous écoutez Carnet de route. Aujourd'hui, nous partons pour un voyage extraordinaire dans le nord-est de la Chine à la découverte de Harbin. Vous avez mentionné les excursions et quels sont les sites naturels à ne pas manquer lors des excursions?
1: Oui, là, je vous recommande absolument les volcans de Wudalianchi.
0: Wudalianchi.
1: C'est un site UNESCO assez méconnu à quelques heures de Harbin. Imaginez cinq lacs volcaniques d'un bleu profond entourés de champs de lave solidifiés. La dernière éruption remonte au XVIIIe siècle. Ce qui est fascinant, c'est que vous pouvez voir l'évolution géologique en direct. Des sources
0: génial.
1: D'eau minérale jaillissent encore des anciennes coulées de lave.
0: Et
1: pour les amateurs de sports d'hiver, la station de Yabouli est exceptionnelle. C'est la plus grande station de ski de Chine et la qualité de la neige y est remarquable. Je me souviens maintenant d'une journée magique où, après une matinée de ski, nous avons pris le téléphérique jusqu'au sommet, juste au coucher du soleil. La vue sur les montagnes enneigées était à couper le souffle. Il y a aussi les zones humides des Zalong, un paradis pour les ornithologues. Au printemps et en automne, vous pouvez observer les migrations des grues à couronne rouge. C'est un spectacle rare et précieux.
0: Et quels conseils donneriez-vous à nos auditeurs qui souhaiteraient découvrir Harbin?
1: Tout d'abord, bien choisir sa saison selon ses centres d'intérêt. L'hiver est évidemment la saison phare avec le festival des glaces, mais chaque période dispose de ses propres charmes. Si vous venez en hiver, une préparation minutieuse est essentielle. Il faut vous munir de vêtements vraiment chauds, des bottes anti-dérapantes et des protections pour le visage. La ville est très moderne et bien équipée. Le métro est efficace et propre et des applications comme Didi facilitent les déplacements en taxi. Et je conseille toujours de commencer par une promenade matinale dans la rue Zhongyang.
0: Pourquoi cette proposition, Coco?
1: Parce que c'est le moment où les boulangers sortent leur pain noir, où les commerçants ouvrent leurs boutiques.
0: On peut goûter le pain russe.
1: Oui, rassurez-vous, à ce moment-là, l'atmosphère est magique.
0: Et puis ça doit sentir très bon tout au long de la rue, comme les pains viennent de sortir du four. Eh bien, avant de passer à d'autres conseils, une petite pause musicale.

0: Vous écoutez Carnet de route. Aujourd'hui, nous partons pour un voyage extraordinaire dans le nord-est de la Chine à la découverte de Harbin. D'autres conseils, Rocco?
1: Oui.
0: Pour découvrir la ville de Harbin?
1: N'hésitez pas à vous mêler aux habitants. Les gens de Harbin sont extraordinairement chaleureux et fiers de leur ville. Mm-hmm. Même si vous ne parlez pas chinois, mm-hmm. un simple sourire ouvre souvent la porte à des rencontres mémorables.
0: Ah, les habitants sont ouverts ici.
1: Voilà, je l'ai expérimenté moi-même parce que j'ai découvert certains des meilleurs restaurants de la ville grâce aux recommandations des locaux.
0: Ah, d'accord. Y a-t-il des aspects de la culture locale qu'il faut connaître, Coco?
1: La culture des Harbin mm-hmm. est un fascinant mélange des traditions chinoises et d'influences internationales.
0: Surtout de la Russie. Hein.
1: Oui. Mm. Par exemple, il y a une tradition locale et ça consiste à se retrouver dans des salons d'été pour discuter et regarder le monde passé. Ah. C'est un peu comme les cafés européens.
0: Les bistrots.
1: Oui, comme les cafés européens, je dirais, mm-hmm. je disais plutôt, mm-hmm. avec une touche très locale. Mm-hmm. Les habitants ont aussi un rapport particulier avec leur fleuve, le Songhua. Mm-hmm. En été, les berges deviennent un immense espace de vie collective. Les gens y font leur gymnastique matinale, jouent aux échecs, organisent des chorales improvisées. Mm-hmm. En hiver, le fleuve gelé devient une véritable place publique avec des patinoires, des sculptures de glace, des marchands de street food.
0: Ah, d'accord.
1: Street food sont les alimentations de riz.
0: Mm-hmm. Et pour conclure, qu'est-ce qui fait, selon vous, la magie unique de Harbin?
1: Je dirais que c'est sa capacité à conjuguer les contrastes. Mm-hmm. C'est une ville où vous pouvez admirer une cathédrale orthodoxe le matin, mm-hmm. déjeuner dans un restaurant servant des raviolis chinois traditionnels, puis assister à un concert de musique classique dans une salle Art Nouveau le soir.
0: Ah,
1: c'est une ville aussi où le froid extrême de l'hiver devient source de beauté et de créativité, mm-hmm. où l'histoire n'est pas figée dans le musée, mais vivante dans les rues. Mm-hmm. Mais surtout, c'est une ville qui nous rappelle que les différences culturelles peuvent être une source d'enrichissement extraordinaire. L'histoire de Harbin Manon mm-hmm. est celle d'une rencontre réussie entre l'Est et l'Ouest, entre tradition et modernité. C'est ce qui en fait un lieu vraiment unique en Chine et dans le monde.
0: Oh, merci infiniment, Rocco, pour ce merveilleux voyage à travers Harbin. Et Rocco, un dernier mot, peut-être?
1: Oui, pour terminer, je dirais simplement que Harbin est une ville qui ne cesse de me surprendre, même après toutes ces années. Que vous veniez pour ce festival spectaculaire, son architecture unique, sa gastronomie exceptionnelle ou ses paysages naturels, elle vous réserve toujours des découvertes inattendues. C'est une ville qui vous marque pour toujours, Manon, qui vous fait voir la Chine différemment et qui vous donne envie de revenir encore et encore.
0: J'espère que notre émission vous donne envie de découvrir Harbin, une ville située dans le nord-est de la Chine, pleine de magie. Et voilà, c'était la première partie de notre émission Carnet de route, tout de suite cours de chinois avec Xiao Dai et Thomas, juste après une pause musicale. Magie.

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2: Bonjour tout le monde, 大家好 ，bienvenue pour notre cours de chinois quotidien. Je suis 小台。
0: 大家好 ça veut dire bonjour, et c'est toujours Thomas qui va vous suivre pour ses cours de chinois.
2: Bon, nous avons appris quelques expressions pratiques la dernière fois. Par exemple, comment dit-on merci en chinois ?
0: Alors, si je me rappelle bien, c'est xie xie ou xie xie ni.
2: Exactement. Et je t'en prie en chinois, c'est...
0: Bu yong xi, non ?
2: Et je suis désolée, qu'est-ce qu'on dit en chinois ?
0: C'est de bu qi, non ?
2: Oui, c'est ça, de bu qi. Tu te souviens aussi de la réponse qu'il faut ajouter ?
0: Je crois que c'est mei guan xi, on peut dire aussi mei she, mais je crois qu'il y a une légère différence entre ces deux expressions, non ?
2: Oui, tout à fait. En effet, mei she, c'est un langage plutôt parlé.
0: Bon, maintenant, pour bien assimiler ces expressions, moi, je vous propose de les réécouter encore une fois.
2: Dialogue 1.
3: 非常感谢。
4: 不用谢。
0: Le deuxième dialogue.
3: 对不起。
4: 没关系。
3: 对不起。
4: 没事儿。
2: Et voilà, c'était une petite révision de ce qu'on a appris la dernière fois.
0: Ouais, alors maintenant, il est temps d'apprendre de nouveaux mots encore aujourd'hui. On va apprendre quoi aujourd'hui ?
2: Écoutez bien. 祝你生日快乐，干杯！你的电话号码是多少 ？Cette fois, on est invité à une fête d'anniversaire.
0: Ok, donc là, moi j'adore les fêtes d'anniversaire. Et en français, on dit quoi comme formule ? On dit tout simplement bon anniversaire. Alors en chinois, est-ce qu'il y a une formule pour dire ça ?
2: Bien sûr, tu peux dire en chinois 祝你生日快乐，祝你生日快乐。祝 c'est pour exprimer ses vœux.
0: 祝
2: 你 c'est toi.
0: 你
2: 生日 ce qui veut dire anniversaire.
0: 生日
2: En effet, 生 ça veut dire être né. 日 ça veut dire date. 生日 ensemble, ce qui veut dire la date de naissance.
0: 生日 donc c'est la date de naissance ou l'anniversaire.
2: Voilà. 快乐 heureux.
0: 快乐
2: Répétons lentement la phrase. 祝你生日快乐。
0: 祝你生日快乐。
2: Bien, et pour répondre, on peut dire 谢谢。
0: 谢谢 qui veut dire merci.
2: 祝你生日快乐。
0: 祝你生日快乐。Et je crois qu'on va écouter le dialogue à présent.
5: 祝你生日快乐。
3: 这是我妹妹，今天是她生日。
4: 祝你生日快乐。
3: 谢谢。
5: 祝你生日快乐。
2: Et pour fêter son anniversaire, d'habitude, on invite ses amis.
0: Effectivement, et souvent, on trinque ensemble. Et en français, lorsqu'on trinque, on dit chin chin. Et en chinois, est-ce qu'il y a une expression consacrée ?
2: Tu peux dire kanpei.
0: Kanpei.
2: Kan veut dire sec.
0: Ok, kan.
2: Pei veut dire le verre.
0: Bei.
2: Kanpei.
0: Kanpei, ça veut dire à la tienne en gros.
2: Passons au dialogue.
3: Kanpei.
4: Kanpei.
0: Et si on continue à trinquer encore plus ?
2: Je veux bien.
0: Ok.
3: Kanpei.
4: Kanpei.
0: Bon, on a assez trinqué comme ça, on s'est bien amusé, mais maintenant la fête est terminée. Il est temps de dire au revoir à ses invités et tu peux bien sûr garder contact avec des personnes dont tu viens de faire la connaissance. Et qu'est-ce que tu fais ? Tu vas donc leur demander leur numéro de téléphone.
2: 你的电话号码是多少
0: D'accord, là la phrase est un peu longue pour moi. Est-ce que tu peux m'expliquer en découpant cette phrase ?
2: Bien sûr. Alors, 你的 ça veut dire ton.
0: 你的
2: 电话 téléphone.
0: 电话
2: 号码 ça veut dire le numéro.
0: 号码
2: 电话号码 c'est-à-dire le numéro de téléphone.
0: 电话号码
2: Quel est, en chinois, on dirait 是多少
0: Shu doi shao. Bon, allez, on va découper la phrase en plusieurs parties pour faire plus simple. Ton numéro de téléphone.
2: Ni de dianhua hao ma.
0: Et maintenant, on va voir la formule interrogative. Quelle est

0: Quel est en chinois, on va dire 是多少?
1: Ok, maintenant la phrase en entier.
0: 你的电话号码是多少?
1: Ok, encore une fois la phrase complète maintenant en parlant doucement.
0: 你的电话号码是多少? Tu as saisi?
1: Bah là, ça va un peu trop vite pour moi, j'arrive pas à suivre. Est-ce que tu peux découper encore la phrase?
0: Oui, t'inquiète pas, on va refaire ça. Ni de veut dire ton.
1: Ni de.
0: Dianhua, c'est-à-dire téléphone.
1: Dianhua.
0: Haoma, numéro.
1: Haoma.
0: Dianhua, haoma veut dire numéro de téléphone.
1: Dianhua, haoma.
0: Shi duo shao, quel est?
1: Shi duo shao.
0: Maintenant, on coupe la phrase. Ton numéro de téléphone, ni de dianhua haoma.
1: Ni de dianhua haoma.
0: Shi duo shao.
1: Shi duo shao.
0: Ni de dianhua haoma.
1: Ni de dianhua haoma.
0: Shi duo shao.
1: Shi duo shao. Quel est ton numéro de téléphone?
0: On dit en chinois, ni de dianhua haoma. Shi duo shao. 你的电话号码是多少 ？Bon, passons encore une fois le dialogue.
2: 你的电话号码是多少？
3: 一二三四五六七八。
1: Alors, excuse-moi, je pense avoir entendu une série de chiffres durant le dialogue. Qu'est-ce que c'est?
0: Bonne question. Laisse-moi t'expliquer. Zéro en chinois est ling.
1: Ling.
0: Un, deux, trois, c'est i.二三
1: 一二三
0: et 4, 5, 6, c'est 四五六
1: 四五六
0: 7, 七
1: 七
0: Alors pour dire 8 et 9 en chinois, on dit 八九
1: 八九 Mais je crois que si l'on regroupe ces deux chiffres d'une autre manière, par exemple « jioba », ça veut dire autre chose, non?
0: Oui, ça veut dire un bar, et c'est tout à fait autre chose.
1: Ah ok, bon, ça je ne devrais pas l'oublier également, ça pourrait m'être utile. Donc il ne reste plus que 10 à voir, et comment on dit en chinois?
0: 10 est « shi ».«
1: Shi ». Ok, maintenant on va recompter de 0 jusqu'à 10.
0: « Ling ».«
1: Ling ».«
0: I ».«
1: I ».«
0: Ar ».«
1: Ar ».«
0: San ».«
1: San ».«
0: Si ».
1: Se.
0: Wu.
1: Wu.
0: Liu.
1: Liu.
0: Qi.
1: Qi.
0: Ba.
1: Ba.
0: Jiu.
1: Jiu.
0: Shi.
1: Shi.
0: C'est bien parti. Dans les leçons suivantes, nous allons apprendre des chiffres plus grands.
1: Ok, maintenant on va se repasser les trois dialogues en entier.
2: C'est ma soeur.
4: 祝你生日快乐！
2: 谢谢。
5: 祝你生日快乐！
2: 干杯！
4: 干杯！
2: 你的电话号码是多少？
3: 一二三四五六七八。
0: Et le temps passe vite, comme d'habitude, avant de terminer notre leçon, ABC de la culture chinoise.
1: En Chine, demander l'âge de quelqu'un n'est pas considéré comme un geste indiscret ou encore mal poli. Bien au contraire, cela peut être capté comme un signe de sympathie et de proximité. Par exemple, pour demander son âge à une personne âgée, on dit...
0: Ni gao shou.
1: Quel âge avez-vous ? Et cette formule montre du respect envers la personne. Par contre, de nos jours, nombreux sont les jeunes qui, à force de se consacrer à leur vie professionnelle, à leur travail uniquement, n'ont pas le temps de s'occuper de leur bonheur personnel. Donc professionnellement, ils réussissent, ils se trouvent de jour en jour sous la pression de leurs parents qui les pressent de se marier. Pour cette raison, ces personnes peuvent être sensibles à la question de l'âge. Et il est donc déconseillé de demander son âge à un jeune actif qui vit seul, sauf si vous êtes très proche.
0: Chers amis, cette émission touche à la fin. Avant de nous quitter, un petit test.
1: Ok, comment dire en chinois « bon anniversaire » Voilà, notre cours de chinois, c'est fini pour aujourd'hui. Merci encore de votre fidélité. Zaijian, et à bientôt.
0: Zaijian.
6: Voilà, notre émission touche à sa fin. Merci de nous avoir suivis et à très bientôt.

Alors que l'intelligence artificielle et le traitement des données à grande échelle remodèlent le paysage technologique mondial, la Chine accélère la mise en place d'un réseau national de puissance de calcul comme pierre angulaire de ses futures infrastructures. En juin 2026, la capacité de calcul intelligent du pays atteignait 2185 EFLOPS, soit une hausse de 177% par rapport à l'année précédente. Plus de 70 corridors de transmission de puissance de calcul reliant les principaux centres informatiques et les régions clés ont été construits, et 17 nœuds régionaux d'interconnexion informatique nationale ont été approuvés. La valeur annuelle de la production de l'industrie céréalière de la Chine devrait dépasser 4 500 milliards de yuans, 667 milliards de dollars, au cours de la période du 15e plan quinquennal, a déclaré lundi un responsable. L'industrie céréalière répondra mieux à la demande des consommateurs en matière d'aliments de meilleure qualité, plus nutritifs et plus sains, a ajouté Liu Huanxin, chef de l'administration nationale des réserves de céréales et de ressources stratégiques, lors d'une conférence de presse. La Chine accélérera ses efforts pour identifier et favoriser des petites et moyennes entreprises prometteuses, en passant d'une démarche consistant à attendre que les entreprises sollicitent une aide à une approche visant à rechercher de manière proactive celles présentant un fort potentiel de croissance, a indiqué dimanche le ministère de l'Industrie et des Technologies de l'Information. Le ministère améliorera les mécanismes pour encourager les PME qui utilisent des technologies spécialisées et de pointe pour fabriquer des produits novateurs et uniques, tout en renforçant l'identification de nouvelles entreprises prometteuses, en particulier celles se concentrant sur l'innovation technologique et le développement des produits. L'entreprise aérospatiale chinoise SpaceApark a annoncé un nouveau tour de table, portant à plus de 2,3 milliards de yuans, environ 290 millions d'euros, les fonds levés par la start-up en 6 mois. L'opération a été menée par ITG Capital, Chaos Investment, Hangzhou Capital et Songyuan Capital, avec la participation d'autres investisseurs financiers et d'actionnaires historiques. Ces capitaux doivent accompagner la prochaine échéance industrielle de l'entreprise. Le premier vol de sa fusée Yuanxing Zhe-1, un lanceur en acier inoxydable propulsé au méthane et à l'oxygène liquide, prévu d'ici la fin de 2026. Le vol doit comprendre une mise en orbite et une première démonstration de récupération du premier étage. Deux exemplaires ont déjà été assemblés, plus de 30 essais au sol ont été menés et une demande d'autorisation de tir est en cours. SpaceApark vise le lancement de ses services commerciaux dès 2027. La Chine a lancé avec succès 9 satellites depuis la zone pilote d'innovation spatiale commerciale de Dongfeng dans le nord-ouest du pays. Les satellites étaient transportés par une fusée porteuse Lidian 1Y18 et sont entrés sur les orbites prévues. Ils seront principalement utilisés pour la surveillance de l'environnement spatial, la prévention et l'atténuation des catastrophes, ainsi que pour des expériences scientifiques. La mission de lancement est une réussite totale. La conférence mondiale sur l'industrie manufacturière 2026 s'est ouverte dimanche au Centre international

0: de convention et d'exposition de Binhu à Hefei dans la province de Lanhui pour une durée de 4 jours. La conférence met l'accent sur les industries émergentes telles que les véhicules à énergie nouvelle connectés et intelligents, les technologies de l'information de nouvelle génération et l'intelligence artificielle, ainsi que sur les industries du futur comme les technologies quantiques, l'intelligence incarnée et la fabrication biologique. L'exposition a attiré de nombreux visiteurs, notamment des spectateurs étrangers essayant un cockpit de conduite simulée. Parmi les produits de haute technologie exposés figure le premier satellite chinois permettant une connexion directe avec les téléphones mobiles et la Moto Cherry. L'Organisation mondiale pour la culture scientifique du public a été officiellement créée dimanche 20 septembre à Beijing. Lors de la cérémonie d'ouverture de la Conférence mondiale sur la culture scientifique de 2026, l'organisation s'est engagée à promouvoir les échanges et la coopération, à approfondir l'innovation collaborative et à favoriser une interaction positive entre la science, la technologie et la société afin d'améliorer conjointement la culture scientifique du public et de soutenir le développement bénéfique d'une société intelligente. En tant qu'organisation internationale dédiée à la science et à la technologie, elle compte actuellement 32 membres fondateurs issus de 21 pays d'Asie, d'Europe, d'Amérique du Sud, d'Afrique et d'Océanie. Le premier restaurant robotisé au monde entièrement autonome, sans modification structurelle des lieux et opérationnel toute l'année, a été officiellement lancé le samedi 19 septembre à Shanghai. Il s'agit du Dairy Queen de Wujiang Road. Un robot exécute de façon autonome l'ensemble des 55 étapes du processus, de la commande et de la préparation jusqu'à la remise d'une glace de la marque dans un environnement commercial réel. Le système fonctionne de manière fiable tous les jours de 10 h à 22 h sans surveillance humaine constante. 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
3: Bienvenue à Cogito. Dévoilé le 16 septembre dernier, le premier plan quinquennal de développement économique et social de la région administrative spéciale de Hong Kong 2026-2030 définit les objectifs, les priorités stratégiques et les voies à suivre pour le développement de Hong Kong au cours des 5 prochaines années, voire au-delà. Plus précisément, le plan fixe 5 objectifs principaux: réaliser de nouvelles avancées en matière de développement économique, renforcer continuellement la compétitivité et l'influence internationale, accélérer la construction de la métropole du Nord, améliorer nettement le bien-être de la population et réaliser des progrès significatifs dans l'intégration et la contribution au développement général du pays. Parallèlement, il prévoit de renforcer la construction des 4 centres Edinburgh et définit plusieurs indicateurs concrets, à la fois contraignants et prévisionnels. En 2025, Hong Kong a conservé sa première place mondiale en matière de liberté économique. Le volume des fonds levés lors des introductions en bourse sur le marché boursier de Hong Kong s'est classé au premier rang mondial. Le nombre de visiteurs à Hong Kong a atteint 49,9 millions, soit une hausse de 12% par rapport à l'année précédente. Dans ce contexte, quelle importance particulière revêt ce premier plan quinquennal de Hong Kong? Cette année marque le début de la mise en œuvre du 15e plan quinquennal national. Celui-ci confère à Hong Kong un statut stratégique autour des 4 centres et d'un pôle, consolider son statut de centre international de la finance, du transport maritime et du commerce, faire de Hong Kong un centre international d'innovation et de technologie, ainsi qu'un pôle mondial de talents de haut niveau. Parallèlement, le plan quinquennal national soutient Hong Kong dans l'accélération du développement de la métropole du Nord.

Les orientations fournissent un cadre clair pour le développement économique et social de Hong Kong au cours des 5 prochaines années. L'alignement sur le plan national ouvre ainsi de nouvelles perspectives de développement pour Hong Kong. Prenons l'exemple de l'accélération du développement de la métropole du Nord. Il s'agit de l'un des volets essentiels du premier plan quinquennal de la région. Celui-ci fixe comme axe de développement le pôle universitaire, l'innovation et la technologie, le développement industriel, ainsi qu'un cadre de vie, de travail et de tourisme agréable afin de favoriser une intégration plus poussée de l'éducation, de la technologie et des talents et de créer un nouveau modèle de développement. Cette dynamique insufflera un nouvel élan à l'économie hongkongaise et contribuera à faire émerger une nouvelle configuration spatiale industrielle avec la finance au sud et l'innovation et la technologie au nord. Actuellement, le développement intégré de la Grande Baie, Guangdong, Hong Kong, Macao s'accélère. Le plan quinquennal de Hong Kong prévoit que la région administrative spéciale continuera d'approfondir et de renforcer sa collaboration avec la province du Guangdong, notamment dans les domaines de la science et de la technologie, et de l'organisation des chaînes d'approvisionnement au sein de la Grande Baie, Guangdong, Hong Kong, Macao. Il prévoit également de créer un pôle mondial de talents de haut niveau, de favoriser l'interconnexion des infrastructures et d'approfondir l'harmonisation des règles et l'alignement des mécanismes. Ces efforts contribueront à faire de la Grande Baie, Guangdong, Hong Kong, Macao, une baie de premier plan à l'échelle internationale et une conurbation de la classe mondiale. L'Organisation mondiale de la propriété intellectuelle a récemment publié le classement des 100 pôles d'innovation les plus performants dans le cadre de l'indice mondial de l'innovation 2026. Le pôle Shenzhen, Hong Kong, Guangzhou s'est une nouvelle fois classé en tête du classement mondial, témoignant du dynamisme et du potentiel d'innovation de la Grande Baie, Guangdong, Hong Kong, Macao. En tant qu'économie la plus libre au monde et centre financier international de premier plan, Hong Kong a signé ces dernières années des accords de libre-échange avec 14 pays partenaires de l'initiative La Ceinture et la Route, ainsi que des accords d'investissement avec une vingtaine d'économies partenaires de cette initiative. Hong Kong joue ainsi un rôle de plateforme reliant les marchés d'Asie du Sud-Est, d'Asie occidentale et d'Amérique du Sud. La série de mesures dans les domaines de la finance, du commerce et de l'innovation prévues dans le premier plan quinquennal devraient encore renforcer ce rôle. Selon des observateurs, en tant que plaque tournante mondiale du libre-échange et stabilisateur du système financier, Hong Kong, en maintenant sa stabilité, sa prospérité et son développement à l'avenir, apportera un élan important à l'économie de la région Asie-Pacifique et à l'économie mondiale. Le plan d'action est maintenant tracé. L'essentiel réside désormais dans sa mise en œuvre. On peut s'attendre à ce que, guidé par son premier plan quinquennal, Hong Kong continue de tirer parti de ses atouts uniques, concentre ses efforts sur le développement économique et l'amélioration du bien-être de la population et ouvre un nouveau chapitre dans la transition de la stabilité vers la prospérité.

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2: Bonjour à toutes et à tous, vous êtes sur Radio Chine Internationale. Bienvenue dans cette nouvelle édition musicale, on connaît la chanson. Aujourd'hui, je vous propose d'écouter des chansons interprétées lors d'un show télévisé chinois intitulé Call Me By Fire, dont la première édition a été diffusée en 2021. Cette émission recoupe une trentaine de stars masculines chinoises de différentes époques. Ils ont réalisé plusieurs tournées, soit seuls, soit en équipe. Le public vote pour ses préférés, et à chaque tour, c'est le dernier du classement qui devra quitter la scène. On commence tout de suite par la chanson « Existence ».

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3: Vous écoutez l'émission « Vont qu'on a la chanson » de RCI. Aujourd'hui, je vous propose des chansons présentées lors du show télévisé chinois « Call Me By Fire ». Tout de suite, on écoute deux chansons rock, « La Bataille » et « What's Up, Rock ».

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9: Vous suivez l'émission avant qu'on ait la chanson de RCI. La prochaine chanson s'intitule My Boo.

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2: Vous êtes sur Radio Chine Internationale et vous écoutez Vous connaissez la chanson. Notre émission d'aujourd'hui vous propose des chansons présentées lors du show télévisé chinois Call Me By Fire. Les deux derniers morceaux sont intitulés Celia The Man et See You Again.Merci de votre fidélité. On se retrouve très vite pour une nouvelle édition. À la prochaine.

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